Et oui, quand je dis ce morceau qui mélange la pop avec du compas, cette jeune artiste d'origine haïtienne, donc mère haïtienne et père français, avec différentes influences musicales, et elle a voulu sur ce morceau particulièrement rendre hommage au compas direct, enfin au compas d'Haïti, peut-être pas le compas direct d'origine, elle sait pas le faire je pense, mais en tout cas, elle a fait un coup de maître là avec ce titre. Et ça tourne très bien en ce moment. 15h passées de 6 minutes. Bon, on va tenter de faire la page d'histoire, hein, parce que là, je suis un peu perdu. Mais bon, on va voir. Est-ce que j'ai enfin retrouvé le jingle qui correspond à cela? Bon, les titres ne correspondent pas au contenu. C'est pas grave.

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2: Voilà, donc c'était un jingle qu'on avait enregistré avec Madame Bernadette Denizet au début de l'émission, hein, donc pour expliquer le concept de Bienvenue en Haïti. il est venu comme ça, je vous l'ai fait écouter quand même. Allez, c'est pas grave, on va faire la page d'histoire en improvisation sans le son que je devrais avoir, hein, sans jingle. Alors, aujourd'hui, je vous rappelle que nous allons célébrer le lundi 18 mai prochain. Pourquoi je suis déjà à la fin de l'année, moi. 18 mai, donc, c'est la date de la création du drapeau haïtien. C'était le 18 mai 1803 dans une ville du département de l'Ouest, non loin de Port-au-Prince, qui s'appelle Larcaë. Donc, cette ville a vu donc se réunir l'état-major de l'armée indigène, qui était, ma foi, très dispersé, hein. Donc on a jugé bon d'unifier le commandement et les hommes, parce que on avait repris le combat après donc la capture de Toussaint Louverture. Je vous la fais courte, hein. Donc l'expédition de Napoléon envoyée avec à sa tête le général Leclerc, son beau-frère, donc était venu donc pour rétablir l'esclavage à Saint-Domingue, dans la colonie de Saint-Domingue. Par ruse, ils ont réussi à capturer Toussaint Louverture et à faire déposer les armes aux autres insurgés, hein, donc les autres officiers de l'armée française d'origine, qui étaient donc des mulâtres ou des noirs. Et donc la France avait repris le contrôle de la colonie de Saint-Domingue, ou du moins pensait que le combat était terminé. Donc ils avaient à nouveau donc le contrôle de la colonie la plus riche de tous les temps que la France ait possédé, hein, donc dans les Amériques. Eh bien, c'était pas tout à fait vrai, puisque beaucoup de leaders indépendantistes n'attendaient qu'une occasion pour reprendre la lutte et donc pour cette fois donc libérer, faire partir pour de bon les colons français. Et pour cela, il fallait vaincre l'armée coloniale française. Les combats avaient repris, mais c'était un peu disparate. Il y avait des groupes armés qui combattaient les troupes françaises, attaquaient des plantations, tout cela. Mais rien qui ne permettait de présager d'une victoire totale. Eh bien, grâce à ce congrès de l'Arcaë, où on allait donc consacrer l'union des Noirs et des Mulâtres pour combattre les colons, ils se sont retrouvés donc à ce congrès de l'Arcaë, principalement les généraux Jean-Jacques Dessalines et Pétion, qui allaient donc s'entendre pour combattre ensemble et libérer l'île de l'emprise de la colonisation française, de l'esclavage. Et pour cela, donc, il fallait une bannière commune. On a créé un drapeau, donc, avec une légende qui l'entoure, à savoir que, la légende dit que le général Jean-Jacques Dessalines a pris le tricolore français, en a enlevé au sabre la partie centrale blanche et a fait coudre à sa nièce, Catherine Flon, un nouveau drapeau qui symbolisait donc l'union des Noirs et des Mulâtres, un drapeau bleu et rouge. D'autres disent que le drapeau originel n'était pas bleu et rouge, mais noir et rouge. Mais bon, c'est pas grave, c'est un point de détail, on va dire, sauf pour les puristes de l'histoire, qui maintiennent fermement que le drapeau d'origine d'Haïti, c'était un drapeau noir et rouge et non bleu et rouge. Mais bon, on a réadopté après la chute des Duvaliers le drapeau bleu et rouge, alors que sous la dictature des Duvaliers, le drapeau était redevenu noir et rouge. Donc ce drapeau allait symboliser donc l'unité des forces. Donc toutes les factions se battaient donc sous le même drapeau, ce drapeau bleu et rouge, et donc allaient affronter donc les troupes coloniales françaises. Dans l'histoire, il y a eu plusieurs drapeaux en Haïti, hein, donc selon les forces politiques qui ont été au pouvoir dans le pays. Il y a le roi Henri Christophe qui avait adopté également le noir et rouge. Jean-Jacques Dessalines, lui-même, lorsqu'il est devenu empereur, il a eu un drapeau noir et rouge. Je crois que sous l'empereur Faustin Soulouk, également, le drapeau était noir et rouge. Enfin, il y a eu, je crois qu'il y a près d'une vingtaine de versions de drapeaux depuis l'indépendance, depuis le premier drapeau. de l'archaïque, donc qui ont existé en Haïti. Et donc, pour vous dire que, en tout cas pour nous, c'est un fait fondateur de l'unité haïtienne. Hein, donc, ce qui va donner, par la suite, on va rajouter en dessous. Donc, au départ, il n'y avait pas les armes de la République hein, en 1803, le 18 novembre, lorsque le drapeau a été créé. C'est après la proclamation de l'indépendance qu'on va rajouter les armes de la République et plein d'éléments qui symbolisent la lutte pour l'indépendance, tout cela, et puis. Vous allez donc avoir ce drapeau que vous pouvez, si vous tapez Haïti, vous allez vous montrer un drapeau bleu et rouge, ou rouge et bleu dans le sens horizontal, hein, parce que il y a, alors que le drapeau français c'est dans le sens vertical, mais le drapeau haïtien quant à lui est dans le sens horizontal, hein, donc le bleu, non, je crois que c'est le rouge qui est au-dessus, le rouge au-dessus et le bleu en dessous. Et donc ça vous permet de comprendre un peu un peu le caractère du peuple haïtien. C'est un peuple qui une nation qui est née au travers d'une guerre, une longue guerre d'indépendance qui a duré 13 ans. Et les armes de la République en témoignent donc de ce caractère guerrier, de ces luttes qu'on a dû mener pour acquérir notre indépendance et notre liberté. Voilà ce que je pouvais vous dire sur la création du drapeau haïtien. Il faut savoir qu'ici en France, il va y avoir pas mal de célébrations au cours de ce week-end et lundi même inclus. Et vous allez voir sur le site saxoti.com pour voir les différentes manifestations socioculturelles qui vont être organisées. Notamment demain soir, vous aurez du côté d'Épinay-sur-Seine, en Seine-Saint-Denis, l'association Hibiscus Haïti France qui vous proposera, comme depuis de nombreuses années, leur fête du drapeau. Il y a d'autres associations aussi qui vont en organiser. Je crois que les représentations diplomatiques peut-être aussi vont organiser quelque chose à l'ambassade ou ailleurs. Hein. Donc voilà, restez à l'écoute. Suivez ces informations sur le site de saxoti.com. Ça s'écrit SAKSOTI.com. Saxoti.com. Voilà, donc je ne peux rien vous dire de plus hein, pour que vous sachiez où aller pour aller célébrer la création du drapeau haïtien, la fête du drapeau haïtien. Voilà, et avec ça, vous allez voir, c'est très, très intéressant. Hein. Moi, pour ma part, j'ai eu l'honneur, la chance de présenter certaines fois donc, ces cérémonies de la création du drapeau, la fête du drapeau haïtien. Eh bien, ma foi, voilà, de bons moments à passer en perspective. Allez, on va repartir en musique, alors qu'il fait déjà 15 heures passées de 15 minutes sur les ondes de la plus belle des radios. Radio RGB, le 99.2 FM ou le www.radio-rgb.net. Eh bien, on va écouter Medji. L'un des deux leaders de la formation Impossible. Il était, il y a deux semaines de cela, il était venu, ou la semaine dernière, un vendredi de la semaine écoulée, il était venu se produire à Nanterre, l'accord à l'Arena de Nanterre, hein, donc entre la Défense et Nanterre. Il était venu donc en solo, il a fait une belle prestation. Bon, moi je n'ai pas pu y aller, hein, mais bon, c'est pas grave, mais j'ai eu des bons échos. Voilà, entre-temps, Impossible est mis en stand-by, mais Medji et Nico, donc chacun de leur côté, donc c'était les deux leaders de la formation, donc performent. Alors peut-être un jour ils décideront à nouveau de travailler ensemble, de se produire ensemble, mais pour l'instant c'est chacun de son côté. En tout cas, voici Medji avec un morceau intitulé Chambre 22.

0: Voilà, Medji toujours égal à lui-même, hein, donc talentueux, avec un grand charisme, tout cela donc fait que c'est l'un des meilleurs vocalistes haïtiens du moment, hein, donc à n'en pas douter. Qui viendra dire le contraire? J'attends, j'attends. Je suis prêt à lui ouvrir mon micro pour qu'il me dise en quoi, pourquoi il estime que telle personne est meilleure que Medji. Oui, il y en a de très nombreux. Très talentueux en ce moment, hein, donc faut pas croire, hein, donc nous sommes blindés en ce moment en Haïti en matière d'artistes masculins et féminins pour la musique. Alors, avant de continuer en musique, il fait déjà 15h21, dans environ 10 minutes, ce sera le second plein d'informations. Mais là, donc, on va écouter quelques jingles de la radio, hein. Je vous en ai pas encore passé depuis le début de l'émission. J'ai mis la main sur la clé USB et j'espère que donc ça va aller, ça va le faire, comme disent les jeunes.
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0: Excellent week-end à l'écoute de nos programmes sur Radio RGB, la plus belle des radios. 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Voilà, tout ça dans une bonne ambiance, dans beaucoup de convivialité. C'est comme ça, ça se passe sur RGB, donc on est content que vous nous accompagniez. 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Hein, je ne dis pas que nous sommes les seuls, hein. 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Voilà. Allez, j'arrête, sinon on va m'accuser de parti pris. J'ai le droit, oui, j'ai le droit. Alors, on va, pour nous emmener jusqu'au second bulletin d'information, on va écouter, justement, comme je viens de vous faire une page sur la création du drapeau haïtien. On va écouter un artiste populaire haïtien qui s'appelle Bello. Là, il a réuni quelques amis pour... C'est une reprise, hein, d'un morceau qu'il avait fait en solo. Mais là, il a invité d'autres artistes à venir chanter un morceau qui s'intitule « Drapeau ». Non, « Mon drapeau ». Allez, on va écouter et apprécier ce très beau titre de Bello.
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2: Voilà, donc c'est, comme je l'ai dit, nous aimons beaucoup témoigner notre amour à Haïti, à nos héros de l'indépendance, tout cela, au drapeau haïtien, tout ça. Donc plein de choses que vous allez retrouver chez les Haïtiens, donc qui vous parlent, dès qu'ils vont vous parler d'Haïti, ils vont commencer par dire la première république noire indépendante du monde. Donc ça reste une fierté pour nous, même si nous ne sommes pas à la hauteur de ces actes de bravoure exceptionnels de nos ancêtres, hein, vu comment nous avons mal géré le pays jusqu'à présent. Mais bon, ça fait que, toujours est-il, que nous aimons donc nous rappeler les grandes heures de notre histoire. Peut-être qu'ils reviendront un jour, hein, donc avec d'autres grands hommes. Mais pour le moment, malheureusement, depuis presque un siècle, un peu moins, parce que bon, si on jusqu'au président du Marseille estimé, hein, donc tout cela, on a eu des personnages en général valables à la tête de l'État haïtien. Mais bon, mais depuis plus d'un demi-siècle, ce n'est pas cela. Allez, il fait 15h passées de 30 minutes, c'est l'heure de passer au développement du second bulletin d'information dans le cadre de cette émission Bienvenue en Haïti sur Radio RGB. Tout d'abord, je vais vous donner les titres que je vais développer pour vous. Tout d'abord, on parlera d'infrastructures. On apprend qu'on va vers une amélioration du partenariat dans les infrastructures en Haïti. Deuxième titre de l'actualité de cette deuxième partie de semaine, on parlera agriculture avec un don de 23,6 millions de dollars américains pour l'amélioration de la sécurité alimentaire pour l'agriculture durable en Haïti. Troisième titre, on parlera du chapitre social avec, on a appris qu'il y a de nouveaux salaires minimum en Haïti pour tous les secteurs d'activité. Et enfin, dernier titre, je vais vous communiquer la liste officielle des joueurs retenus pour la sélection haïtienne qui participera, donc qui représentera Haïti à la Coupe du Monde 2026, Canada, États-Unis, Mexique.

Quand je vous dis 15h31 minutes, par exemple, ici en Europe continentale, il est déjà donc, il est seulement 9h31 de l'autre côté de l'Atlantique, en Haïti chérie, chez nos voisins en République dominicaine, également sur la côte est en Amérique du Nord, dans des villes comme Montréal, New York, Miami, et 10h31 dans les Antilles Guyane françaises. Donc, on va commencer avec le premier titre, mercredi 13 mai 2026, afin de redynamiser les chantiers nationaux, l'ingénieur Joseph Almad Pierre-Louis, ministre des Travaux publics, et s'est entretenu avec Madame Dabagué, représentante du Bureau des Nations Unies pour les services d'appui au projet l'UNOPS Haïti. Cette séance de travail a marqué une étape décisive dans la consolidation de la coopération entre l'agence onusienne et le gouvernement haïtien. Dès l'ouverture des discussions, l'UNOPS a réitéré son engagement indéfectible aux côtés du ministère des Travaux publics. L'enjeu central de cette séance de travail a porté sur l'optimisation des projets structurants, avec une attention particulière accordée aux départements du Nord et de l'Ouest. Le ministre Pierre-Louis donc a exposé avec pragmatisme les réalités du terrain, mettant en lumière la double pression exercée par des contraintes budgétaires rigoureuses et une crise infrastructurelle persistante. Il a notamment souligné l'urgence d'intensifier les travaux de maintenance et de construction malgré une enveloppe budgétaire restreinte, tout en sollicitant un appui spécifique pour la gestion complexe des personnes déplacées qui occupent actuellement le site du Laboratoire national du bâtiment et des travaux publics. Afin de pallier certains obstacles, Madame Dabagué s'est engagée à agir en tant que facilitatrice en initiant des échanges avec des bailleurs de fonds potentiels, particulièrement ceux manifestant un intérêt marqué pour des interventions ciblées dans certaines régions du pays. Cette démarche vise à mobiliser les ressources indispensables pour garantir la continuité et la célérité des chantiers essentiels sur l'ensemble du territoire. Ce dialogue a renforcé donc la synergie entre le ministère des Travaux publics et l'UNOPS, préfigurant une accélération de la mobilisation des ressources et l'apport de solutions concrètes aux défis actuels du secteur. Ce partenariat renouvelé témoigne de la volonté du ministère de s'appuyer sur des institutions internationales rigoureuses pour répondre aux urgences nationales.

Deuxième titre de ce second bulletin d'information, on va parler agriculture, donc avec ce don de 23,6 millions de dollars américains pour l'amélioration de la sécurité alimentaire par l'agriculture durable en Haïti. Jeudi 14 mai 2026 a eu lieu la cérémonie du lancement officiel du projet d'amélioration de la sécurité alimentaire par l'agriculture durable, le développement économique local et des régimes alimentaires sains. Rappelons qu'un accord de don de 23,6 millions de dollars américains sur 7 ans avait été signé le 11 mars 2025 entre Haïti et le Fonds international de développement agricole pour le projet IFOSE. Concrètement, le projet s'attachera à augmenter et diversifier les revenus et la production locale d'aliments nutritifs pour faire face aux chocs climatiques et économiques récurrents. Déployé sur une durée de 7 ans, 2025-2032, IFOSE donc vise à réduire la pauvreté et l'insécurité alimentaire dans le département du Sud-Est, une région où 45% de la population est actuellement touchée par ce fléau. Ce projet touchera plus de 16 sections communales du département du Sud-Est, soit 1534,3 km² pour une totalité de ménages de 24 664. Ce projet, qui a pour objectif de contribuer à la diminution de la pauvreté ainsi qu'à l'amélioration de la sécurité alimentaire et nutritionnelle, cible 16 sections communales dans les communes de Jacmel, Montagne-la-Voûte, Lavano, La Montagne, Bas-Cap-Rouge, Caille-Jacmel, Ravine-Normande, Gaillard, Haut-Cap-Rouge, Marigot, donc à Corail-Soul, Grande-Rivière, Fels, Macquarie, Fonjean-Noël, Savane-du-Bois et Bellance, dans les localités donc de Baie d'Orange, Mabriole, Calumette, Corail-Lamotte. L'objectif du projet est d'accroître et de diversifier les revenus des ménages ainsi que la production locale d'aliments nutritifs en privilégiant des approches résilientes face aux chocs climatiques et économiques. Voici donc les composantes du projet. La composante 1 correspond donc au renforcement de la résilience des territoires, de leur gouvernance, environnement et infrastructure. La composante numéro 1 vise à améliorer l'environnement propice à des systèmes alimentaires locaux, inclusifs et résilients, à travers des sous-composantes avec deux résultats principaux, une autonomisation et une participation accrue à la prise de décision des ménages et un meilleur accès à l'eau potable et agricole et un climat amélioré. La composante numéro 2, quant à elle, comprend deux sous-composantes principales interconnectées. Donc, il y a la sous-composante numéro 2.1 qui investira dans la production locale et la formation en nutrition pour augmenter la production grâce à l'adoption d'une agriculture résiliente au climat et à des pratiques nutritionnelles améliorées, tandis que la sous-composante 2.2 investira dans les infrastructures et les services de la chaîne de valeur pour les systèmes de production soutenus, augmentant ainsi l'emploi, la disponibilité alimentaire et la diversité nutritionnelle. La composante de réponse en cas d'urgence et de catastrophe, quant à elle, peut être activée en cas de survenance d'un événement entraînant des impacts majeurs sur la vie et les moyens de subsistance des groupes cibles. L'urgence la plus probable susceptible de déclencher une telle situation comprend un climat destructeur majeur ou un événement naturel détruisant les moyens de subsistance ou la résidence de la population cible, par exemple un ouragan ou un tremblement de terre majeur, des attaques majeures de ravageurs et de maladies affectant les cultures, bétail et menaçant les moyens de subsistance. Il y a aussi un problème majeur de santé ou d'insécurité alimentaire nécessitant une aide immédiate. Et enfin, des troubles civils majeurs entraînant la destruction des infrastructures productives et des actifs de la population et des institutions ciblées. Un lien de causalité entre la crise et ou l'urgence éligible doit être présent pour déclencher la composante. Par conséquent, l'urgence doit être liée à un événement qui a provoqué ou est susceptible de provoquer de manière imminente un impact environnemental, économique et ou social négatif majeur.

Troisième titre de cette actualité de deuxième partie de semaine, nous allons parler à présent des nouveaux salaires minimums en Haïti pour tous les secteurs d'activité. Donc c'est une liste officielle. Le gouvernement a publié dans le journal officiel Le Moniteur, donc c'est le journal officiel haïtien, numéro spécial 21, l'arrêté fixant les salaires minimums pour tous les secteurs d'activité. Cet arrêté abroge tous les arrêtés ou dispositions d'arrêtés qui lui sont contraires. Donc voici les salaires minimums 2026 par segment d'activité. Donc le segment A qui voit une augmentation de 29,87%, donc qui amène le salaire minimum à 1000 gourdes au lieu de 777 gourdes en 2022. Donc à compter du 6 mai 2026, le salaire minimum est fixé à 1000 gourdes par journée de 8 heures de travail dans la production privée d'électricité, les institutions financières, donc banques, maisons de transfert, sociétés d'assurance, les télécommunications, le commerce, import-export, les supermarchés, les bijouteries, les galeries d'art, les magasins de meubles, de mobilier et d'appareils électroménagers, les magasins de matériel informatique, les entreprises de location de voitures, les entreprises de transport aérien, entreprises de courrier, de transport de colis et de cargo, les entreprises de jeux de hasard, donc tenanciers de borlettes, loteries, casinos, etc. Les concessionnaires d'automobiles, les travailleurs de la communication, les agences publicitaires et presse écrite, parler, télévisé, électronique, sauf presse communautaire, les institutions scolaires privées, les institutions universitaires privées, les institutions de santé privées, les cabinets de médecins, les polycliniques, les pompes funèbres, les agences maritimes et aéroportuaires, les cabinets de professionnels libéraux et de consultants, les agences de voyage, les hôtels avec 4 hibiscus et agences immobilières. Le segment B donc voit un accroissement de une hausse de 46,34% donc du salaire minimum à 900 gourdes, alors qu'il était à 615 gourdes par rapport à l'arrêté précédent de 2022. Donc à compter du 6 mai 2026, le salaire minimum est fixé à 900 gourdes par journée de 8 heures de travail dans les secteurs du bâtiment et travaux publics, les entreprises de location de camions et d'engins lourds, les entreprises de location de matériaux de construction, les entreprises de transport de matériaux de construction, les quincailleries, autres institutions financières, les coopératives ou caisses populaires, institutions de microcrédit, aussi dans le commerce de gros, les magasins de produits cosmétiques et de vêtements, le commerce de livraison en vrac, les entreprises de transport terrestre, les hôtels avec 3 hibiscus et moins, dans l'imprimerie, la photocopie, l'infographie, la lithographie et les services informatiques, les salons de coiffure et de massage, les entreprises de nettoyage de vêtements type laundry et dry cleaning, les industries extractives, mines et carrières, les entreprises de transport maritime, les industries manufacturières tournées vers le marché local, les industries d'embouteillage de boissons gazeuses, de jus, d'eau traitée et brasseries. Le segment C, quant à lui, voit une augmentation de 40,74%, soit à 760 gourdes au lieu de 540 gourdes en 2022. Donc, à compter de la même date, le 6 mai 2026, le salaire minimum est fixé à 760 gourdes par journée de 8 heures de travail dans les restaurants, dans l'agriculture, la sylviculture, l'élevage et pêche, les industries de transformation de produits agricoles, le commerce de détail, sauf supermarché, les bijouteries, magasins de produits cosmétiques et de vêtements, les boutiques d'artisanat et de maroquinerie, la presse communautaire, autres services non marchands comme les organisations à but non lucratif, telles des organisations non gouvernementales, nationales et internationales, des fondations, des associations, des coopératives de production et de services non financiers. À compter, donc on parle même d'autres segments, alors là je n'aurai pas le temps de tout vous donner, le temps me faisant la guerre. Donc en tout cas des hausses significatives donc de salaire minimum en Haïti, donc pas au niveau des salaires de base. On se réjouit pour les travailleurs haïtiens qui auront donc plus de pouvoir d'achat, tant le coût de la vie a beaucoup augmenté en Haïti. Et pour terminer, donc, je vais mettre un autre générique de sport, parce que je vais donner la liste officielle des joueurs haïtiens qui participeront à la Coupe du Monde 2026 pour représenter Haïti. Je vous mets ça en fond sonore.

Nous sommes à moins d'un mois du début de la compétition, il était temps que, comme les autres sélections, donc ont également communiqué les noms des joueurs retenus pour aller défendre les couleurs respectives des nations qualifiées pour cette Coupe du Monde 2026, Canada, États-Unis, Mexique. Donc, après cette seconde qualification à la Coupe du Monde, la sélection nationale des Grenadiers est prête à porter la fierté d'un peuple sur la plus grande scène du football mondial. Le sélectionneur français Sébastien Migner a dévoilé la liste des Grenadiers convoqués pour le Mondial 2026. Chaque joueur présent sur cette liste représente le courage, le sacrifice, la passion et l'espoir de plus de 12 millions d'Haïtiens. Voici les gardiens retenus pour l'équipe des Grenadiers. On a bien sûr l'incontournable Johnny Placide qui joue au FC Bastia en France. Également Alexandre Pierre qui joue au FC Sochaux en France. Et Josué Duverger qui joue au FC Cosmos Koblenz en Allemagne. En défense, on a Karl-Heinz Arcus qui joue à l'Angers SCO en France. On a également Wilgens Poguin qui joue au SV Zulte-Waregem en Belgique. Il y a Duke Lacroix qui joue au Colorado Springs, l'équipe de Colorado Springs aux États-Unis d'Amérique. Martin Expérience qui joue à l'AS Nancy-Lorraine en France. GK Duvernay, qui joue au KAA Gent aux Pays-Bas. On a Ricardo Adé qui joue au LDU Quito en Équateur. On a Hannes Delcroix qui joue au FC Lugano en Suisse. Et enfin, donc, Quito Termonci qui joue au BSC Young Boys en Suisse. En milieu de terrain, voici les joueurs retenus. On a Leverton Pierre qui joue au FC Vizela au Portugal. Carl Fred Saint qui joue au El Paso Locomotive FC aux États-Unis d'Amérique. Jean-Jacques Danley qui joue au Philadelphia Union également aux États-Unis d'Amérique. On a Jean Rickner Bellegarde qui joue au Wolverhampton au Royaume-Uni. On a Pierre Woudensky qui joue au Vieux Athletic Club en Haïti. On a Dominique Simon qui joue au FC Tatran Prešov en Slovaquie. Donc c'est un peu la surprise, donc un des derniers appelés. Quant à l'attaque des Grenadiers, on va retrouver Luisius Didson qui joue au FC Dallas aux États-Unis d'Amérique, Ruben Providence qui joue au Almere City Football Club aux Pays-Bas, Josué Casimir qui joue à la JOCR en France, Derek Etienne qui joue au Toronto Football Club au Canada, on a Wilson Isidore qui joue à Sunderland AFC en Angleterre, Duken Snazon qui joue à Esteghlal Football Club en Iran, Franzi Piro qui joue au Shaikur Rizespor en Turquie, Yacine Fortuné qui joue au FC Vizela également au Portugal, et enfin Lenny Joseph qui joue au Ferencváros TC en Hongrie. Les joueurs retenus pour l'équipe des Grenadiers avec deux prochains matchs à venir. Je vous rappelle, le 2 juin, Haïti sera opposé à la Nouvelle-Zélande. Le 5 juin, Haïti à l'équipe du Pérou. Tous ces deux matchs vont se dérouler en Floride, aux États-Unis d'Amérique, car Haïti ne peut recevoir à cause de la situation de violence des gangs qui prévaut dans la capitale haïtienne. Voilà ce qui met un terme au développement de ce second bulletin d'information. Je vous remercie infiniment de votre attention à son développement. Prochaines informations, ce sera dans une semaine, si Dieu veut. Mais avant cela, si l'actualité haïtienne vous intéresse, je vous rappelle que vous avez la possibilité de vous tenir informé de ce qui se passe en Haïti 7 jours sur 7, 24 heures sur 24. Pour cela, il suffit de taper sur le moteur de recherche de votre smartphone, tablette ou ordinateur fixe ou portable, Haïti Information, Haïti Actualité, et vous aurez donc accès à des dizaines de sites d'information en ligne qui parlent de l'actualité d'Haïti. Je vous rappelle également que pour être bien informé, il faut varier il faut varier ses sources. Et parce que malheureusement il y a quelquefois de la partialité dans certains médias, donc à cause des dirigeants qui peuvent être des industriels ou autres qui imposent une ligne éditoriale particulière. Donc l'information est traitée en fonction de cela. Et je vous rappelle avant de terminer donc que
Cette année, nous célébrons les 20 ans de l'émission Bienvenue en Haïti, donc qui avait commencé au cours de la saison 2005-2006. Cette émission, donc, qui a été conçue pour faire la promotion d'Haïti, de sa culture, de son peuple, de son histoire et je ne sais trop quoi encore, tout ce qui peut vous permettre d'avoir une autre vision d'Haïti. Je ne dément pas tout ce qui est dit en matière de pauvreté, de misère, de catastrophes naturelles, tout cela, mais trop souvent Haïti est présenté de cette façon-là, sans mettre en avant toute la résilience du peuple haïtien, le courage de ce peuple qui, contre différents éléments, essaie de trouver une vie meilleure, hein, de vivre bien comme tout le peuple du monde. Eh bien, voilà, c'est ce qui m'a motivé à concevoir cette émission et par bonheur, depuis 20 ans, je suis sur les antennes de RGB à vous faire cette émission avec beaucoup de plaisir, de joie et d'honneur surtout, parce que j'aime beaucoup mon pays d'origine, Haïti, et je tiens à le défendre, hein, malheureusement. Les médias mainstream, peut-être ils disent par objectivité, mais bon, il y a des façons de présenter les faits qui montrent que c'est pas forcément de l'objectivité, mais plutôt on a l'impression qu'ils cherchent encore plus à enfoncer Haïti quand ils parlent, en commençant les sujets par Haïti, le pays le plus pauvre de l'hémisphère nord, toujours frappé par les catastrophes naturelles, par les problèmes politiques, un pays instable, un pays tout ce qui peut vous détourner d'Haïti, quoi. C'est par ça que ça commence en général, à quelques exceptions près, hein, parmi les sujets que j'ai pu suivre à la télévision française. C'est toujours comme ça, hein, mais bon, voilà. Nous, haïtiens, maintenant, nous avons la possibilité, avec des médias soit communautaires ou généralistes, comme ici à RGB, de présenter, nous aussi, notre version des faits, de nous présenter notre pays, notre histoire, notre peuple et tout ce qui peut être lié à cela pour un peu équilibrer les choses. Voilà. On va repartir en musique avec la formation Schwam, une formation que j'apprécie beaucoup, hein, donc qui est pas très connue sur la scène musicale haïtienne, ou du moins pas dans la diaspora, mais en Haïti, je crois qu'ils ont beaucoup de succès. Je vous propose d'écouter un de leurs grands succès, qui est Été vrai. En fait, c'est l'histoire d'un jeune homme qui a une très belle petite amie et tout le monde veut la lui piquer, hein, donc aussi bien les gars du quartier, des sugar daddy, hein, donc des gens de la diaspora, ils viennent tous courir après elle. Eh bien, elle les repousse, et puis donc lui il leur dit: écoutez les gars, vous êtes bien gentils, mais moi j'ai souffert pour conquérir cette jeune femme, pour avoir son cœur, donc laissez-nous tranquilles vivre notre bonheur, en quelque sorte. Allez, on repart avec ce titre de Schwam.

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5: Et oui, l'émission touche à sa fin. Il fait déjà 15h passé de 57 minutes. Dans une poignée de minutes, nous allons nous séparer. Et on va se quitter avec un dernier titre avec l'artiste Wendell King et le morceau Moins différent. Je suis différent, alors on va entendre en quoi il est différent. En tout cas, j'ai été ravi de passer ces 2 heures en votre compagnie. Je vous souhaite de passer un excellent week-end à l'écoute de nos programmes sur Radio RGB 99.2 FM ou www.radiorgb.net. Vous pouvez également nous retrouver sur l'appli des radios associatives indépendantes. Eh bien, et tant d'autres, je crois qu'on est présent sur Deezer également. Plein de moyens de rester tout au long de la semaine à nous écouter, à vivre des bons moments en notre compagnie. Allez, à samedi prochain. Ciao, ciao.

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1: Bonjour à tous. L'essentiel de l'actualité, Patrick Bruel remis en liberté sous contrôle judiciaire après sa mise en examen pour viol, tentative de viol, agression sexuelle et harcèlement sexuel. Le chanteur de 67 ans échappe à la détention provisoire demandée par le parquet de Nanterre. Il est mis en examen dans 4 dossiers et témoin assisté dans 4 autres. Patrick Bruel conteste l'ensemble des accusations. Le soulagement des avocats après le retrait de la réforme de la justice portée par Gérald Darmanin. Le ministre renonce finalement au plaidé coupable criminel après le rejet de son texte en commission à l'Assemblée. Le dispositif devait permettre à certains accusés de bénéficier d'une peine allégée pour accélérer les procédures. Le prix du gaz va encore augmenter au 1er juillet, une hausse de 7,4% du prix repère. Les 6 millions de foyers ayant une offre indexée verront leur facture progresser d'environ 2,70€ par mois. En cause notamment la hausse des coûts d'approvisionnement liés aux tensions au Moyen-Orient. Enfin en football, un geste symbolique de la FIFA juste avant le coup d'envoi du mondial aux États-Unis, au Mexique et au Canada. L'instance a accordé une accréditation à Christophe Glaise. Le journaliste a été condamné à 7 ans de prison pour apologie du terrorisme après un reportage à Kabylie.
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0: Alice se mit à rire si fort à ce spectacle qu'elle fut obligée de regagner le bois en courant, de peur d'être entendue. Quand elle se hasarda à nouveau à jeter un coup d'œil, le valet de Pied-Poisson était parti et l'autre était assis sur le sol près de la porte, à regarder fixement le ciel d'un air stupide. Alice alla timidement jusqu'à la porte et frappa.
1: « Ce n'est pas la peine de frapper, » dit le valet de pied, « et cela pour deux raisons. La première, c'est que je suis du même côté de la porte que toi. La seconde, parce qu'il y a tellement de bruit à l'intérieur que personne ne peut t'entendre. »
0: En effet, un vacarme vraiment extraordinaire retentissait dans la maison. Un bruit continu de hurlements et d'éternuements, ponctué de temps à autre par un grand fracas, comme si on brisait un plat ou une marmite en mille morceaux. « En ce cas, » déclara Alice, « pouvez-vous, je vous prie, me dire comment je dois faire pour entrer ?»«
1: Il y aurait, peut-être, quelque sens à frapper à la porte, » continua le valet de pied sans prêter attention aux paroles d'Alice, « si cette dernière était entre nous. Par exemple, si tu étais à l'intérieur, tu pourrais frapper, et moi, vois-tu, je pourrais te faire sortir. »
0: Il ne cessait pas de regarder le ciel tout en parlant, ce qu'Alice trouvait parfaitement impoli. Après tout, pensa-t-elle, peut-être qu'il ne peut pas faire autrement. Il a les yeux si près du haut de la tête. Mais du moins, il pourrait répondre aux questions qu'on lui pose.
2: « Comment dois-je faire pour entrer ?» répéta-t-elle à haute voix.
1: « Je vais, » déclara le valet de pied, « rester assis, ici jusqu'à demain. »
0: À cet instant, la porte de la maison s'ouvrit. Et une grande assiette fendit l'air, droit vers la tête du valet de pied. Elle lui effleura le nez pour se briser enfin contre un des arbres qui se trouvait derrière lui.
1: « Ou après-demain, peut-être »
0: continua-t-il sur le même ton, exactement comme si rien ne s'était passé.
2: « Comment dois-je faire pour entrer ?» demanda Alice en élevant la voix.
1: « Faut-il vraiment que tu entres ? » riposta-t-il. « Voilà la première question à poser. »
0: Cela ne faisait aucun doute, mais Alice n'aimait pas qu'on lui parlât ainsi. La façon dont toutes ces créatures discutent est vraiment insupportable, murmura-t-elle. Il y a de quoi vous rendre folle.
1: Le valet de pied dut penser que c'était le bon moment pour répéter sa remarque, avec des variantes. Je resterai assis ici sans désemparer, dit-il,

0: pendant des jours et des jours.
1: « Mais moi, que dois-je faire ?» demanda Alice.
0: « Ce que tu voudras, » répondit-il en se mettant à siffler.
1: « Oh, il est inutile de lui parler !» s'exclama Alice en désespoir de cause. « Il est complètement idiot !»
0: Sur ces mots, elle ouvrit la porte et entra. La porte donnait directement sur une grande cuisine, complètement enfumée. La duchesse, assise sur un tabouret à trois pieds, éteignière, penchée au-dessus du feu, remuait le contenu d'un grand chaudron qui paraissait rempli de soupe.
1: « Il y a certainement trop de poivre dans cette soupe !» parvint à dire Alice, tout en éternuant tant qu'elle pouvait.
0: Il y en avait certainement beaucoup trop dans l'air. La duchesse elle-même éternuait de temps à autre. Le bébé éternuait et braillait alternativement, sans interruption. Les seuls occupants de la cuisine qui n'éternuaient pas étaient la cuisinière et un gros chat, allongé devant l'âtre, qui souriait jusqu'aux oreilles.
1: « S'il vous plaît, madame, » demanda Alice assez timidement, car elle n'était pas très sûre qu'il fût très poli de parler la première. « Pourriez-vous me dire pourquoi votre chat sourit comme cela ?»«
2: C'est un chat du Cheshire. Voilà pourquoi, » répondit la duchesse.
1: « Cochon !»
0: Elle prononça ce dernier mot avec une violence si soudaine qu'Alice sursauta. Mais l'instant d'après, elle vit que le mot s'adressait au bébé et non pas à elle. C'est pourquoi elle reprit courage et continua.
1: « Je ne savais pas que les chats du Cheshire souriaient toujours. » En fait, je ne savais pas que les chats étaient capables de sourire.
2: Ils en sont tous capables, et la plupart d'entre eux le font.
1: Je ne savais pas qu'il y en eût un seul au monde capable de le faire, dit Alice très poliment, toute heureuse de voir que la conversation était engagée.
2: Tu n'as pas vu grand-chose, c'est un fait.
0: Le ton de cette remarque déplut beaucoup à Alice, qui pensa qu'il vaudrait peut-être mieux passer à un autre sujet. Pendant qu'elle essayait d'en trouver un, la cuisinière retira le chaudron du feu, puis se mit immédiatement à jeter sur la duchesse et sur le bébé tout ce qui lui tomba sous la main. D'abord vinrent la pelle, les pincettes et le tisonnier. Ensuite, ce fut une averse de casseroles, d'assiettes et de plats. La duchesse ne faisait aucune attention à ces objets, même lorsqu'ils la frappaient. Quant au bébé, il hurlait déjà si fort qu'il était parfaitement impossible de savoir si les coups lui faisaient mal ou non.
1: « Oh, je vous en supplie, prenez garde à ce que vous faites !» s'écria Alice en bondissant d'inquiétude et de terreur. « Oh, cela y est cette fois, c'est son pauvre petit nez » ajouta-t-elle, en voyant une casserole particulièrement volumineuse effleurer le visage du bébé.
2: « Si chacun s'occupait de ses affaires, »
0: grommela la duchesse d'une voix rauque, « la terre tournerait beaucoup plus vite qu'elle ne le fait. »
1: « Ce qui ne nous avancerait à rien, » dit Alice, toute heureuse d'étaler un peu de ses connaissances. « Pensez au désordre que cela amènerait dans la succession du jour et de la nuit. Voyez-vous, la terre tourne sur elle-même pendant 24 heures sans relâche. »«
2: À propos de hache, » dit la duchesse,
1: « coupez-lui donc la tête. »
0: Alice jeta un coup d'œil anxieux vers la cuisinière pour voir si elle avait l'intention de prendre l'ordre au pied de la lettre. Mais elle était fort occupée à remuer la soupe et n'avait pas l'air d'écouter. Alice se hasarda donc à poursuivre.
1: « Du moins, il me semble bien que c'est 24. »«
3: Ou bien est-ce 12 ?»«
2: Oh, ne m'embête pas avec tes chiffres !» s'écria la duchesse. « Je n'ai jamais pu supporter les chiffres »
0: Là-dessus, elle se remit à bercer son enfant, tout en lui chantant une espèce de berceuse et en le secouant violemment à la fin de chaque vers.
2: « Parle durement à ton petit garçon !» Et bat-le lorsqu'il éternue. Il fait cela uniquement parce que c'est un polisson et qu'il sait que cela nous tue. »
0: Cœur, auquel se joignent la cuisinière et le bébé.
1: Ouhouhou.
0: Pendant tout le temps que la duchesse chantait la seconde strophe de la chanson, elle n'arrêta pas de balloter violemment le bébé de haut en bas. Et le pauvre petit hurlait si fort qu'Alice put à peine distinguer les paroles.
2: « Je parle durement à mon gardement, je le bats lorsqu'il éternue, car il peut aimer complètement le poivre que dans ses narines, j'insinue.
1: Ouhouhou.
2: Tiens, tu peux le bercer un peu si tu veux, » dit la duchesse à Alice en lui jetant le bébé comme un paquet. « Il faut que j'aille m'apprêter pour la partie de croquet de la reine. »
0: Et elle sortit vivement de la pièce. La cuisinière lui lança une poêle à frire au moment où elle franchissait la porte et la manqua de peu. Alice eut du mal à saisir le bébé qui avait une forme bizarre et qui étendait bras et jambes dans toutes les directions, exactement comme une étoile de mer, pensa-t-elle. Le pauvre petit grognait.

0: et aussi bruyamment qu'une machine à vapeur quand elle l'attrapa, et ne cessait de se tortiller comme un ver, si bien que pendant les deux premières minutes, tout ce qu'elle put faire fut de l'empêcher de tomber. Dès qu'elle comprit comment il fallait s'y prendre pour le tenir, c'est-à-dire en faire une espèce de nœud, puis le saisir ferme par l'oreille droite et par le pied gauche pour l'empêcher de se dénouer, elle l'emporta en plein air. « Si je n'emmène pas cet enfant avec moi, songea-t-elle, elles ne manqueront pas de le tuer d'ici un jour ou deux. Ce serait un véritable crime que de l'abandonner ici. » Elle prononça ces derniers mots à haute voix, et le bébé poussa en réponse un petit grognement. Il avait cessé d'éternuer à présent. « Ne grogne pas, dit Alice, cela n'est pas une façon convenable de s'exprimer. » Le bébé poussa un second grognement et elle le regarda bien en face d'un air inquiet pour voir quel était le problème. Sans aucun doute, son nez extrêmement retroussé ressemblait davantage à un groin qu'à un nez véritable. D'autre part, ses yeux étaient bien petits pour des yeux de bébé. Dans l'ensemble, l'aspect de ce nourrisson déplaisait beaucoup à Alice. Mais peut-être était-ce uniquement ses sanglots, pensa-t-elle, et elle examina ses yeux de très près pour voir s'il y avait des larmes. Non, il n'y en avait pas. « Si jamais tu te transformes en cochon, mon chéri, déclara Alice d'un ton sérieux, je ne m'occuperai plus de toi. Fais attention à mes paroles. » Le pauvre petit sanglota de nouveau, ou grogna, puisqu'il était impossible de faire la différence, et tous deux poursuivirent leur route quelque temps en silence. Alice commençait à se dire « Que vais-je faire de cette créature quand je l'aurai amenée à la maison ?» Lorsque le bébé poussa un nouveau grognement, si fort cette fois, qu'elle examina à nouveau son visage avec inquiétude. Il n'y avait pas moyen de s'y tromper cette fois. C'était bel et bien un cochon, et elle sentit qu'il serait parfaitement absurde de le porter plus loin. Elle déposa donc la petite créature sur le sol et fut soulagée de le trottiner tranquillement vers le bois, où il pénétra. « S'il avait grandi, se dit-elle, ça aurait fait un enfant horriblement laid. » Mais je trouve que cela fait un assez joli cochon. » Elle se mit à penser aux autres enfants de sa connaissance qui auraient fait de très jolis cochons. Et elle était en train de songer. Si seulement on savait comment s'y prendre pour les transformer. Lorsqu'elle sursauta légèrement, en voyant le chat du Cheshire assis sur une branche d'arbre à quelques mètres d'elle. Le chat se contenta de sourire en voyant Alice. Elle lui trouva l'air fort aimable. Pourtant, il avait des griffes extrêmement longues et un très grand nombre de dents. Aussi, elle sentit qu'elle devait le traiter avec respect. « Minet du Cheshire, » commença-t-elle assez timidement, car elle ne savait pas trop si ce nom lui plairait. Le chat se contenta de sourire plus largement. « Allons, jusqu'ici, il est satisfait, » pensa Alice, qui continua. « Voudriez-vous me dire, s'il vous plaît, quel chemin je dois prendre pour m'en aller d'ici ?»«
1: Cela dépend beaucoup de l'endroit où tu veux aller, » répondit le chat.
0: « Peu m'importe l'endroit, » dit Alice.
1: « En ce cas, peu importe la route que tu prendras, » répliqua-t-il.
0: « Pourvu que j'arrive quelque part, » ajouta Alice en guise d'explication.
1: « Oh, tu ne manqueras pas d'arriver quelque part si tu marches assez longtemps. »
0: Alice comprit que c'était indiscutable. En conséquence, elle essaya une autre question. « Quelle espèce de gens trouve-t-on dans ces parages ?»«
1: Dans cette direction-ci, » répondit le chat, en faisant un vague geste de sa patte droite, « habite un chapelier. » Et dans cette direction-là, il fit un geste de sa patte gauche, « habite un lièvre de Mars. Tu peux aller rendre visite à l'un ou l'autre. Ils sont fous tous les deux. »
0: « Mais je ne veux pas aller parmi les fous, » fit remarquer Alice.
1: « Impossible de faire autrement, » dit le chat. « Nous sommes tous fous ici. Je suis fou, tu es folle. »
0: « Comment savez-vous que je suis folle ?» demanda Alice.
1: « Tu dois l'être, » répondit le chat. « Autrement, tu ne serais pas venue ici. »
0: Alice pensait que ce n'était pas une preuve suffisante. Mais elle continua. « Et comment savez-vous que vous êtes fou ?»«
1: Pour commencer, » dit le chat, « est-ce que tu m'accordes qu'un chien n'est pas fou ?»«
0: Sans doute. »
1: « Eh bien, vois-tu, » continua le chat, « tu remarqueras qu'un chien gronde lorsqu'il est en colère et remue la queue lorsqu'il est content. Or, moi, je gronde quand je suis content et je remue la queue quand je suis en colère. Donc, je suis fou. »«
0: Moi, j'appelle cela ronronner, pas gronder, » objecta Alice.
1: « Appelle cela comme tu voudras, » dit le chat. « Est-ce que tu es de la partie de croquet de la reine cet après-midi ?»«
0: Je voudrais bien, » répondit Alice, « mais je n'ai pas encore été invitée. »«
1: Tu m'y verras, » dit le chat. Et il disparut.
0: Alice ne s'en étonna guère, tellement elle était habituée à voir se passer des choses bizarres. Pendant qu'elle regardait l'endroit où le chat s'était trouvé, il réapparut.
1: « À propos, » fit-il.
0: « Qu'est devenu le bébé? J'allais oublier de te le demander. »
1: « Il s'est transformé en cochon, » répondit Alice d'une voix calme, comme si c'était la chose la plus naturelle du monde.
0: « Cela ne m'étonne pas, » déclara le chat,
1: et il disparut à nouveau. Alice attendit encore un peu, dans l'espoir de le voir réapparaître, mais il n'en fit rien. Et au bout d'une ou deux minutes, elle s'en alla vers l'endroit où on lui avait dit qu'habitait le lièvre de Mars.
0: « J'ai déjà vu des chapeliers, » se dit-elle. « Le lièvre de Mars sera beaucoup plus intéressant à voir. Et comme nous sommes en mai, peut-être qu'il ne sera pas fou furieux. Du moins, peut-être sera-t-il moins fou qu'il ne l'était en mars. »
1: Comme elle prononçait ces mots, elle leva les yeux. Et voilà qu'elle aperçut à nouveau le chat, assis sur une branche.
0: « Est-ce que tu as dit « cochon » ou « cocon » ?»
1: demanda-t-il.
0: « J'ai dit « cochon », » répondit Alice. « Et je voudrais bien que vous n'apparaissiez pas et ne disparaissiez pas si brusquement. Cela me fait tourner la tête. »«
2: C'est bon, » dit le chat.
1: Et cette fois, il disparut très lentement, en commençant par le bout de la queue et en finissant par le sourire, qui persista un bon bout de temps après que le reste de l'animal eut disparu.
0: « Ma parole !» pensa Alice. « J'ai souvent vu un chat sans un sourire, mais jamais un sourire sans un chat. C'est la chose la plus curieuse que j'ai jamais vue de ma vie. »
1: Avant d'être allée bien loin, elle aperçut la maison du lièvre de Mars.

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1: Bonjour à toutes et à tous, bienvenue à la chronique emploi-recrutement de RGB. Je suis Jacques-Alexandre Reynard, votre expert en recrutement local du Mercato de l'Emploi. Aujourd'hui, je voudrais donner un conseil aux entreprises qui recrutent. Ce sujet est une question classique dans le monde du recrutement, à savoir, faut-il ou non mettre le salaire proposé pour le poste dans une offre d'emploi ? Je vous brosse le tableau avec une image pour vous illustrer mes propos. Imaginez que vous voulez acheter une nouvelle voiture hybride, vous vous renseignez sur les différentes offres et caractéristiques des marques de véhicules. Vous avez repéré 3 véhicules de 3 marques différentes dont les caractéristiques vous plaisent bien. Vous prenez contact avec 3 vendeurs. Le premier vous propose un véhicule avec un prix affiché très clair et qui est dans votre budget. Le second vendeur vous propose un prix avec un prix qui est très au-dessus de votre budget et qui vous est donc inaccessible. Le dernier vendeur vous propose une voiture, mais l'offre tarifaire n'est pas claire. Vous ne comprenez pas bien le prix et ce qu'il comporte, et de fait, cela ne vous inspire pas confiance. À votre avis, quel véhicule vous allez acheter ? Premier, bien sûr. Eh bien, cette image, vous pouvez la transposer à une offre d'emploi. Plus celle-ci est claire, y compris avec les éléments de salaire, plus vous aurez la chance d'attirer de bons candidats en phase avec le poste. Mon conseil est de mettre une fourchette de salaire suivant l'ancienneté. Soit les prétentions salariales du candidat se trouvent dans la fourchette, et dans quel cas, c'est tout bon, soit les prétentions salariales du candidat sont bien au-dessus, et auquel cas, il ne répondra pas à l'annonce, et cela vous évitera de perdre du temps avec un candidat qui, de toute façon, n'intégrera pas votre équipe. Voilà, j'espère que mon conseil vous aura été utile. Je vous dis à la semaine prochaine.
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2: Bonsoir à toutes et à tous, il est 18h dans l'actualité du mercredi 10 juin. Vigilance maximale dans un collège de Bessancourt après des menaces en ligne envers les professeurs, on y reviendra. La maison départementale des personnes handicapées du Val d'Oise ouvrait ses portes cet après-midi. Reportage, la chronique cinéma de Damien Morel bien sûr. Et puis côté météo demain, la journée est en majorité dans la grisaille sur le territoire. Côté température, comptez 8 en minimale, 19 en maximale. La fuite d'un chauffard a tourné au chaos dans la nuit de dimanche à lundi. Un homme de 20 ans a été interpellé après deux refus d'obtempérer. Une course-poursuite à Garges-lès-Gonesse. Au cours de sa tentative d'échapper aux policiers, sa voiture a fini par percuter une ambulance en intervention sans faire de blessés côté secours. Le suspect a ensuite tenté de s'enfuir à pied et de se cacher avant d'être maîtrisé. Bilan, deux policiers blessés, l'un à la cheville avec 15 jours d'ITT, l'autre à la tête avec un jour d'ITT. Le jeune homme a été placé en garde à vue au commissariat de Sarcelles et sera jugé prochainement à Pont. Au collège Maubuisson de Bessancourt, l'établissement tourne au ralenti depuis dimanche soir après l'envoi via Pronote de messages haineux, parfois à caractère sexuel, visant une grande partie des enseignants. Lundi, les professeurs ont fait valoir leur droit de retrait et les cours ont été annulés. Depuis, la reprise est partielle avec plus de la moitié des enseignants en grève. Si le compte élève utilisé a été identifié, l'auteur des menaces ne l'est pas encore formellement et la piste d'un piratage ou d'un vol de mot de passe est envisagée. Une plainte a été déposée, un signalement a été fait au procureur et un dispositif de sécurité a été renforcée aux abords du collège avec présence policière et contrôle visuel des sacs. Les portes ouvertes prévues jeudi ont été annulées. À Gonesse, le restaurant à buffet à volonté Tage a été fermé administrativement hier après un contrôle de la direction départementale de protection des populations. Les services de l'État évoquent de nombreux manquements aux règles d'hygiène avec un risque majeur d'intoxication alimentaire. Lors de l'inspection, les agents ont relevé la présence de denrées périmées ou mal conservées, dont du poulet cuit gardé dans son jus avec une DLC dépassée depuis plus d'un mois, une mauvaise maîtrise des températures de conservation, un défaut de nettoyage des locaux et du matériel, ainsi que la découverte d'un nuisible écrasé sur le joint d'un réfrigérateur. La préfecture précise que la fermeture ne sera levée que lorsque l'établissement aura été remis aux normes.
3: Ce mercredi 10 juin, la MDPH, Maison départementale des personnes handicapées du Val d'Oise, a ouvert ses portes aux usagers et aux familles de 13h30 à 17h30, l'occasion de présenter cette institution. Marie-Christine Kaveki, présidente du département, nous explique le déroulé de cet événement.
4: Alors aujourd'hui, c'est un événement important, c'est la journée porte ouverte annuelle de la Maison du handicap du Val d'Oise. Et c'est un moment où nous recevons le grand public et on va expliquer aux uns et aux autres quel est le parcours des dossiers lorsqu'ils déposent un dossier pour arriver jusqu'à l'indemnisation ou pas, selon les cas. Et puis, c'est le jour aussi où le public peut rencontrer les associations qui sont partenaires avec le département et qui aident sur le handicap.
3: Isabelle Lackner, directrice de la MDPH.
5: Cette journée porte ouverte, c'est surtout ouvrir la maison MDPH, ouvrir la maison du handicap pour les familles, pour les usagers. C'est surtout cet objectif-là, c'est permettre de faire des rencontres, permettre par exemple un jeune adulte handicapé qui est en train de constituer un projet de vie handicap, de pouvoir être reçu et mieux comprendre en fonction de ses capacités quel est son avenir. Voilà, par exemple.
3: Laetitia Boisseau, vice-présidente du département déléguée à l'autonomie.
6: MDPH, Maison départementale des personnes handicapées, a plusieurs missions. Une mission d'information et d'accueil du public, donc des personnes en situation de handicap, de leurs aidants, de leurs familles, toute personne qui a besoin de renseignements. Elle est également chargée d'instruire et d'évaluer les demandes de compensation du handicap pour les personnes qui en ont besoin. Et sa troisième grande mission, c'est l'accompagnement à la mise en œuvre, ce qu'on appelle la mise en œuvre des décisions, c'est-à-dire accompagner les personnes une fois qu'elles ont un droit ouvert sur, par exemple, une personne qui a besoin de trouver un établissement qui va pouvoir l'accueillir. On peut accompagner ces personnes-là sur la mise en œuvre de leurs droits. Voilà, pour des grandes missions.
3: Monsieur Charpon, malvoyant et membre de la MDPH.
7: Elle m'accompagne dans le sens où elle me permet d'avoir des droits. Telles que l'allocation handicapée, des aides à domicile, ce genre de choses. Au quotidien, ça me permet surtout d'être autonome, de pouvoir vivre, parce que je ne travaille plus malheureusement.
3: La MDPH, c'est aussi l'importance de travailler avec des associations.
5: PH travaille bien sûr avec l'ensemble des associations et justement, si vous voulez, le monde du handicap, c'est un monde associatif. Suivant des maladies rares, orphelines, des pathologies particulières, vous avez des associations en fait qui sont assez spécialisées. Enfin, je ne vais pas faire un raccourci autour des associations, c'est juste pour vous donner une essence. Et justement, aujourd'hui, à travers les portes ouvertes, c'est l'endroit pour vous mettre en valeur ce bon partenariat avec tous les acteurs associatifs et aussi institutionnels. Et j'en passe.
3: Cela concerne près de 100 000 personnes.
8: Alors, on a un peu plus de 90 000 personnes qui ont un droit ouvert à la MDPH. Donc là, c'est une photographie à un instant T, ce qui représente un peu plus de 7% de la population valdoisienne. On reçoit à peu près 30 000 dossiers demandes par an. Et la commission des droits et de l'autonomie des personnes handicapées prend environ 100 000 décisions par an. Donc c'est un gros volume d'activité et il y a environ 115 agents qui travaillent à la MDPH.
9: Et c'est la solidarité, voilà, tout simplement. Être à la disposition, aider au maximum les familles et puis être solidaire, c'est vraiment ça. C'est une action collective, hein, en fait. Alors que quand on est en situation de handicap, on est plutôt tout seul dans son coin. Donc c'est la société, et notamment le département bien sûr, qui se met à la disposition.
3: Enfin, avant d'être une institution, c'est avant tout un engagement.
8: Je vais dire l'humanité au sens large, mais c'est que les agents de la MDPH ont vraiment ce souci que même s'ils traitent des dossiers de demande, que ce sont des personnes qui sont derrière ces dossiers et qu'on est sur un besoin de compensation à la personne. Donc voilà, c'est le caractère humain de l'accompagnement et qui guide les agents au quotidien.
9: Dans cette journée, il y a un effort particulier autour des aidants, parce que les aidants qui accompagnent les personnes en situation de handicap sont des personnes exemplaires qui sont jour le jour, heure par heure, à la disposition de du membre de leur famille ou d'accompagnants. Et je trouve que c'est tout à fait, c'est un geste citoyen qui me remplit d'admiration, parce que c'est difficile d'être aidant. Ça veut dire être disponible tout le temps, ça veut dire vivre les souffrances de la personne en situation de handicap, aussi ses petits bonheurs bien sûr, et puis être en charge des dossiers, l'accompagnement aussi administratif qui est important. Donc voilà, on a un petit coup de chapeau aux aidants qu'on va particulièrement accompagner à partir de maintenant.
3: Et pour plus d'informations, rendez-vous sur MDPH en ligne.
2: À Cergy, la campagne annuelle de réparation des nids de poules a démarré lundi et doit durer 2 semaines. Une quarantaine de rues sont concernées, ainsi que le parking des Chênes Émeraudes. La ville explique que ses services urbains réalisent d'abord un audit des chaussées communales, puis interviennent de façon ciblée, en rebouchant les défauts liés aux aléas climatiques grâce à la technique de l'enrobé projeté. Attention, c'est technique. Un mélange de sable, gravier, liant bitumeux, présenté comme résistant, précis, économique et plus environnemental. Après 14 ans de travaux, l'église Saint-Germain-l'Auxerrois de Presles, inscrite au monument historique depuis 1926, vient de retrouver sa splendeur. La commune a célébré vendredi la fin officielle d'un vaste chantier lancé en 2012. Près de 3 millions d'euros ont été investis, financés à environ 70% par des aides publiques, avec des interventions menées par phase, dont la restauration de l'orgue, l'occasion aussi de rappeler l'histoire de l'édifice, notamment son clocher du 12e siècle et ses chapiteaux gothiques des 14e et 15e siècle. Enfin, un nouvel air de guinguette va souffler tout l'été. La première guinguette de Jouy-le-Moutier s'installe au parc Raclet du 13 juin au 6 septembre. Un lieu pensé comme un espace de rencontre et de détente, avec une offre de restauration et surtout des animations gratuites. Chaque week-end, une programmation festive viendra rythmer les journées et les soirées, avec notamment blind test et karaoké dans une ambiance conviviale. La guinguette sera ouverte le vendredi de 18h à 23h, le samedi de 16h à minuit et le dimanche de midi à 18h au 23 rue Gabriel Lenné. Plus d'infos sur jouylemoutier.fr. Voilà, vous n'avez pas d'excuses, vous avez, si vous êtes Serge Dupontin, forcément une guinguette près de chez vous. Donc n'hésitez pas, c'est mercredi. Et qui dit mercredi dit la chronique cinéma de Damien Morel.
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11: Et pour commencer cette chronique cinéma, on se dirige tout de suite à Utopia. Je dis bien tout de suite, puisque ce soir, mercredi 10 juin, vous avez rendez-vous à Utopia Saint-Ouen-l'Aumône dès 19h30 pour un apéro belge à base de bière, avec ou sans picon, du hareng, des chips au vinaigre, ça on adore, hein, plus 1000 pour les chips au vinaigre, et des fromages belges. Bien sûr, il faut compter une petite participation financière, plus 6 euros pour ensuite assister à la projection du film Au bord du monde. Magnifique titre s'il en est, Au bord du monde. C'est l'histoire d'Alexia, 25 ans, volontaire idéaliste, qui arrive comme infirmière stagiaire dans le service fermé d'un hôpital psy. Le film sera suivi d'une rencontre avec le réalisateur Guérin Van de Voort et de la psychanalyste Natacha Velu. Voilà, dirigez-vous tout de suite vers Utopia à Saint-Ouen-l'Aumône pour Au bord du monde. Ça commence avec l'apéro belge à 19h30. Ensuite, en ce 10 juin, Béni, en sortie nationale, c'est toujours un événement, un bulldozer, un monstre, que dis-je, c'est un titan des profondeurs de l'espace, c'est le nouveau film de Steven Spielberg, et c'est avec Emily Blunt. Et déjà, rien que cette rencontre, ça donne envie d'aller voir le nouveau film de Steven Spielberg au cinéma, s'il vous plaît. Le sujet, je n'en parlerai pas ici pour ne pas vous dévoiler la surprise. Je vous conseille parfois de faire ça, de ne rien lire, de ne rien écouter sur un film, pas de bande-annonce, rien du tout, et d'y aller quelque part complètement vierge pour découvrir ce sur grand écran de quoi ça parle. Alors là, bien sûr, avec un Spielberg, c'est peut-être un petit peu compliqué, mais sachez que j'ai réussi. Donc, gardez-vous la surprise. Ok, on sait qu'on est plutôt du côté des extraterrestres, mais pas vraiment pour une invasion. Et si ce n'est pas une invasion, alors qu'est-ce que c'est? Voilà, je vous laisse un petit peu cogiter. Voilà, c'est Spielberg, hein. Donc, on sait très bien qu'il est capable de faire E.T. où les extraterrestres sont plutôt gentils et font chialer à la fin, saloperie de film. Ou alors, La guerre des mondes avec Tom Cruise, où là, les extraterrestres seront quasiment, carrément badass. Donc, voilà, on aimerait bien savoir cette fois-ci sur quel pied on va danser. Le film, ça s'appelle Disclosure Day et ça sort aujourd'hui sur les écrans. Enfin, en avant-première et en plus en présence de l'équipe, c'est Tombé du ciel. Rendez-vous au Pâté Conflans ce samedi 13 juin à 18h30 pour découvrir cette comédie avec à l'affiche Josiane Balasco, Jamel Debbouze, Fred Testo. Voilà, donc déjà un trio assez gagnant pour cette comédie. C'est l'histoire de Iliès qui mène une vie joyeuse à Roubaix et dont le seul problème est de rater et encore le bac. Bref, il a une troisième et dernière tentative, c'est sa dernière chance. 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Ce sera ce samedi 13 juin à 18h30. 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
2: Et 01 30 38 25 25, évidemment, à mercredi prochain pour un nouveau rendez-vous cinéma. C'est la fin de ce journal. Prochain rendez-vous d'information, évidemment, demain, 18h sur RGB, 99.2 FM, radio-rgb.net, en direct sur Facebook, en différé sur YouTube, vous avez l'habitude. Je vous souhaite une excellente soirée et je laisse la parole à Damien Dussac, qu'on va beaucoup entendre ce soir, je crois, à la technique pour la suite.

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1: 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Il est 7h.
2: Bonjour à tous. L'essentiel de l'actualité, Patrick Bruel remis en liberté sous contrôle judiciaire après sa mise en examen pour viol, tentative de viol, agression sexuelle et harcèlement sexuel. Le chanteur de 67 ans échappe à la détention provisoire demandée par le parquet de Nanterre. Il est mis en examen dans 4 dossiers et témoin assisté dans 4 autres. Patrick Bruel conteste l'ensemble des accusations. Le soulagement des avocats après le retrait de la réforme de la justice portée par Gérald Darmanin. Le ministre renonce finalement au plaidé coupable criminel après le rejet de son texte en commission à l'Assemblée. Le dispositif devait permettre à certains accusés de bénéficier d'une peine allégée pour accélérer les procédures. Le prix du gaz va encore augmenter au 1er juillet, une hausse de 7,4% du prix repère. Les 6 millions de foyers ayant une offre indexée verront leur facture progresser d'environ 2,70€ par mois, en cause notamment la hausse des coûts d'approvisionnement liés aux tensions au Moyen-Orient. Enfin en football, un geste symbolique de la FIFA juste avant le coup d'envoi du mondial aux États-Unis, au Mexique et au Canada. L'instance a accordé une accréditation à Christophe Glaise. Le journaliste a été condamné à 7 ans de prison pour apologie du terrorisme après un reportage à Kabylie.
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2: Avec Destination Santé, Emmanuel Ducreuset.
3: Bonjour à tous. Gagner du temps le matin en combinant la douche et le brossage des dents, beaucoup y ont pensé. Et certains le font. Mais cette habitude, qui semble anodine, cache en réalité quelques inconvénients. Alors que la plupart des gens se brossent les dents au-dessus du lavabo, certains préfèrent le faire sous la douche. Cela leur permet de gagner du temps, mais cela pose aussi certains problèmes. Premier problème, la température de l'eau. Sous la douche, l'eau est bien plus chaude. Or, la chaleur ramollit les poils de la brosse à dents, les rendant moins efficaces pour éliminer la plaque dentaire. Et si vous utilisez une brosse électrique, sachez que l'immerger dans l'eau chaude peut endommager son mécanisme interne. La douche est loin d'être l'environnement le plus propre qui soit. Le pommeau peut héberger des bactéries et brosser ses dents juste en dessous expose la brosse et la bouche à ces germes indésirables. Autre argument moins connu, l'American Dental Association recommande de ne pas rincer abondamment sa bouche après le brossage pour laisser le fluor du dentifrice agir sur l'émail. Or, sous la douche, c'est l'inverse qui se passe. L'eau rince en continu et vient diluer le dentifrice, réduisant considérablement l'efficacité du fluor. Enfin, l'argument classique pour se brosser les dents sous la douche, c'est d'économiser de l'eau en faisant deux choses en même temps. Mais en pratique, l'eau coule sans interruption pendant tout le brossage, alors que devant le lavabo, il suffit de fermer le robinet pendant qu'on se brosse pour économiser bien davantage. Si malgré tout vous persistez à brosser vos dents sous la douche, évitez au moins d'y laisser votre brosse. L'humidité permanente est un terrain idéal pour la prolifération bactérienne. Après utilisation, rangez-la dans un endroit sec et aéré.
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7: Les discrets présentent curieuses expressions.
8: Ah bah rester tout seul ou à l'écart, quoi.
9: Ne pas évoluer surtout.
8: Ne pas, oui, voilà, les ne trucs pas évoluer, comme ça.
9: Bah pour moi, je le vois comme ça.
8: Rester en carafe, c'est ça. Ah, si on fait rien, on a rien, à ce moment-là.
9: Ah bah oui.
8: Mais quelquefois, vous avez beau faire quelque chose. Vous voulez vous en sortir?
9: Oui, bien sûr, mais quand même on y arrive.
8: Hein?
9: J'ai quitté l'école à 14 ans et j'ai repris des études en faisant des ménages le matin à 5h30, mais je me levais pour aller faire des ménages dans les banques et les cinémas et tout ça. Hein. Donc j'avais des journées infernales, jusqu'à 11h du soir, je faisais les devoirs de ma cousine, que je retournais le lendemain matin faire mon ménage à la banque et je m'en suis sorti comme ça. Au lieu de travailler en usine ou dans un atelier de couture que je ne pouvais pas supporter, parce que quand j'ai eu la cinquantaine, il y a eu beaucoup.

0: de chômage des comment, le travail qui commençait à manquer là, vers les années 77 par là.
1: Oui.
0: Il y a eu un gros problème là.
1: Oh, même avant.
0: D'entreprises qui commençaient déjà à couler là, voilà. Donc je suis allée j'ai repris un peu de formation comme ça pour comme j'étais à la Sédica, j'ai fait de la formation. On m'a gardé comme professeur. J'ai été reçue deuxième sur 200 élèves.
1: Oh bah,
0: et je n'avais que le deuxième. J'avais que le certificat d'études. La directrice m'a gardé. Je suis devenue un professeur. Voilà. J'ai professé la sténographie, la dactylographie, comme j'ai appris. Voilà. J'ai formé des adultes. Alors donc, monsieur, moi, je me trouve très bien. Je vous le dis tout de suite, parce qu'avant, j'étais en dessous de tout. Et bien maintenant, je me trouve au-dessus. Voilà.
1: Oui, mais enfin, je dis, t'as des personnes qui ont beau
0: on a manqué
1: vouloir
0: de
1: s'en sortir, qui
0: ne
1: peuvent pas sortir, vous voyez.
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0: Bonjour à toutes et à tous, vous êtes à l'écoute du 11e épisode du Beau Rôle, le podcast où les textes prennent vie. Aujourd'hui, plongeons dans les poèmes politiques, satiriques et d'amour des Cahiers de Douai d'Arthur Rimbaud. Deux points, ouvrez les histoires. Nous sommes à Douai en 1870. Un adolescent fugueur, nommé Rimbaud, confie à son ancien professeur un cahier de poèmes. Ces pages deviendront célèbres sous le nom de Cahiers de Douai. Les extraits que vous allez entendre sont tirés du premier cahier. Nous naviguerons entre des textes railleurs, engagés et pleins d'émotions. Le mal. Tandis que les crachats rouges de la mitraille sifflent tout le jour par l'infini du ciel bleu, qu'écarlate ou vert, près du roi qui les raille, croulent les bataillons en masse dans le feu. Tandis qu'une folie épouvantable broie et fait de 100 milliers d'hommes un tas fumant, pauvres morts, dans l'été, dans l'herbe, dans ta joie, nature, au toit qui fit ces hommes saintement. Il est un dieu qui rit aux nappes damassées des autels, à l'encens, au grand calice d'or, qui dans le bercement de Hosanna s'endort et se réveille quand des mères, ramassées dans l'angoisse et pleurant sous leur vieux bonnet noir, lui donnent un gros sou lié dans leur mouchoir. Ophélie. Sur l'onde calme et noire où dorment les étoiles, la blanche Ophélia flotte comme un grand lys, flotte très lentement, couchée en ses longs voiles. On entend dans les bois lointains des halalis. Voici plus de 1000 ans que la triste Ophélie passe, fantôme blanc sur le long fleuve noir. Voici plus de 1000 ans que sa douce folie murmure sa romance à la brise du soir. Le vent baisse ses seins et déploie en corolle ses grands voiles bercés mollement par les eaux. Les saules frissonnants pleurent sur son épaule. Sur son grand front rêveur s'inclinent les roseaux. Les nénuphars froissés soupirent autour d'elle. Elle éveille parfois, dans une aune qui dort, quelques nids d'où s'échappe un petit frisson d'aile. Un chant mystérieux tombe des astres d'or. Ô pâle Ophélia, belle comme la neige, oui, tu mourus enfant par un fleuve emporté. C'est que les vents tombant dans les grands monts de Norvège t'avaient parlé tout bas de l'âpre liberté. C'est qu'un souffle, tordant ta grande chevelure, à ton esprit rêveur porté d'étranges bruits. Que ton cœur écoutait le chant de la nature dans les plaintes de l'arbre et les soupirs des nuits. C'est que la voix des mères folles, immense râle, brisait ton sein d'enfant, trop humain et trop doux. C'est qu'un matin d'avril, un beau cavalier pâle, un pauvre fou, s'assit muet à tes genoux. Ciel, amour, liberté, quel rêve aux pauvres folles! Tu te fondais à lui comme une neige au feu, tes grandes visions étranglaient ta parole, et l'infini terrible effara ton œil bleu. Et le poète dit qu'au rayon des étoiles, tu viens chercher, la nuit, les fleurs que tu cueillis. Et qu'il a vu sur l'eau, couchée en ses longs voiles, la blanche Ophélia flotter comme un grand lys. Vénus Anadyomène. Comme d'un cercueil vert en fer blanc, une tête de femme à cheveux bruns fortement pommadés, d'une vieille baignoire émerge, lente et bête, montrant des déficits assez mal ravaudés. Puis le col gras et gris, les larges omoplates qui saillent, le dos court qui rentre et qui ressort. La graisse sous la peau paraît en feuilles plates, et les rondeurs des reins semblent prendre l'essor. L'échine est un peu rouge, et le tout sont un goût horriblement étrange. On remarque surtout des singularités qu'il faut voir à la loupe. Les reins portent deux mots gravés, Clara Vénus. Et tout ce corps remue, étend sa large croupe, belle hideusement, d'un ulcère à l'anus. Roman. On n'est pas sérieux quand on a 17 ans. Un beau soir, foin des bocs et de la limonade, des cafés tapageurs aux lustres éclatants. On va sous les tilleuls verts de la promenade. Les tilleuls sentent bon dans les bons soirs de juin. L'air est parfois si doux qu'on ferme la paupière. Le vent chargé de bruit, la ville n'est pas loin, a des parfums de vigne et des parfums de bière. Voilà qu'on aperçoit un tout petit chiffon d'azur sombre, encadré d'une petite branche, piqué d'une mauvaise étoile qui se fond avec de doux frissons, petite et toute blanche. Nuit de juin, 17 ans. On se laisse griser. La sève et du champagne et vous monte à la tête. On divague. On se sent aux lèvres un baiser qui palpite là comme une petite bête. Le cœur fou Robinson à travers les romans. Lorsque, dans la clarté d'un pâle réverbère, passe une demoiselle aux petits airs charmants, sous l'ombre du faux col effrayant de son père. Et comme elle vous trouve immensément naïf, tout en faisant trotter ses petites bottines, elle se tourne, alerte et d'un mouvement vif. Sur vos lèvres alors meurent les cavatines. Vous êtes amoureux, loué jusqu'au mois d'août. Vous êtes amoureux. Vos sonnets la font rire. Tous vos amis s'en vont, vous êtes mauvais goût. Puis l'adoré, un soir, a daigné vous écrire. Ce soir-là, vous rentrez aux cafés éclatants. Vous demandez des bocs ou de la limonade. On n'est pas sérieux quand on a 17 ans et qu'on a des tilleuls verts sur la promenade. C'est tout pour aujourd'hui. Pour aller découvrir ou redécouvrir l'ensemble des poèmes, je t'invite à te rendre chez ton libraire préféré ou sur Internet. Merci d'avoir écouté ce 11e épisode du Bourroule. Si ça t'a plu, pense à t'abonner au podcast sur ta plateforme et sur les réseaux sociaux, à liker et à partager autour de toi. On se retrouve très vite pour une nouvelle histoire. Salut !
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2: Bonjour à tous, à la une de l'actualité, Patrick Bruel remis en liberté sous contrôle judiciaire après sa mise en examen pour viol, tentative de viol, agression sexuelle et harcèlement sexuel. Le chanteur de 67 ans échappe à la détention provisoire demandée par le parquet de Nanterre. Il est mis en examen dans 4 dossiers et témoin assisté dans 4 autres. Patrick Bruel conteste l'ensemble des accusations. Yannick Barella, frère du principal suspect dans la mort de Liana, mis en examen pour viol sur mineur et viol sur conjoint, annonce du procureur d'Agen hier. Deux anciennes compagnes l'accusent de viols conjugaux commis entre 2007 et 2018. Placé sous contrôle judiciaire, il a été laissé libre par le juge des libertés, une décision contestée par le parquet. Il a fait appel. Le soulagement des avocats après le retrait de la réforme de la justice portée par Gérald Darmanin. Le ministre renonce finalement aux plaidés coupables criminels après le rejet de son texte en commission à l'Assemblée. Le dispositif devait permettre à certains accusés de bénéficier d'une peine allégée pour accélérer les procédures. Le bac français pour les premières, c'est ce matin, un moment de stress pour les 530 000 élèves de première générale et technologique qui passent l'examen. Ils ont au choix soit la dissertation ou soit le commentaire composé. Aérine sait déjà ce qu'elle va prendre.
3: J'apprends énormément le bac de français car j'ai décidé de prendre commentaire composé et je me dis que si j'arrive pas à comprendre le texte, ça va être très compliqué pour moi d'y arriver. Il était hors de question pour moi de prendre dissertation car j'en avais jamais fait et que ça me tentait pas du tout. Je me suis préparée avec ce qu'on a fait en classe, quelques fiches de révision que je trouve énormément sur les réseaux et qui m'aident beaucoup. Et en priorité, j'ai révisé les champs lexicaux et les figures de style, parce que les figures de style, j'ai énormément de mal à les retenir. Et du coup, voilà.
2: Des propos recueillis par Miline Debac. À l'étranger, les États-Unis ont mené de nouvelles frappes sur l'Iran hier soir. Washington parle d'action défensive. Plusieurs explosions ont été signalées près du détroit d'Ormuz, point de passage stratégique du pétrole. Donald Trump assure vouloir poursuivre les attaques contre Téhéran. On passe au football et c'est parti pour la Coupe du Monde. La compétition commence ce soir aux États-Unis, au Canada et au Mexique. Le match d'ouverture, c'est Mexique-Afrique du Sud à partir de 21h. De son côté, la France jouera mardi prochain contre le Sénégal. Les Bleus sont arrivés hier à Boston, leur camp de base. Sur place, ils ont été accueillis par près de 200 supporters. Voilà pour l'essentiel de l'actualité. Belle journée à tous.
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5: Nous sommes aujourd'hui le 11 juin, c'est la date d'ouverture de cette Coupe du Monde de football 2026 en Amérique du Nord, du côté des États-Unis, du Canada et du Mexique. Tiens, le Mexique avait déjà accueilli l'événement par deux fois, en 1986 pour la dernière et en 1970. D'ailleurs, revenons sur cette édition de 1970, une édition de première.
6: Doux pays aux saveurs et aux chaleurs particulières, le Mexique, le pays de Speedy Gonzalez, a accueilli le mondial à deux reprises et la première fois en 1970. Lieu et date de quelques premières et de faits marquants notamment. Tout d'abord, la règle des remplaçants est désormais en vigueur sur les terrains de la Coupe du Monde. Et oui, maintenant, plus besoin d'attendre une blessure d'un joueur pour que son remplacement soit légitime. D'autant plus que lors de ce mondial mexicain, la plupart des rencontres se jouaient aux alentours de midi, heure locale, transmission télévisée oblige, et ceci sous des températures dantesques. Côté discipline, les cartons rouges et jaunes font eux aussi leur entrée en jeu. Du côté sportif, le Brésil de Pelé rafle la mise en finale face aux Italiens 4 buts à 1. Troisième titre pour le roi Pelé, mais surtout le troisième sacre de Zauri Verde, qui auront droit de garder à vie le premier trophée de la compétition, la fameuse Coupe Jules Rimet. Enfin, un dernier chiffre pour cette Coupe du Monde, le chiffre 4. 4 comme le nombre de minutes qui restaient à l'Uruguay et à l'Union soviétique pour se départager lors du quart de finale les opposants durant ce mondial mexicain. Il restait effectivement peu de temps dans les prolongations pour avoir un vainqueur, mais c'est le joueur de la Céleste, l'Uruguayen Victor Espárrago, qui marque pour sa patrie et scelle le sort du match. Sans ce but libérateur et à l'absence de tir au but, le vainqueur de ce match aurait été tiré au sort à pile ou face.
5: Allez, on se donne rendez-vous demain pour d'autres histoires d'un jour concernant toujours la Coupe du Monde de foot avec Mémoire Sport.
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0: 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Il est 8h.
1: Bonjour à tous, à la une de l'actualité, les obsèques de Liana sont prévues demain après-midi à Fleurance dans la plus stricte intimité à la demande de sa famille. La collégienne de 11 ans a été retrouvée morte dans le Gers la semaine dernière. Près de 6000 personnes avaient participé à une marche blanche en son hommage. Yannick Barella, frère du principal suspect dans la mort de Liana, mis en examen pour viol sur mineur et viol sur conjoint, annonce du procureur d'Agen hier. Deux anciennes compagnes l'accusent de viols conjugaux commis entre 2007 et 2018. Placé sous contrôle judiciaire, il a été laissé libre par le juge des libertés, une décision contestée par le parquet, il a fait appel. Patrick Bruel, remis en liberté sous contrôle judiciaire après sa mise en examen pour viol, tentative de viol, agression sexuelle et harcèlement sexuel. Le chanteur de 67 ans échappe à la détention provisoire demandée par le parquet de Nanterre. Il est mis en examen dans 4 dossiers et témoin assisté dans 4 autres. Patrick Bruel conteste l'ensemble des accusations. Et en football, c'est parti ce soir pour la Coupe du Monde de football au Mexique, aux États-Unis et au Canada, avec le match d'ouverture entre le Mexique et l'Afrique du Sud à partir de 21h. Et les Bleus joueront leur premier match mardi prochain contre le Sénégal.
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1: 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Des millions de Français ne connaissent pas leurs droits. Je suis Sabrina Gapteni, avocate et fondatrice d'Avocats Justes, le réseau d'avocats qui vous accompagne pour un monde plus juste. Aujourd'hui, je vais vous éclairer au sujet de l'entretien préalable au licenciement, auquel vous pouvez être convoqué par votre employeur. Voici trois réflexes à adopter pour vous préparer si cela devait vous arriver. Premièrement, dès que vous recevez le courrier de convocation à cet entretien, demandez-vous ce que l'employeur pourrait bien avoir à vous reprocher. Y a-t-il eu un incident ou une quelconque discussion les jours ou les mois précédents au sujet de l'exécution de vos missions? Qu'en est-il de vos entretiens annuels d'évaluation? Sont-ils positifs? L'employeur vous perçoit-il comme un salarié exemplaire? Et l'a-t-il déclaré officiellement? Ou semble-t-il insatisfait de la relation de travail que vous avez avec lui? Vous poser toutes ces questions vous permet d'avancer avec plus de clarté. Dans un deuxième temps, je vous invite à vous faire assister. Vous avez le droit de vous faire accompagner. Mais attention, un avocat ne peut pas être présent à cet entretien. La loi ne le lui permet pas. Seul un conseiller du salarié, représentant du personnel au sein de l'entreprise ou non, est habilité à vous assister. Cette personne peut d'ailleurs établir un compte-rendu de cet entretien, très précieux pour la suite, éventuellement défavorable, que va donner l'employeur à cet entretien. En troisième et dernier lieu, le jour J, parlez le moins possible. Je sais très bien qu'il est difficile de s'abstenir de parler, car vous pensez qu'il faut le faire pour bien se défendre. Mais c'est souvent le contraire qui se produit, car l'employeur reprendra vos propos, qui ne sont pas d'ailleurs toujours en votre faveur, s'il en vient à prendre la décision de vous licencier. Il n'est jamais bon, vous le savez, d'agir sous le coup de l'émotion. Prenez donc vos précautions. Restez à l'écoute des prochains épisodes pour mieux connaître vos droits. Le savoir, c'est le pouvoir.
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5: Et pour commencer cette chronique cinéma, on se dirige tout de suite à Utopia. Je dis bien tout de suite, puisque ce soir, mercredi 10 juin, vous avez rendez-vous à Utopia Saint-Ouen-l'Aumône dès 19h30 pour un apéro belge à base de bière, avec ou sans picon, du hareng, des chips au vinaigre, ça on adore, hein, plus 1000 pour les chips au vinaigre, et des fromages belges. Bien sûr, il faut compter une petite participation financière plus 6 euros pour ensuite assister à la projection du film Au bord du monde. Magnifique titre s'il en est, Au bord du monde. C'est l'histoire d'Alexia, 25 ans, volontaire idéaliste, qui arrive comme infirmière stagiaire dans le service fermé d'un hôpital psy. Le film sera suivi d'une rencontre avec le réalisateur Guérin Van de Voort et de la psychanalyste Natacha Velu. Voilà, dirigez-vous tout de suite vers Utopia à Saint-Ouen-l'Aumône pour Au bord du monde. Ça commence avec l'apéro belge à 19h30. Ensuite, en ce 10 juin, Béni en sortie nationale, c'est toujours un événement, un bulldozer, un monstre, que dis-je, c'est un titan des profondeurs de l'espace, c'est le nouveau film de Steven Spielberg et c'est avec Emily Blunt. Et déjà, rien que cette rencontre, ça donne envie d'aller voir le nouveau film de Steven Spielberg au cinéma, s'il vous plaît. Le sujet, je n'en parlerai pas ici pour ne pas vous dévoiler la surprise. Je vous conseille parfois de faire ça, de ne rien lire, de ne rien écouter sur un film, pas de bande-annonce, rien du tout, et d'y aller quelque part complètement vierge pour découvrir ce sur grand écran de quoi ça parle. Alors là, bien sûr, avec un Spielberg, c'est peut-être un petit peu compliqué, mais sachez que j'ai réussi. Donc, gardez-vous la surprise. Ok, on sait qu'on est plutôt du côté des extraterrestres, mais pas vraiment pour une invasion. Et si ce n'est pas une invasion, alors qu'est-ce que c'est? Voilà, je vous laisse un petit peu cogiter. Voilà, c'est Spielberg, hein. Donc, on sait très bien qu'il est capable de faire E.T. où les extraterrestres sont plutôt gentils et font chialer à la fin, saloperie de film. Ou alors, La guerre des mondes avec Tom Cruise, où là, les extraterrestres sont quasiment, carrément badass. Donc, voilà, on aimerait bien savoir cette fois-ci sur quel pied on va danser. Le film, ça s'appelle Disclosure Day et ça sort aujourd'hui sur les écrans. Enfin, en avant-première et en plus en présence de l'équipe, c'est Tombé du ciel. Rendez-vous au Pâté Conflans ce samedi 13 juin à 18h30 pour découvrir cette comédie avec à l'affiche Josiane Balasco, Jamel Debbouze, Fred Testo. Voilà, donc déjà un trio assez gagnant pour cette comédie. C'est l'histoire de Iliès qui mène une vie joyeuse à Roubaix et dont le seul problème est de rater et encore le bac. Bref, il a une troisième et dernière tentative. C'est sa dernière chance. 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
1: Bonjour à toutes et à tous, bienvenue à la chronique emploi-recrutement de RGB. Je suis Jacques-Alexandre Reynard, votre expert en recrutement local du Mercato de l'Emploi. Aujourd'hui, je voudrais donner un conseil aux entreprises qui recrutent. Ce sujet est une question classique dans le monde du recrutement, à savoir, faut-il ou non mettre le salaire proposé pour le poste dans une offre d'emploi ? Je vous brosse le tableau avec une image pour vous illustrer mes propos. Imaginez que vous voulez acheter une nouvelle voiture hybride, vous vous renseignez sur les différentes offres et caractéristiques des marques de véhicules. Vous avez repéré 3 véhicules de 3 marques différentes dont les caractéristiques vous plaisent bien. Vous prenez contact avec 3 vendeurs. Le premier vous propose un véhicule avec un prix affiché très clair et qui est dans votre budget. Le second vendeur vous propose un prix avec un prix qui est très au-dessus de votre budget et qui vous est donc inaccessible. Le dernier vendeur vous propose une voiture, mais l'offre tarifaire n'est pas claire. Vous ne comprenez pas bien le prix et ce qu'il comporte, et de fait, cela ne vous inspire pas confiance. À votre avis, quel véhicule vous allez acheter ? Premier, bien sûr. Eh bien, cette image, vous pouvez la transposer à une offre d'emploi. Plus celle-ci est claire, y compris avec les éléments de salaire, plus vous aurez la chance d'attirer de bons candidats en phase avec le poste. Mon conseil est de mettre une fourchette de salaire suivant l'ancienneté. Soit les prétentions salariales du candidat se trouvent dans la fourchette, et dans quel cas, c'est tout bon, soit les prétentions salariales du candidat sont bien au-dessus, et auquel cas, il ne répondra pas à l'annonce, et cela vous évitera de perdre du temps avec un candidat qui, de toute façon, n'intégrera pas votre équipe. Voilà, j'espère que mon conseil vous aura été utile. Je vous dis à la semaine prochaine.
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2: Bonsoir à toutes et à tous, il est 18h dans l'actualité du mercredi 10 juin. Vigilance maximale dans un collège de Bessancourt après des menaces en ligne envers les professeurs, on y reviendra. La maison départementale des personnes handicapées du Val-d'Oise ouvrait ses portes cet après-midi, reportage. La chronique cinéma de Damien Morel bien sûr, et puis côté météo demain, la journée est en majorité dans la grisaille sur le territoire. Côté température, comptez 8 en minimale, 19 en maximale. La fuite d'un chauffard a tourné au chaos dans la nuit de dimanche à lundi. Un homme de 20 ans a été interpellé après deux refus d'obtempérer. Une course-poursuite à Garges-lès-Gonesse. Au cours de sa tentative d'échapper aux policiers, sa voiture a fini par percuter une ambulance en intervention sans faire de blessés côté secours. Le suspect a ensuite tenté de s'enfuir à pied et de se cacher avant d'être maîtrisé. Bilan, deux policiers blessés, l'un à la cheville avec 15 jours d'ITT, l'autre à la tête avec un jour d'ITT. Le jeune homme a été placé en garde à vue au commissariat de Sarcelles et sera jugé prochainement à Pont. Au collège Maubuisson de Bessancourt, l'établissement tourne au ralenti depuis dimanche soir après l'envoi via Pronote de messages haineux, parfois à caractère sexuel, visant une grande partie des enseignants. Lundi, les professeurs ont fait valoir leur droit de retrait et les cours ont été annulés. Depuis, la reprise est partielle avec plus de la moitié des enseignants en grève. Si le compte élève utilisé a été identifié, l'auteur des menaces ne l'est pas encore formellement et la piste d'un piratage ou d'un vol de mot de passe est envisagée. Une plainte a été déposée, un signalement a été fait au procureur et un dispositif de sécurité a été renforcée aux abords du collège avec présence policière et contrôle visuel des sacs. Les portes ouvertes prévues jeudi ont été annulées. À Gonesse, le restaurant à buffet à volonté Tage a été fermé administrativement hier après un contrôle de la direction départementale de protection des populations. Les services de l'État évoquent de nombreux manquements aux règles d'hygiène avec un risque majeur d'intoxication alimentaire. Lors de l'inspection, les agents ont relevé la présence de denrées périmées ou mal conservées, dont du poulet cuit gardé dans son jus avec une DLC dépassée depuis plus d'un mois, une mauvaise maîtrise des températures de conservation, un défaut de nettoyage des locaux et du matériel, ainsi que la découverte d'un nuisible écrasé sur le joint d'un réfrigérateur. La préfecture précise que la fermeture ne sera levée que lorsque l'établissement aura été remis aux normes.
3: Ce mercredi 10 juin, la MDPH, Maison départementale des personnes handicapées du Val-d'Oise, a ouvert ses portes aux usagers et aux familles de 13h30 à 17h30, l'occasion de présenter cette institution. Marie-Christine Kavecki, présidente du département, nous explique le déroulé de cet événement.
4: Alors aujourd'hui, c'est un événement important, c'est la journée porte ouverte annuelle de la Maison du handicap du Val-d'Oise. Et c'est un moment où nous recevons le grand public et on va expliquer aux uns et aux autres quel est le parcours des dossiers lorsqu'ils déposent un dossier pour arriver jusqu'à l'indemnisation ou pas, selon les cas. Et puis, c'est le jour aussi où le public peut rencontrer les associations qui sont partenaires avec le département et qui aident sur le handicap.
3: Isabelle Lackner, directrice de la MDPH.
5: Cette journée porte ouverte, c'est surtout ouvrir la maison MDPH, ouvrir la maison du handicap pour les familles, pour les usagers. C'est surtout cet objectif-là, c'est permettre de faire des rencontres, permettre par exemple un jeune adulte handicapé qui est en train de constituer un projet de vie handicap, de pouvoir être reçu et mieux comprendre en fonction de ses capacités quel est son avenir. Voilà, par exemple.
3: Laetitia Boisseau, vice-présidente du département déléguée à l'autonomie.
6: MDPH, Maison départementale des personnes handicapées, a plusieurs missions. Une mission d'information et d'accueil du public, donc des personnes en situation de handicap, de leurs aidants, de leurs familles, toute personne qui a besoin de renseignements. Elle est également chargée d'instruire et d'évaluer les demandes de compensation du handicap pour les personnes qui en ont besoin. Et sa troisième grande mission, c'est l'accompagnement à la mise en œuvre, ce qu'on appelle la mise en œuvre des décisions, c'est-à-dire accompagner les personnes une fois qu'elles ont un droit ouvert sur, par exemple, une personne qui a besoin de trouver un établissement qui va pouvoir l'accueillir. On peut accompagner ces personnes-là sur la mise en œuvre de leurs droits. Voilà, pour des grandes missions.
3: Monsieur Charpon, malvoyant et membre de la MDPH.
7: Elle m'accompagne dans le sens où elle me permet d'avoir des droits. Telles que l'allocation handicapée, des aides à domicile, ce genre de choses. Au quotidien, ça me permet surtout d'être autonome, de pouvoir vivre, parce que je ne travaille plus malheureusement.
3: La MDPH, c'est aussi l'importance de travailler avec des associations.
5: PH travaille bien sûr avec l'ensemble des associations et justement, si vous voulez, le monde du handicap, c'est un monde associatif. Suivant des maladies rares, orphelines, des pathologies particulières, vous avez des associations en fait qui sont assez spécialisées. Enfin, je ne vais pas faire un raccourci autour des associations, c'est juste pour vous donner une essence. Et justement, aujourd'hui, à travers les portes ouvertes, c'est l'endroit pour vous mettre en valeur ce bon partenariat avec tous les acteurs associatifs et aussi institutionnels. Et j'en passe.
3: Cela concerne près de 100 000 personnes.
8: Alors, on a un peu plus de 90 000 personnes qui ont un droit ouvert à la MDPH. Donc là, c'est une photographie à un instant T, ce qui représente un peu plus de 7% de la population valdoisienne. On reçoit à peu près 30 000 dossiers demandes par an. Et la commission des droits et de l'autonomie des personnes handicapées prend environ 100 000 décisions par an. Donc c'est un gros volume d'activité et il y a environ 115 agents qui travaillent à la MDPH.
9: Et c'est la solidarité, voilà, tout simplement. Être à la disposition, aider au maximum les familles et puis être solidaire, c'est vraiment ça. C'est une action collective, hein, en fait, alors que quand on est en situation de handicap, on est plutôt tout seul dans son coin. Donc c'est la société, et notamment le département bien sûr, qui se met à la disposition.
3: Enfin, avant d'être une institution, c'est avant tout un engagement.
8: Je vais dire l'humanité au sens large, mais c'est que les agents de la MDPH ont vraiment ce souci que même s'ils traitent des dossiers de demande, que ce sont des personnes qui sont derrière ces dossiers et qu'on est sur un besoin de compensation à la personne. Donc voilà, c'est le caractère humain de l'accompagnement et qui guide les agents au quotidien.
9: Dans cette journée, il y a un effort particulier autour des aidants, parce que les aidants qui accompagnent les personnes en situation de handicap sont des personnes exemplaires qui sont jour le jour, heure par heure, à la disposition de du membre de leur famille ou d'accompagnant. Et je trouve que c'est tout à fait, c'est un geste citoyen qui me remplit d'admiration, parce que c'est difficile d'être aidant. Ça veut dire être disponible tout le temps, ça veut dire vivre les souffrances de la personne en situation de handicap, aussi ses petits bonheurs bien sûr, et puis être en charge des dossiers, l'accompagnement aussi administratif qui est important. Donc voilà, on a un petit coup de chapeau aux aidants qu'on va particulièrement accompagner à partir de maintenant.
3: Et pour plus d'informations, rendez-vous sur MDPH en ligne.
2: À Cergy, la campagne annuelle de réparation des nids de poules a démarré lundi et doit durer 2 semaines. Une quarantaine de rues sont concernées, ainsi que le parking des Chênes Émeraudes. La ville explique que ses services urbains réalisent d'abord un audit des chaussées communales, puis interviennent de façon ciblée en rebouchant les défauts liés aux aléas climatiques grâce à la technique de l'enrobé projeté. Attention, c'est technique. Un mélange de sable, gravier, liant bitumeux, présenté comme résistant, précis, économique et plus environnemental. Après 14 ans de travaux, l'église Saint-Germain-l'Auxerrois de Presles, inscrite au monument historique depuis 1926, vient de retrouver sa splendeur. La commune a célébré vendredi la fin officielle d'un vaste chantier lancé en 2012. Près de 3 millions d'euros ont été investis, financés à environ 70% par des aides publiques, avec des interventions menées par phase, dont la restauration de l'orgue, l'occasion aussi de rappeler l'histoire de l'édifice, notamment son clocher du 12e siècle et ses chapiteaux gothiques des 14e et 15e siècle. Enfin, un nouvel air de guinguette va souffler tout l'été. La première guinguette de Jouy-le-Moutier s'installe au parc Raclet du 13 juin au 6 septembre. Un lieu pensé comme un espace de rencontre et de détente, avec une offre de restauration et surtout des animations gratuites. Chaque week-end, une programmation festive viendra rythmer les journées et les soirées, avec notamment blind test et karaoké dans une ambiance conviviale. La guinguette sera ouverte le vendredi de 18h à 23h, le samedi de 16h à minuit et le dimanche de midi à 18h au 23 rue Gabriel Lenné. Plus d'infos sur jouylemoutier.fr. Voilà, vous n'avez pas d'excuses, vous avez, si vous êtes Serge Dupontin, forcément une guinguette près de chez vous. Donc n'hésitez pas, c'est mercredi. Et qui dit mercredi dit la chronique cinéma de Damien Morel.
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11: Et pour commencer cette chronique cinéma, on se dirige tout de suite à Utopia. Je dis bien tout de suite, puisque ce soir, mercredi 10 juin, vous avez rendez-vous à Utopia Saint-Ouen-l'Aumône dès 19h30 pour un apéro belge à base de bière, avec ou sans picon, du hareng, des chips au vinaigre, ça on adore, hein, plus 1000 pour les chips au vinaigre, et des fromages belges. Bien sûr, il faut compter une petite participation financière, plus 6 euros pour ensuite assister à la projection du film Au bord du monde. Magnifique titre s'il en est, Au bord du monde. C'est l'histoire d'Alexia, 25 ans, volontaire idéaliste, qui arrive comme infirmière stagiaire dans le service fermé d'un hôpital psy. Le film sera suivi d'une rencontre avec le réalisateur Guérin Van de Voort et de la psychanalyste Natacha Velu. Voilà, dirigez-vous tout de suite vers Utopia à Saint-Ouen-l'Aumône pour Au bord du monde. Ça commence avec l'apéro belge à 19h30. Ensuite, en ce 10 juin, Béni, en sortie nationale, c'est toujours un événement, un bulldozer, un monstre, que dis-je, c'est un titan des profondeurs de l'espace, c'est le nouveau film de Steven Spielberg, et c'est avec Emily Blunt. Et déjà, rien que cette rencontre, ça donne envie d'aller voir le nouveau film de Steven Spielberg au cinéma, s'il vous plaît. Le sujet, je n'en parlerai pas ici pour ne pas vous dévoiler la surprise. Je vous conseille parfois de faire ça, de ne rien lire, de ne rien écouter sur un film, pas de bande-annonce, rien du tout, et d'y aller quelque part complètement vierge pour découvrir ce sur grand écran de quoi ça parle. Alors là, bien sûr, avec un Spielberg, c'est peut-être un petit peu compliqué, mais sachez que j'ai réussi. Donc, gardez-vous la surprise. Ok, on sait qu'on est plutôt du côté des extraterrestres, mais pas vraiment pour une invasion. Et si ce n'est pas une invasion, alors qu'est-ce que c'est ? Voilà, je vous laisse un petit peu cogiter. Voilà, c'est Spielberg, hein. Donc, on sait très bien qu'il est capable de faire E.T. où les extraterrestres sont plutôt gentils et font chialer à la fin, saloperie de film. Ou alors, La guerre des mondes avec Tom Cruise, où là, les extraterrestres seront quasiment, carrément badass. Donc, voilà, on aimerait bien savoir cette fois-ci sur quel pied on va danser. Le film, ça s'appelle Disclosure Day et ça sort aujourd'hui sur les écrans. Enfin, en avant-première et en plus en présence de l'équipe, c'est Tombé du ciel. Rendez-vous au Pâté Conflans ce samedi 13 juin à 18h30 pour découvrir cette comédie avec à l'affiche Josiane Balasco, Jamel Debbouze, Fred Testo. Voilà, donc déjà un trio assez gagnant pour cette comédie. C'est l'histoire de Iliès qui mène une vie joyeuse à Roubaix et dont le seul problème est de rater et encore le bac. Bref, il a une troisième et dernière tentative, c'est sa dernière chance. 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
2: Et 01 30 38 25 25, évidemment, à mercredi prochain pour un nouveau rendez-vous cinéma. C'est la fin de ce journal. Prochain rendez-vous d'information, évidemment, demain, 18h sur RGB, 99.2 FM, radio-rgb.net, en direct sur Facebook, en différé sur YouTube, vous avez l'habitude. Je vous souhaite une excellente soirée. Je laisse la parole à Damien Dussac, qu'on va beaucoup entendre ce soir, je crois, à la technique pour la suite.
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0: 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Il est 9h.
1: Bonjour à tous, à la une de l'actualité, les obsèques de Liana sont prévues demain après-midi à Fleurance dans la plus stricte intimité à la demande de sa famille. La collégienne de 11 ans a été retrouvée morte dans le Gers la semaine dernière. Près de 6000 personnes avaient participé à une marche blanche en son hommage. Yannick Barella, frère du principal suspect dans la mort de Liana, mis en examen pour viol sur mineur et viol sur conjoint, annonce du procureur d'Agen hier. Deux anciennes compagnes l'accusent de viols conjugaux commis entre 2007 et 2018. Placé sous contrôle judiciaire, il a été laissé libre par le juge des libertés, une décision contestée par le parquet. Il a fait appel. Patrick Bruel, remis en liberté sous contrôle judiciaire après sa mise en examen pour viol, tentative de viol, agression sexuelle et harcèlement sexuel. Le chanteur de 67 ans échappe à la détention provisoire demandée par le parquet de Nanterre. Il est mis en examen dans 4 dossiers et témoin assisté dans 4 autres. Patrick Bruel conteste l'ensemble des accusations. Et en football, c'est parti ce soir pour la Coupe du Monde de football au Mexique, aux États-Unis et au Canada, avec le match d'ouverture entre le Mexique et l'Afrique du Sud à partir de 21h. Et les Bleus joueront leur premier match mardi prochain contre le Sénégal.
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1: Bonjour à tous. À la une de l'actualité, les obsèques de Liana sont prévues demain après-midi à Fleurance dans la plus stricte intimité à la demande de sa famille. La collégienne de 11 ans a été retrouvée morte dans le Gers la semaine dernière. Près de 6000 personnes avaient participé à une marche blanche en son hommage. Yannick Barella, frère du principal suspect dans la mort de Liana, mis en examen pour viol sur mineur et viol sur conjoint, annonce du procureur d'Agen hier. Deux anciennes compagnes l'accusent de viols conjugaux commis entre 2007 et 2018. Placé sous contrôle judiciaire, il a été laissé libre par le juge des libertés, une décision contestée par le parquet. Il a fait appel. Patrick Bruel, remis en liberté sous contrôle judiciaire après sa mise en examen pour viol, tentative de viol, agression sexuelle et harcèlement sexuel. Le chanteur de 67 ans échappe à la détention provisoire demandée par le parquet de Nanterre. Il est mis en examen dans 4 dossiers et témoin assisté dans 4 autres. Patrick Bruel conteste l'ensemble des accusations. Et en football, c'est parti ce soir pour la Coupe du Monde de football au Mexique, aux États-Unis et au Canada, avec le match d'ouverture entre le Mexique et l'Afrique du Sud à partir de 21h. Et les Bleus joueront leur premier match mardi prochain contre le Sénégal.
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1: Bonsoir Brigitte.
2: Bonsoir Gérard.
1: Les arbres et les forêts, quel est leur rôle en réalité?
2: Aujourd'hui, la forêt capte 30% des émissions de CO2. Or, son rôle dans le domaine n'est connu que depuis 30 ans. Et 60% de ces émissions de CO2 viennent des villes, d'où le développement de la végétalisation urbaine. Les arbres jouent un rôle de régulation permettant aux citadins, toujours plus nombreux, de réduire de 50% leurs dépenses de chauffage, de 30% leurs besoins de climatisation et leur température de 2 degrés. La canopée limite aussi les particules dans les maisons, 15% avec un arbre en face de chez vous et 50% avec une rangée entière.
1: Alors dis-moi comment ça marche ?
2: Grâce à la photosynthèse, les arbres extraient du carbone présent dans l'air sous forme de CO2. Celui-ci est absorbé dans les feuilles, puis stocké dans les racines, les branches et le tronc. Une partie en est rejetée par la respiration végétale et quand il meurt, le carbone est séquestré dans l'humus. La quantité captée varie, elle est maximale en pleine croissance, mais aussi l'arbre en dépense, de sorte que le stockage est au plus haut chez un jeune.

0: Arbre. Le stockage varie selon les espèces, à volume égal et à terme, les feuillus stockent plus de carbone que les résineux. Au début de leur croissance, ces derniers en transforment plus, mais leur vie est plus courte.
1: On parle alors de puits de carbone ?
0: La forêt devient un puits de carbone quand elle absorbe plus de CO2 qu'elle n'en émet, c'est-à-dire quand elle fabrique plus de bois qu'elle n'en perd. Mais aussi, certaines forêts rejettent plus de carbone qu'elles n'en absorbent, comme les forêts tropicales subissant un déboisement massif. Globalement, le bilan mondial est actuellement positif. La forêt progresse en surface et en densité. Par exemple, en France, elle gagne 50 à 100 000 hectares. Paradoxalement, la hausse du CO2 dans l'atmosphère jouerait un rôle...
1: Planter des arbres pour lutter contre le changement climatique, c'est cela ?
0: Y aurait-il assez de surface dans le monde pour planter 1200 milliards d'arbres et absorber 210 gigatonnes de CO2 ? Une belle polémique après la publication de chercheurs suisses en début de cet été, l'impact de la reforestation aurait été fortement surestimé. Tous les arbres plantés ne sont pas bénéfiques à leur environnement. Quand on a besoin d'arbres qui stockent très vite du carbone, ce sont les essences à croissance rapide, comme les eucalyptus ou les pins, et cela peut finir par poser des problèmes de biodiversité ou d'assèchement des sols. Et les forêts artificielles stockeraient moins de CO2 que les forêts naturelles. Et aussi, ces actions de reforestation mettent du temps et elles peuvent être menacées dans leur pérennité par les ravageurs, les incendies ou les attaques infectieuses. Enfin, il y a un risque de saturation à long ou moyen terme. Certaines entreprises polluantes et aussi les compagnies aériennes se sont lancées dans la compensation des émissions par le reboisement. C'est une bonne chose, mais ceci ne permet pas pour autant de se dédouaner de toute responsabilité face à des actions émettrices de carbone. Il faut aussi réduire ces émissions, compenser ne suffit pas.
1: Alors on parle du puits de carbone, mais est-ce qu'il n'y a pas un autre rôle de la forêt ?
0: La forêt permet de fixer l'eau, minimisant les inondations et les glissements de terrain. Le bois est une source d'énergie renouvelable dans les forêts bien gérées. La construction en bois permet de stocker 1 million de tonnes de carbone avec un potentiel de croissance et l'épargne de l'utilisation de matériaux plus polluants. Et aussi, on peut parler de la sylvothérapie, les effets psychologiques du contact des arbres qui diminuent le stress et augmentent le bien-être. Elle a été utilisée en Norvège chez des malades atteints de cancer ou greffés du cœur. Le contact des arbres prévient aussi le risque cardiovasculaire. Enfin, les écoles forestières enseignent aux enfants la persévérance et l'usage du temps long, ce qu'ils appréhendent difficilement au contact trop prolongé des écrans. Francis Hall, célèbre botaniste, dit que nous avons un besoin vital des arbres. Eux, ils sont discrets, ils peuvent se passer de nous. Et pourtant, leur intelligence pourra encore nous étonner.
1: Merci beaucoup, Brigitte.

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4: Et pour commencer cette chronique cinéma, on se dirige tout de suite à Utopia. Je dis bien tout de suite, puisque ce soir, mercredi 10 juin, vous avez rendez-vous à Utopia Saint-Ouen-l'Aumône dès 19h30 pour un apéro belge à base de bière, avec ou sans picon, du hareng, des chips au vinaigre, ça on adore, hein, plus 1000 pour les chips au vinaigre, et des fromages belges. Bien sûr, il faut compter une petite participation financière, plus 6 euros pour ensuite assister à la projection du film Au bord du monde. Magnifique titre s'il en est, Au bord du monde. C'est l'histoire d'Alexia, 25 ans, volontaire idéaliste, qui arrive comme infirmière stagiaire dans le service fermé d'un hôpital psy. Le film sera suivi d'une rencontre avec le réalisateur Guérin Van de Voort et de la psychanalyste Natacha Velu. Voilà, dirigez-vous tout de suite vers Utopia à Saint-Ouen-l'Aumône pour Au bord du monde. Ça commence avec l'apéro belge à 19h30. Ensuite, en ce 10 juin, Béni en sortie nationale, c'est toujours un événement, un bulldozer, un monstre, que dis-je, c'est un titan des profondeurs de l'espace, c'est le nouveau film de Steven Spielberg et c'est avec Emily Blunt. Et déjà, rien que cette rencontre, ça donne envie d'aller voir le nouveau film de Steven Spielberg au cinéma, s'il vous plaît. Le sujet, je n'en parlerai pas ici pour ne pas vous dévoiler la surprise. Je vous conseille parfois de faire ça, de ne rien lire, de ne rien écouter sur un film, pas de bande-annonce, rien du tout, et d'y aller quelque part complètement vierge pour découvrir ce sur grand écran de quoi ça parle. Alors là, bien sûr, avec un Spielberg, c'est peut-être un petit peu compliqué, mais sachez que j'ai réussi. Donc, gardez-vous la surprise. Ok, on sait qu'on est plutôt du côté des extraterrestres, mais pas vraiment pour une invasion. Et si ce n'est pas une invasion, alors qu'est-ce que c'est? Voilà, je vous laisse un petit peu cogiter. Voilà, c'est Spielberg, hein. Donc, on sait très bien qu'il est capable de faire E.T. où les extraterrestres sont plutôt gentils et font chialer à la fin, saloperie de film. Ou alors, La guerre des mondes avec Tom Cruise, où là, les extraterrestres sont quasiment, carrément badass. Donc, voilà, on aimerait bien savoir cette fois-ci sur quel pied on va danser. Le film, ça s'appelle Disclosure Day et ça sort aujourd'hui sur les écrans. Enfin, en avant-première et en plus en présence de l'équipe, c'est Tombé du ciel. Rendez-vous au Pâté Conflans ce samedi 13 juin à 18h30 pour découvrir cette comédie avec à l'affiche Josiane Balasco, Jamel Debbouze, Fred Testo. Voilà, donc déjà un trio assez gagnant pour cette comédie. C'est l'histoire de Iliès qui mène une vie joyeuse à Roubaix et dont le seul problème est de rater et encore le bac. Bref, il a une troisième et dernière tentative, c'est sa dernière chance. 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

0: 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Il est 11h.
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2: Bonsoir à toutes et à tous, il est 18h dans l'actualité du mercredi 10 juin. Vigilance maximale dans un collège de Bessancourt après des menaces en ligne envers les professeurs, on y reviendra. La maison départementale des personnes handicapées du Val-d'Oise ouvrait ses portes cet après-midi. Reportage, la chronique cinéma de Damien Morel bien sûr. Et puis côté météo, demain la journée est en majorité dans la grisaille sur le territoire. Côté température, comptez 8 en minimale, 19 en maximale. La fuite d'un chauffard a tourné au chaos dans la nuit de dimanche à lundi. Un homme de 20 ans a été interpellé après deux refus d'obtempérer. Une course-poursuite à Garges-lès-Gonesse. Au cours de sa tentative d'échapper aux policiers, sa voiture a fini par percuter une ambulance en intervention sans faire de blessés côté secours. Le suspect a ensuite tenté de s'enfuir à pied et de se cacher avant d'être maîtrisé. Bilan, deux policiers blessés, l'un à la cheville avec 15 jours d'ITT, l'autre à la tête avec un jour d'ITT. Le jeune homme a été placé en garde à vue au commissariat de Sarcelles et sera jugé prochainement à Pontoise. Au collège Maubuisson de Bessancourt, l'établissement tourne au ralenti depuis dimanche soir après l'envoi via Pronote de messages haineux, parfois à caractère sexuel, visant une grande partie des enseignants. Lundi, les professeurs ont fait valoir leur droit de retrait et les cours ont été annulés. Depuis la reprise est partielle, avec plus de la moitié des enseignants en grève. Si le compte élève utilisé a été identifié, l'auteur des menaces ne l'est pas encore formellement et la piste d'un piratage ou d'un vol de mot de passe est envisagée. Une plainte a été déposée, un signalement a été fait au procureur et un dispositif de sécurité a été renforcé aux abords du collège avec présence policière et contrôle visuel des sacs. Les portes ouvertes prévues jeudi ont été annulées. À Gonesse, le restaurant à buffet à volonté Taj a été fermé administrativement hier après un contrôle de la direction départementale de protection des populations. Les services de l'État évoquent de nombreux manquements aux règles d'hygiène avec un risque majeur d'intoxication alimentaire. Lors de l'inspection, les agents ont relevé la présence de denrées périmées ou mal conservées, dont du poulet cuit gardé dans son jus avec une DLC dépassée depuis plus d'un mois, une mauvaise maîtrise des températures de conservation, un défaut de nettoyage des locaux et du matériel, ainsi que la découverte d'un nuisible écrasé sur le joint d'un réfrigérateur. La préfecture précise que la fermeture ne sera levée que lorsque l'établissement aura été remis aux normes.
3: Ce mercredi 10 juin, la MDPH, Maison départementale des personnes handicapées du Val-d'Oise, a ouvert ses portes aux usagers et aux familles de 13h30 à 17h30, l'occasion de présenter cette institution. Marie-Christine Kavecki, présidente du département, nous explique le déroulé de cet événement.
4: Alors aujourd'hui, c'est un événement important, c'est la journée porte ouverte annuelle de la Maison du handicap du Val-d'Oise. Et c'est un moment où nous recevons le grand public et on va expliquer aux uns et aux autres quel est le parcours des dossiers lorsqu'ils déposent un dossier pour arriver jusqu'à l'indemnisation ou pas, selon les cas. Et puis, c'est le jour aussi où le public peut rencontrer les associations qui sont partenaires avec le département et qui aident sur le handicap.
3: Isabelle Lackner, directrice de la MDPH.
5: Cette journée porte ouverte, c'est surtout ouvrir la maison MDPH, ouvrir la maison du handicap pour les familles, pour les usagers. C'est surtout cet objectif-là, c'est permettre de faire des rencontres, permettre par exemple un jeune adulte handicapé qui est en train de constituer un projet de vie handicap, de pouvoir être reçu et mieux comprendre en fonction de ses capacités quel est son avenir. Voilà, par exemple.
3: Laetitia Boisseau, vice-présidente du département déléguée à l'autonomie.
6: MDPH, Maison départementale des personnes handicapées, a plusieurs missions. Une mission d'information et d'accueil du public, des personnes en situation de handicap, de leurs aidants, de leurs familles, toute personne qui a besoin de renseignements. Elle est également chargée d'instruire et d'évaluer les demandes de compensation du handicap pour les personnes qui en ont besoin. Et sa troisième grande mission, c'est l'accompagnement à la mise en œuvre, ce qu'on appelle la mise en œuvre des décisions, c'est-à-dire accompagner les personnes une fois qu'elles ont un droit ouvert sur, par exemple, une personne qui a besoin de trouver un établissement qui va pouvoir l'accueillir. On peut accompagner ces personnes-là sur la mise en œuvre de leurs droits. Voilà, pour des grandes missions.
3: Monsieur Charpon, malvoyant et membre de la MDPH.
7: Elle m'accompagne dans le sens où elle me permet d'avoir des droits. Telle que l'allocation handicapée, des

0: autour des associations, c'est juste pour vous donner une essence. Et justement, aujourd'hui, à travers les portes ouvertes, c'est l'endroit pour vous mettre en valeur ce bon partenariat avec tous les acteurs associatifs et aussi institutionnels. Et j'en passe.
1: Cela concerne près de 100 000 personnes.
2: Alors, on a un peu plus de 90 000 personnes qui ont un droit ouvert à la MDPH. Donc là, c'est une photographie à un instant T, ce qui représente un peu plus de 7% de la population valdoisienne. On reçoit à peu près 30 000 dossiers demandes par an. Et la commission des droits et de l'autonomie des personnes handicapées prend environ 100 000 décisions par an. Donc c'est un gros volume d'activité et il y a environ 115 agents qui travaillent à la MDPH.
3: Et c'est la solidarité, voilà, tout simplement. Être à la disposition, aider au maximum les familles et puis être solidaire, c'est vraiment ça. C'est une action collective, hein, en fait. Alors que quand on est en situation de handicap, on est plutôt tout seul dans son coin. Donc c'est la société, et notamment le département bien sûr, qui se met à la disposition.
1: Enfin, avant d'être une institution, c'est avant tout un engagement.
2: Je vais dire l'humanité au sens large, mais c'est que les agents de la MDPH ont vraiment ce souci que même s'ils traitent des dossiers de demande, que ce sont des personnes qui sont derrière ces dossiers et qu'on est sur un besoin de compensation à la personne. Donc voilà, c'est le caractère humain de l'accompagnement et qui guide les agents au quotidien.
3: Dans cette journée, il y a un effort particulier autour des aidants, parce que les aidants qui accompagnent les personnes en situation de handicap sont des personnes exemplaires qui sont jour le jour, heure par heure, à la disposition de du membre de leur famille ou d'accompagnants. Et je trouve que c'est tout à fait, c'est un geste citoyen qui me remplit d'admiration, parce que c'est difficile d'être aidant. Ça veut dire être disponible tout le temps, ça veut dire vivre les souffrances de la personne en situation de handicap, aussi ses petits bonheurs bien sûr, et puis être en charge des dossiers, l'accompagnement aussi administratif qui est important. Donc voilà, on a un petit coup de chapeau aux aidants qu'on va particulièrement accompagner à partir de maintenant.
1: Et pour plus d'informations, rendez-vous sur MDPH en ligne.
4: À Cergy, la campagne annuelle de réparation des nids de poules a démarré lundi et doit durer 2 semaines. Une quarantaine de rues sont concernées, ainsi que le parking des Chênes Émeraudes. La ville explique que ses services urbains réalisent d'abord un audit des chaussées communales, puis interviennent de façon ciblée, en rebouchant les défauts liés aux aléas climatiques grâce à la technique de l'enrobé projeté. Attention, c'est technique. Un mélange de sable, gravier, liant bitumeux, présenté comme résistant, précis, économique et plus environnemental. Après 14 ans de travaux, l'église Saint-Germain-l'Auxerrois de Presles, inscrite au monument historique depuis 1926, vient de retrouver sa splendeur. La commune a célébré vendredi la fin officielle d'un vaste chantier lancé en 2012. Près de 3 millions d'euros ont été investis, financés à environ 70% par des aides publiques, avec des interventions menées par phase, dont la restauration de l'orgue, l'occasion aussi de rappeler l'histoire de l'édifice, notamment son clocher du 12e siècle et ses chapiteaux gothiques des 14e et 15e siècle. Enfin, un nouvel air de guinguette va souffler tout l'été. La première guinguette de Jouy-le-Moutier s'installe au parc Raclet du 13 juin au 6 septembre. Un lieu pensé comme un espace de rencontre et de détente, avec une offre de restauration et surtout des animations gratuites. Chaque week-end, une programmation festive viendra rythmer les journées et les soirées, avec notamment blind test et karaoké dans une ambiance conviviale. La guinguette sera ouverte le vendredi de 18h à 23h, le samedi de 16h à minuit et le dimanche de midi à 18h au 23 rue Gabriel Lenné. Plus d'infos sur jouylemoutier.fr. Voilà, vous n'avez pas d'excuses, vous avez, si vous êtes Serge Dupontin, forcément une guinguette près de chez vous. Donc n'hésitez pas, c'est mercredi. Et qui dit mercredi dit la chronique cinéma de Damien Morel.
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8: Et pour commencer cette chronique cinéma, on se dirige tout de suite à Utopia. Je dis bien tout de suite, puisque ce soir, mercredi 10 juin, vous avez rendez-vous à Utopia Saint-Ouen-l'Aumône dès 19h30 pour un apéro belge à base de bière, avec ou sans picon, du hareng, des chips au vinaigre, ça on adore, hein, plus 1000 pour les chips au vinaigre, et des fromages belges. Bien sûr, il faut compter une petite participation financière, plus 6 euros pour ensuite assister à la projection du film Au bord du monde. Magnifique titre s'il en est, Au bord du monde. C'est l'histoire d'Alexia, 25 ans, volontaire idéaliste,

0: qui arrive comme infirmière stagiaire dans le service fermé d'un hôpital psy. Le film sera suivi d'une rencontre avec le réalisateur Guérin Van de Voort et de la psychanalyste Natacha Velu. Voilà, dirigez-vous tout de suite vers Utopia à Saint-Ouen-l'Aumône pour Au bord du monde. Ça commence avec l'apéro belge à 19h30. Ensuite, en ce 10 juin... Béni en sortie nationale, c'est toujours un événement, un bulldozer, un monstre, que dis-je, c'est un titan des profondeurs de l'espace, c'est le nouveau film de Steven Spielberg et c'est avec Emily Blunt. Et déjà, rien que cette rencontre, ça donne envie d'aller voir le nouveau film de Steven Spielberg au cinéma, s'il vous plaît. Le sujet, je n'en parlerai pas ici pour ne pas vous dévoiler la surprise. Je vous conseille parfois de faire ça, de ne rien lire, de ne rien écouter sur un film, pas de bande-annonce, rien du tout, et d'y aller quelque part complètement vierge pour découvrir ce sur grand écran de quoi ça parle. Alors là, bien sûr, avec un Spielberg, c'est peut-être un petit peu compliqué, mais sachez que j'ai réussi. Donc, gardez-vous la surprise. Ok, on sait qu'on est plutôt du côté des extraterrestres, mais pas vraiment pour une invasion. Et si ce n'est pas une invasion, alors qu'est-ce que c'est? Voilà, je vous laisse un petit peu cogiter. Voilà, c'est Spielberg, hein. Donc, on sait très bien qu'il est capable de faire E.T. où les extraterrestres sont plutôt gentils et font chialer à la fin, saloperie de film. Ou alors, La guerre des mondes avec Tom Cruise, où là, les extraterrestres sont quasiment, carrément badass. Donc, voilà, on aimerait bien savoir cette fois-ci sur quel pied on va danser. Le film, ça s'appelle Disclosure Day et ça sort aujourd'hui sur les écrans. Enfin, en avant-première et en plus en présence de l'équipe, c'est Tombé du ciel. Rendez-vous au Pâté Conflans ce samedi 13 juin à 18h30 pour découvrir cette comédie avec à l'affiche Josiane Balasco, Jamel Debbouze, Fred Testo. Voilà, donc déjà un trio assez gagnant pour cette comédie. C'est l'histoire de Iliès qui mène une vie joyeuse à Roubaix et dont le seul problème est de rater et encore le bac. Bref, il a une troisième et dernière tentative, c'est sa dernière chance. 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
1: Et 01 30 38 25 25, évidemment, à mercredi prochain pour un nouveau rendez-vous cinéma. C'est la fin de ce journal. Prochain rendez-vous d'information, évidemment, demain, 18h sur RGB, 99.2 FM, radio-rgb.net, en direct sur Facebook, en différé sur YouTube, vous avez l'habitude. Je vous souhaite une excellente soirée et je laisse la parole à Damien Dussac, qu'on va beaucoup entendre ce soir, je crois, à la technique pour la suite.

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2: Nous sommes aujourd'hui le 11 juin, c'est la date d'ouverture de cette Coupe du Monde de football 2026 en Amérique du Nord, du côté des États-Unis, du Canada et du Mexique. Tiens, le Mexique avait déjà accueilli l'événement par deux fois, en 1986 pour la dernière et en 1970. D'ailleurs, revenons sur cette édition de 1970, une édition de première. Doux pays aux saveurs et aux chaleurs particulières, le Mexique, le pays de Speedy Gonzalez, a accueilli le mondial à deux reprises et la première fois en 1970. Lieu et date de quelques premières et de faits marquants notamment. Tout d'abord, la règle des remplaçants est désormais en vigueur sur les terrains de la Coupe du Monde. Et oui, maintenant, plus besoin d'attendre une blessure d'un joueur pour que son remplacement soit légitime. D'autant plus que lors de ce mondial mexicain, la plupart des rencontres se jouaient aux alentours de midi, heure locale, transmission télévisée oblige, et ceci sous des températures dantesques. Côté discipline, les cartons rouges et jaunes font eux aussi leur entrée en jeu. Du côté sportif, le Brésil de Pelé rafle la mise en finale face aux Italiens 4-1. Troisième titre pour le roi Pelé, mais surtout le troisième sacre de Zauri Verde, qui auront droit de garder à vie le premier trophée de la compétition, la fameuse Coupe Jules Rimet. Enfin, un dernier chiffre pour cette Coupe du Monde, le chiffre 4. 4 comme le nombre de minutes qui restaient à l'Uruguay et à l'Union soviétique pour se départager lors du quart de finale les opposants durant ce mondial mexicain. Il restait effectivement peu de temps dans les prolongations pour avoir un vainqueur, mais c'est le joueur de la Céleste, l'Uruguayen Victor Esparago, qui marque pour sa patrie et scelle le sort du match. Sans ce but libérateur et à l'absence de tir au but, le vainqueur de ce match aurait été tiré au sort à pile ou face. Allez, on se donne rendez-vous demain pour d'autres histoires d'un jour concernant toujours la Coupe du Monde de foot avec Mémoire Sport.
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1: Les jeudis du Combo 95, à la découverte d'un artiste de la scène émergente valdoisienne. Charlie Boy, vous êtes auteure, compositrice, interprète et franco-anglaise, ancienne actrice, vous consacrez aujourd'hui pleinement à la musique. En 2025, vous sortez votre premier EP, Superstition Hypochondria. Vous êtes maintenant soutenue par le réseau Cambo 95 et accompagnée par le 12 à Cergy. Une première question, qu'est-ce que ça vous a apporté de l'accompagnement ?
2: Alors bonjour, merci de m'inviter. Juste petite précision, j'étais pas actrice, j'étais assistante mise en scène. J'étais dans le cinéma, plutôt derrière la caméra. Ce que le Combo 95 et le 12 m'apportent, c'est beaucoup de choses. C'est une super chance d'être accompagnée par eux parce que on a à la fois un studio d'enregistrement, un studio de répétition à disposition pendant toute l'année. On a évidemment des conseils de la part de toute l'équipe sur toutes nos questions, que ce soit réseaux sociaux, stratégie de sortie, etc. Et puis là, j'ai aussi des cours de chant, des cours de guitare, des cours de logiciel d'Ableton, par exemple, des ateliers, je sais même pas, mais il y a une liste super longue. On a aussi des concerts qui sont prévus grâce au 12. Et vraiment, c'est une aide de tous les côtés, de tout ce dont on a besoin. On peut demander ce qu'on veut, des résidences aussi. Là, je vais avoir ma première résidence là-bas. C'est génial, vraiment.
1: Trop bien. Qui sont les artistes qui vous ont inspiré ou influencé dans votre carrière ?
2: Alors, il y en a pas mal. Quand j'étais petite, ce qui m'inspirait le plus, c'était la voix, les voix féminines en particulier. J'ai été bercée par Norah Jones et Cat Power, et puis toutes les grandes voix du jazz comme Ella Fitzgerald, Etta James et plein d'autres, Billie Holiday. Aujourd'hui, ça va être plus des artistes vraiment folk comme Billy Martin, Laura Marling et puis Maro, que j'adore en ce moment, c'est mon obsession du moment. Voilà, beaucoup de femmes. En tout cas, j'aime aussi beaucoup là en ce moment mon album qui tourne en boucle, c'est Feu Chatterton, donc ça change un petit peu, c'est plus français, mais voilà.
1: Très bien. Avez-vous de nouveaux projets ou des rêves que vous aimeriez concrétiser ?
2: Des rêves, j'en ai plein. J'ai envie surtout de sortir mon deuxième EP que je suis en train de préparer pour l'année prochaine. Et j'aimerais faire un maximum de scènes avec ce projet-là. Ce qui me plaît le plus, c'est vraiment jouer en live. Donc je suis en train de réfléchir à faire des scènes un peu particulières, un peu intimistes, peut-être dans des lieux différents d'habitude, pas forcément dans des salles aussi. J'aimerais beaucoup faire dans des salles, mais j'aimerais être proche du public, faire peut-être des scènes un peu hybrides avec une dimension spectacle. Voilà, c'est ce sur quoi je travaille en ce moment.
1: Vous avez dit que votre deuxième EP sortira bientôt, c'est ça ?
2: Oui.
1: 2026 ?
2: 2026.
1: Et de quoi part-il, du coup ? De quoi ça a parlé ?
2: Alors, j'aime beaucoup parler de mes petits tracas, de mes joies aussi. En gros, moi, mon travail dans ma musique, c'est vraiment trouver un moyen de guérir, de me guérir et de me soigner par la musique. Donc, le premier EP, c'était il y avait des notions d'hypocondrie et je parlais beaucoup de comment me soigner dans mes ruptures amoureuses grâce à l'amitié, aussi grâce à la fête et puis grâce aux chansons. Et donc, le deuxième EP, ça sera à peu près le même fonctionnement. J'ai écrit mes chansons autour de ça, mais je vais partir aussi sur mes influences. Quand je suis partie aux États-Unis, j'ai eu beaucoup d'influences qui m'ont permis d'écrire d'autres chansons sur le voyage et sur toujours un peu le thème des ruptures aussi.
1: Très bien. Avez-vous un conseil pour les jeunes qui souhaitent se lancer dans le milieu?
2: Alors moi, si je peux faire encore l'apologie des systèmes d'accompagnement, des dispositifs d'accompagnement, parce que c'est vrai que ça fait depuis que j'ai commencé à travailler sur mon projet musical qu'on parle des SMAC et de l'accompagnement artistique. Je savais pas trop bien comment ça fonctionnait, comment arriver à rencontrer les personnes qui peuvent nous accompagner. Et c'est petit à petit, en allant voir des conférences dans ces salles, à rencontrer en fait toutes ces personnes qui font partie des dispositifs d'accompagnement, que je me suis rendu compte qu'il y avait ce truc-là qui est vraiment super. Et donc, ouais, c'est un conseil. Voilà, je suis en train de le vivre. C'est trop chouette, quoi. On a vraiment une aide 360. C'est trop bien.
1: Une dernière question. Entre la musique et le cinéma, lequel garderiez-vous?
2: Alors là, j'ai fait une pause cinéma parce que je fais que de la musique en ce moment, c'est vraiment ça qui me porte. Mais j'ai pas envie de l'oublier pour autant. J'aimerais bien faire, comme je disais, un projet un peu hybride, et donc peut-être mettre, des films dans mes concerts, pouvoir projeter des choses en même temps que le concert. Et donc, je sais pas si j'ai envie de choisir, mais pour l'instant, je suis plus portée musique. Mais si je peux faire combiner les deux, ce serait super.
1: Très bien, super. Bah, merci Charlie Boy pour cette interview. Maintenant, seriez-vous d'accord pour nous chanter une de vos magnifiques chansons à l'antenne?
2: Oui, bien sûr. Merci.

0: c'était magnifique et vous avez gagné une fan en tout cas.
1: Merci.
0: C'est quoi du coup vos réseaux alors ?
1: Alors mes réseaux c'est donc Charlie Boy MSC sur Instagram. Donc Boy B-O-I-I, parce qu'il n'y a pas de tréma sur Instagram. Et voilà, vous pouvez m'écouter sur toutes les plateformes, Charlie Boy B-O-I tréma, Charlie I-E aussi. Voilà.
0: Bah, merci beaucoup Charlie Boy.
1: Merci.
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7: Les discrets présentent. Curieuse expression.
8: Oh bah, je sais pas moi, voir toute la... toutes ces bandes, quelquefois des gamins encore, qui ont 10 ou 12 ans.
9: Quand je donnais une petite fessée, et après j'ai l'enfant qui pleurait, je pleurais avec lui, je le prenais dans mes bras.
8: Je sais pas moi, quelquefois les raisonnés, ils n'accepteraient, ils comprendraient peut-être pas tellement. Alors qu'un bon coup de pio derrière, il comprendrait mieux. Enfin, il faudrait pas pousser loin l'affaire, pas exagérer.
9: En prenant dans mes bras, je lui faisais la morale en même temps, qu'il fallait partir recommencer parce que maman l'a mal au cœur aussi. Et c'est pour ça que tu as reçu la fessée. Parce que je t'aime et que je veux que tu sois bien. C'est pour ton bien.
8: Il faudrait que le châtiment soit adapté. Alors que quelquefois, bon, on s'emporte et ça ne convient peut-être pas tellement.
9: Oui, quand on prend un coup de colère, ben, bien souvent, la colère, elle emporte la décision. Il faut essayer d'adoucir.
8: Ben, puis leur faire comprendre.
9: Oui, c'est ça. Mais oui, mais leur faire comprendre qu'on en a trop dit ou qu'on en a trop fait, c'est compliqué aussi, ça.
8: Puis il y a toutes les écoles et les façons de penser. Si on se rapporte à qui, Françoise Dolto, ben, quelquefois, une tape sur les fesses, ça se passe assez souvent de commentaires.
9: Parce que quand on aime quelqu'un, ben, s'il fait une bêtise, oui. On le corrige, oui.

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0: 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Il est midi.
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2: Premier épisode, Tétis.
3: Muse, Muse.
2: Que veux-tu, Homère ?
3: À nouveau, aide-moi à trouver les mots justes pour chanter ces deux amours.
2: Deux amours ?
3: Le premier, si impossible. Le second, si difficile.
2: Deux amours.
3: Muse, aide-moi à trouver les mots justes pour chanter ces deux combats.
2: Deux combats ?
3: Le premier, si impossible. Le second, si difficile.
2: Deux combats.
3: Faire résonner les noms d'Achille et d'Ulysse, d'Hector et de Paris, d'Agamemnon et de Ménélas.
2: Des hommes.
3: Briséis et Iphigénie, Andromaque et Cassandre, Circé et Calypso, Hélène et Pénélope.
2: Des femmes.
3: Muse, Muse, à nouveau, aide-moi à chanter l'Iliade et l'Odyssée, aussi bien qu'avant.
2: Je t'aiderai, Homère.
3: Il y a des siècles et des siècles.
2: Je t'aiderai.
3: Sur les rivages de la Grèce.

0: destin. Moi, je porterai une robe couleur des fonds marins et je chausserai des sandales de nacre.
1: Moi, une jupe dont les plis imitent les vagues de la mer.
2: Si vous saviez comme j'ai hâte de revêtir cette tunique moulante et transparente.
3: Tu vois, Zeus, tout le monde attend ce jour avec impatience.

0: Ce mariage est une réussite, Zeus.
1: Oui.
0: Tétis est splendide.
2: Même si son mortel de mari fait piètre figure.
0: On s'amuse, Apollon. C'est l'essentiel.
2: Oui, bien sûr.
0: L'entente est parfaite. Qu'y a-t-il, Zeus?
1: J'ai l'impression qu'il manque quelqu'un.
0: Quelqu'un?
1: Hestia.
3: Oui, Zeus.
1: Tu n'as oublié personne?
3: Non.
1: Les Néréides?
3: Elles sont là, près de Tétis.
1: Les nymphes?
3: Arès discute avec elles.
1: Les muses?
3: Elles entourent Apollon.
1: Il manque quelqu'un. J'en mettrai ma foudre à l'eau.
3: Je t'assure, Zeus.
0: Hé hey, quelle est cette silhouette qui vient de jaillir au bord de l'Olympe?
1: Discorde.
3: Discorde.
1: Tu l'avais oublié?
3: Je... Pour un mariage, Zeus, je pensais...
1: Tu l'as vexé. Tu as vexé la déesse de la discorde.
0: Elle tient quelque chose dans sa main.
2: On dirait un fruit.
1: Une pomme d'or du jardin des Hespérides.
0: Hé hey, elle l'a lancée.
4: Pour la plus belle.
5: La pomme roule sur le sol. Elle s'immobilise au milieu du palais de Zeus, entre les sandales de nacre d'Héra, les sandales de cuir d'Athéna et les pieds dénudés d'Aphrodite. Les trois grandes déesses regardent cette pomme, cette magnifique pomme d'or du jardin des Hespérides. Se regardent l'une l'autre.
4: Pour la plus belle.
5: La musique de Dionysos s'est arrêtée. Nectar et ambroisie cessent de circuler. Dieux et déesses sont immobiles, les yeux tournés vers les trois grandes déesses. Héra, Athéna, Aphrodite. Le silence est insupportable. Sur l'Olympe, le temps s'est arrêté.
6: Qu'est-ce que c'est que...
3: Une pomme d'or.
7: Du jardin des Hespérides.
6: Pour la plus belle.
3: Hein? Que dis-tu, Héra?
6: Elle a dit que cette pomme était pour la plus belle.
7: Oui, j'allais la ramasser.
6: Je ne vois pas pourquoi, Aphrodite.
7: Héra, tu sais bien que ce n'est pas parce que tu es l'épouse de Zeus que tu es la plus belle. C'est curieux, ça, tu l'oublies tout le temps.
6: Précisément, je suis l'épouse du roi des dieux, donc je ramasse la pomme.
3: Désolée de vous interrompre toutes les deux, mais cette pomme roulait vers moi.
6: C'est faux. Elle s'est arrêtée à la pointe de mes sandales de nacre.
3: Évidemment, au dernier moment, tu t'es mise exprès devant, d'un petit mouvement de pied.
7: Bien, vous avez terminé. Je peux ramasser la pomme?
6: Et qui a décidé que c'est toi qui ramasserais la pomme?
7: Pour la plus belle. Héra, tu n'as pas entendu? Pour la plus belle. Et la plus belle, c'est moi. Mais tu le sais parfaitement. Tous les dieux le savent. Le monde entier le sait. Tiens, demande à Arès, à Apollon, à Hermès.
6: Tais-toi.
5: Zeus avait tout de suite vu le danger. Il fit ce qu'il était le seul en droit de faire. Il donna un puissant coup de pied, propulsant la pomme d'or au plus loin de l'Olympe, de l'autre côté de la mer Égée, sur les côtes d'Asie mineure. D'un seul et même mouvement, les trois grandes déesses quittèrent aussitôt l'Olympe.

0: Discord.
1: Discord.
0: Tu l'avais oublié ?
1: Je pour un mariage, Zeus, je pensais...
0: Tu l'as vexé. Tu as vexé la déesse de la Discord.
2: Elle tient quelque chose dans sa main.
3: On dirait un fruit.
0: Une pomme d'or du jardin des Hespérides.
2: Hé, hey, elle l'a lancée.
4: Pour la plus belle. Je suis l'épouse du roi des dieux, donc je ramasse la pomme.
5: Désolée de vous interrompre toutes les deux, mais cette pomme roulait vers moi.
4: C'est faux. Elle s'est arrêtée à la pointe de mes sandales de nacre.
5: Évidemment, au dernier moment, tu t'es mise exprès devant, d'un petit mouvement de pied.
6: Bien, vous avez terminé. Je peux ramasser la pomme ?
4: Et qui a décidé que c'est toi qui ramasserais la pomme ?
6: Pour la plus belle. Hera, tu n'as pas entendu ? Pour la plus belle. Et la plus belle, c'est moi. Mais tu le sais parfaitement. Tous les dieux le savent. Le monde entier le sait. Tiens, demande à Arès, à Apollon, à Hermès.
4: Tais-toi.
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8: Priam était le roi de la ville de Troie. Sous son règne, Troie était devenue la cité la plus riche d'Anatolie. Cité immense et fortifiée. La reine Hécube mit au monde un nouvel enfant, un garçon. La nuit qui suivit sa naissance, elle rêva que le nouveau-né devenait une torche qui mettait le feu à la ville. Le devin Calchas, convoqué d'urgence, affirma au roi Priam que ce rêve était un très mauvais présage. Priam ordonna que le nouveau-né soit éloigné de la ville et mis à mort. Son plus fidèle serviteur emporta l'enfant en pleine nuit et le déposa à des heures de cheval au milieu des loups, sur le mont Ida. Des bergers passèrent. Attirés par les cris du nouveau-né, ils le recueillirent, le nourrirent et l'élevèrent. Ils le nommèrent Paris. Paris grandit, ignorant qu'il était le fils du roi Priam et de la reine Hécube. C'était un jeune homme très beau, au très fin, d'un caractère sincère, incapable d'un mensonge car il avait grandi au milieu de gens simples, proches de la nature. Or, un après-midi, alors qu'il conduisait son troupeau sur les prairies du mont Ida, il vit rouler dans l'herbe une pomme dorée. Il lui semblait qu'elle était tombée du ciel. Il n'y avait pas de pommier dans les environs, encore moins de pommier aux fruits dorés. Paris remarqua aussitôt l'éclat extraordinaire du fruit. Il était en or. Il se baissa et s'apprêtait à la ramasser lorsque, soudain... Trois silhouettes immenses et lumineuses apparurent face à lui. Le jeune berger recula.
4: N'aie pas peur.
5: Nous ne te voulons aucun mal.
4: Aucun. Tu allais ramasser quelque chose ?
5: Ça nous appartient.
6: Enfin, à une seule.
2: Je ne comptais pas la prendre.
4: Non ! Attends, attends. Après tout, c'est très bien que tu la ramasses.
5: Oui.
6: Oui.
4: Tu es jeune.
6: Pur. Beau.
4: Incapable de trahison, donc.
5: De ruse.
6: De mensonge.
4: Nous apprécions beaucoup de te rencontrer.
5: En un moment
6: si délicat.
2: Qu'attendez-vous de moi ?
4: Vois-tu ? Cette pomme
5: ne peut être donnée
6: qu'à une seule.
4: D'entre nous.
5: Comprends-tu ?
6: Une seule.
2: À qui voulez-vous que je la donne ?
4: N'aie pas peur.
5: Non, non, surtout pas.
6: Il ne t'arrivera rien.
4: C'est vrai. Nous devons lui promettre.
5: Oui,
6: tout à fait.
4: Écoute, quelle que soit celle à qui tu donneras la pomme, les deux autres ne chercheront pas à te punir.
5: Absolument.
6: C'est juré.

0: as-tu, Cassandre? Tu es pâle tout à coup.
1: J'entends trois déesses. J'entends trois déesses parler.
0: Des déesses?
1: Ah, il est question d'une pomme.
0: Une pomme?
1: Une pomme d'or du jardin des Hespérides.
0: Mais qu'est-ce que tu racontes?
1: Une vision, une vision. Je vois.
0: Et qu'as-tu? Ton regard est fixe dans le vide. Cassandre, tu me vois?
1: Je vois un jeune homme face à trois grandes déesses.
0: Oh, Cassandre, arrête de dire n'importe quoi.
2: Je donnerai la pomme à qui vous voulez.
3: Non,
4: pas comme ça. Ce n'est pas si simple.
3: Je suppose que...
4: Tu as deviné
5: qui nous sommes?
2: Non.
4: Vraiment pas?
2: Non.
5: Tes yeux ne te le disent pas?
2: Je...
3: C'est incroyable. Il ne me reconnaît pas.
4: Il est vraiment jeune.
5: Si beau.
3: Si naïf.
4: Il est parfait.
5: Parfait.
3: Au fond, qu'importe que tu saches ou non qui nous sommes.
4: C'est même mieux au fond s'il ne le sait pas.
5: Absolument.
2: Vous êtes des déesses?
3: Évidemment.
2: Vous êtes Hera, épouse de Zeus.
3: Ah, quand même.
4: Et moi? Tu me reconnais? Mes yeux bleus, ma lance, mon bouclier.
2: Athéna, fille de Zeus.
4: Je préfère.
5: Et moi?
3: Bon, ça suffit, Aphrodite. Tu cherches à l'influencer? Bien. Jeune homme, à présent, tu peux ramasser la pomme.
4: Il a donné
5: à la plus belle.
2: La plus belle?
3: De nos trois? C'est-à-dire moi?
2: La plus belle?
4: Oui, quoi, la plus belle. Ce n'est pas compliqué, je suis juste en face de toi.
2: La plus belle?
5: Oui.
3: Selon toi?
4: Toi, jeune berger innocent.
5: Qui n'a jamais menti.
2: La plus belle?
3: Bon ben, allons, finissons-en. Dis-leur à ces deux-là qui est la plus belle.
4: Oui, montre-leur.
5: Je t'attends.
2: Je...
3: Écoute, si tu dis à ces deux prétentieuses que c'est moi la plus belle, moi, je te donnerai le pouvoir sur tous les pays d'Anatolie et sur la Grèce entière.
4: Moi, je te donnerai la victoire. Toujours tu gagneras, toujours. Tu comprends? Nul adversaire pour te vaincre ou vaincre tes armées. Tu seras l'éternel vainqueur. Comprends-tu? Comprends-tu? Allons, dis-le. Dis que je suis la plus belle. Dis-le. Dis-le.
5: Je te donnerai l'amour.
6: Il tendit la pomme à Aphrodite.
3: Par le ciel! Comment oses-tu?
4: Maudit sois-tu.
6: Hera s'était dressée, prête à jeter un sort. Athéna avait sorti son glaive.
5: Vous avez juré.
3: Hein?
4: Quoi?
5: Vous avez juré de ne lui faire aucun mal.
3: Ah oui, c'est vrai. Oh, j'ai juré.
4: Moi aussi, j'ai juré.
6: Les deux déesses disparurent aussitôt dans le ciel. Seule resta Aphrodite.
5: Comment t'appelles-tu?
2: Paris.
5: Pour te remercier, Paris, je te donne l'amour d'une femme. Au premier regard, elle tombera amoureuse de toi et elle te suivra où que tu ailles.
6: Ayant dit, Aphrodite s'éleva lentement vers le ciel.
2: Attends, comment la reconnaîtrai-je?
5: C'est la plus belle femme!

d'une mortelle nommée Leda, épouse du roi Tindar. Il descendit sous les traits d'un cygne et rejoignit sa couche. Quelques mois plus tard, la reine mettait au monde trois enfants, des jumeaux et une fille. Les jumeaux furent nommés Castor et Pollux. La fille fut prénommée Hélène. Le roi Tindar, la regardant grandir, eut largement le temps de se rendre compte qu'elle n'était pas comme les autres. Hélène était la plus belle femme du monde. Lorsqu'Hélène fut en âge d'être mariée, le roi se trouva face à un sérieux problème. Dès l'annonce du mariage, une centaine de rois grecs accoururent. Tindar les invita à profiter de son hospitalité et commença un discours de bienvenue. Mais personne ne l'écouta. Derrière lui, Hélène venait de faire son apparition. Puis les plats furent servis, le vin fut versé dans les coupes, les musiciens jouèrent, les danseuses dansèrent. Mais personne ne mangea, ni ne but, ni ne prêta la moindre attention à la musique ou aux danses. Hélène était si belle qu'il était tout simplement impossible à un homme de détourner les yeux d'elle tant qu'elle demeurait dans la salle.

0: Parmi les prétendants au mariage se trouvaient les plus célèbres rois de Grèce. Agamemnon, roi de Mycène, Ajax le Grand, roi de Salamine, Diomède, roi d'Argos, Ménélas, roi de Lacédémone, Nestor, roi de Pylos, Idoménée, roi de Crète, et Ulysse, roi d'Ithaque. Ulysse réfléchissait. Il était trop lucide pour tenter de rivaliser avec des rois tels qu'Agamemnon ou Ménélas. Lorsqu'après une semaine d'attente, Tindare leur fit à nouveau part de son indécision, Ulysse passa à l'action.
1: Tindare, un mot s'il te plaît.
2: Je t'écoute.
1: Parce que tous désirent épouser Hélène. Aucun ne le peut.
2: Que veux-tu dire ?
1: Celui que tu choisiras pour Hélène devra l'être avec l'accord de tous, sinon...
2: Sinon ?
1: Une fois Hélène donnée en mariage, comment s'assurer qu'un roi jaloux ne s'armera pas pour la lui enlever ?
2: Tu parles pour toi ?
1: Je ne désire pas Hélène.
2: Que fais-tu chez moi, alors ?
1: J'ai quelque chose à te proposer.
2: Je t'écoute.
1: Une solution à ton problème. Et en échange...
2: En échange ?
1: Un service.
2: Commence par dire ta solution.
1: Sacrifie ton plus beau cheval à Zeus. Récupère sa peau. Étale-la au milieu de la salle du trône et demande à tous les rois de se rassembler dessus et de jurer par un serment solennel que non seulement ils respecteront ton choix, mais que si un jour un roi tente d'enlever Hélène, tous les rois de Grèce s'uniront pour la lui reprendre. Ainsi seras-tu assuré que quel que soit ton choix, personne sur le sol de Grèce n'osera le contredire.
2: Tu es intelligent, jeune Ulysse. Intelligent. Ton idée me plaît. Que veux-tu en échange ?
1: Pénélope.
2: Ma nièce ?
1: J'aime Pénélope.
2: Je respecte ton sentiment. Sois sans crainte, je parlerai en ton nom à mon frère. Désires-tu autre chose ?
1: Si j'ai Pénélope, que puis-je désirer d'autre ?
0: Quelques jours plus tard, les rois les plus puissants de Grèce se retrouvaient debout sur la peau d'un cheval sacrifié à Zeus.
3: Nous jurons de respecter le choix du roi Tindare. Et si un roi enlève Hélène à son époux, nous nous unirons contre lui pour la lui ramener.
4: Que regardes-tu, Héra ?
5: Hélène vient de se marier.
4: Ah, elle aussi. Et avec qui ?
5: Un simple mortel. Le roi Ménélas.
4: Peu. Et c'est ça, Héra, qui te passionne ?
5: Ils ont fait un serment.
4: Comme dans tous les mariages.
5: Mais non, Zeus, pas les mariés. Les autres. Les prétendants.
4: Je ne comprends pas. Ils ont juré quoi ?
5: C'est ça qui est intéressant. Ils ont juré que si Hélène était enlevée, ils s'uniraient pour la ramener à Ménélas.
4: Ils ont juré ça ?
5: Un serment solennel.
4: C'est dangereux. Imagine qu'un roi enlève Hélène.
5: Ou pire.
4: Pire ?
5: Imagine qu'elle en tombe amoureuse.

0: Qu'as-tu, Cassandre? Tu es pâle à nouveau.
1: J'entends les dieux parler.
0: Enfin, Cassandre, arrête!
1: Il est question de mon frère.
0: Quoi? Hector?
1: Oh non, non, non!
0: Paris?
1: Une vision. Une vision, j'ai une vision.
0: Et qu'as-tu? Ton regard est fixe. Hé! Cassandre!
1: Je vois. Je vois Paris. Avec Hélène. La belle Hélène.
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1: Hélène, le soir où tu croiseras Paris, quand on vous versera le vin, au moment où vous plongerez vos deux coupes dans le cratère, si tes yeux ne voient pas ses yeux, la guerre de Troie n'aura pas lieu.
3: Ο πόλεμος της Τρίας δεν θα γίνει.
1: Hélène, quand les invités s'en iront, dis-lui de partir avec eux, dis-lui de quitter ta chambre. Si sa main de prince qui tremble ne passe pas dans tes cheveux, la guerre de Troie n'aura pas lieu.
3: Ο πόλεμος της Τρίας δεν θα γίνει.
1: Hélène, vous n'êtes pas vraiment amoureux. Ce sont les dieux qui jouent, les dieux. Vous avez l'illusion d'être heureux. Ce sont les dieux qui jouent. Les dieux. Si tu n'entres pas dans leur jeu, la guerre de Troie n'aura pas lieu. Hélène.

0: Dis-lui qu'il parte à jamais du palais de Sparte. Si l'amour cesse entre vous deux, la guerre de Troie n'aura pas lieu.
1: Oh, Cassandre, tu dis n'importe quoi!

0: Il arriva que le jeune prince Paris et son frère aîné Hector, revenant d'un séjour en Grèce, s'arrêtèrent au palais du roi Ménélas. Ménélas était absent.
1: Que regardes-tu, Aphrodite ?
2: Cupidon.
1: Il est tout le temps chez les hommes, ton fils.
2: Je l'ai envoyé au palais de Ménélas.
1: Pourquoi reste-t-il caché derrière une colonne ?
2: Il cherche à localiser sa proie.
1: Sa proie ?
2: Le jeune Paris.
1: Le fils du roi Priam ?
2: Oui, il vient d'arriver à Sparte. Regarde, il entre dans le palais, s'avance dans la grande salle. Hélène descend l'escalier, arrive par l'autre côté.
1: Hélène, l'épouse du roi ?
2: Attention ! Attention ! Paris croise le regard d'Hélène. Hélène, celui de Paris. Ça y est, Cupidon a décoché sa flèche. Paris est touché. Et une autre pour Hélène.
1: Eh ben, dis donc.
2: Et voilà le travail. Ça y est, Hermès. Ils sont amoureux l'un de l'autre. Amoureux.
1: Pourquoi as-tu enchaîné Hélène à Paris et Paris à Hélène ? Tu voulais les punir ?
2: L'amour, une punition.
1: Ah, faut voir.
2: Là, tout en bas, au ras du sol de la planète orange et bleue, depuis des siècles, que dis-je, depuis des millénaires, ils sont des millions à chercher désespérément l'amour. Moi, pour récompenser ce jeune prince de m'avoir donné la pomme d'or, je lui donne l'amour de la plus belle femme du monde. Et c'est ça que tu appelles une punition ? Non mais dis, tu déraisonnes.
1: Faut voir.
2: Oh, tu m'ennuies avec tes faux voir.
1: Mais enfin, Aphrodite, qu'espères-tu ?
2: Très simple. Ce soir, après le banquet, Paris ira rejoindre Hélène dans sa chambre. Elle résistera un peu, car c'est une femme. Puis elle se donnera à lui. N'est-ce pas une histoire merveilleuse ?
1: Mais après, Aphrodite, que va-t-il se passer après ?
2: Faut voir.
0: Comme la déesse de l'amour l'avait dit, le soir même, Paris rendit visite à Hélène. Elle ne le chassa point. Le lendemain, il l'emportait à bord de son navire, malgré les vives protestations d'Hector. Mais rien ne pouvait plus défaire le lien d'amour qu'Aphrodite avait tissé entre Paris et Hélène. Lorsque Ménélas, de retour à son palais, eut constaté la disparition d'Hélène, il en informa son frère Agamemnon, puissant roi de Mycène.
3: Il ne peut en être ainsi. Ton honneur est en jeu ainsi que celui de tous les rois de Grèce.
4: Tous les rois de Grèce ?
3: Aurais-tu oublié le serment de Tindare ?
5: Nous jurons de respecter le choix du roi Tindare. Et si un roi enlève Hélène à son époux, nous nous unirons contre lui pour la lui ramener.
0: Le roi Palamède fut chargé d'aller chercher Ulysse dans sa lointaine île d'Ithaque. Prévenu, Ulysse, afin de se soustraire au serment de Tindare, simula la folie. Palamède trouva Ulysse sur la plage, en train de labourer et de semer du sel. Mais Palamède connaissait trop bien le rusé Ulysse. Il prit son fils nouveau-né, Télémaque, des bras de Pénélope, puis il posa le bébé au milieu du sable, là où le soc de la charrue allait passer. Ulysse s'arrêta net, se baissa et ramassa délicatement son fils encore bébé, prouvant ainsi qu'il n'était pas fou.
6: Ulysse, tu voulais échapper au serment de Tindare ?
7: Tais-toi, Palamède !
6: Serment dont tu as eu l'idée ?
7: Tais-toi, te dis-je !
6: Tu as peur de te battre ?
7: Je n'ai pas peur.
6: Pardon, Ulysse. Je le sais. Je voulais seulement t'éprouver. Que redoutes-tu, alors ?
7: Un devin m'a dit que je ne reviendrai peut-être jamais sur mon île.
6: Nous devons surmonter la peur de mourir.
7: Je n'ai pas peur de mourir, je te dis. J'ai peur de ne jamais revenir.
0: Peu après, à la tête de 12 navires, Ulysse prit la mer.
8: Je reviendrai, Pénélope ! Je reviendrai ! Je ferai tout je t'attendrai.

Après quelques semaines de voyage sur la mer Égée, la gigantesque flotte grecque toucha les côtes d'Asie mineure.

Il est difficile de se représenter l'armée dans sa totalité. Un millier de navires, plus de 100 000 hommes. Tous les rois grecs importants avaient répondu à l'appel. À l'exception d'un seul, Achille. La ville de Troie se situait à 2 heures de marche des plages où les Grecs dressèrent leur camp. Peu après le débarquement, le puissant Agamemnon ordonna le départ vers Troie.

0: L'armée se mit en marche. Sous le pas des hommes, les sabots des chevaux et les roues des chars, la poussière monta si haut qu'elle fut visible depuis Troie bien avant que les troupes, à leur tour, soient visibles. Parvenu à 300 pas des remparts, le puissant Agamemnon leva son bras et l'armée s'immobilisa. Alors, un silence formidable s'établit.
1: Héra, ça y est, l'armée est parvenue au pied des murs de Troie. Ils vont enfin se battre.
2: Enfin, ils en ont mis du temps.
1: Tu as vu comme ils sont nombreux?
2: Oh, j'avoue que c'est impressionnant.
1: Ils ne vont faire qu'une bouchée de ces maudits Troyens.
2: C'est clair.
1: Nous allons assister à un beau massacre.
2: Un beau spectacle. Bon, qu'est-ce qu'ils attendent?
0: Là-haut, sur les remparts, le vieux roi Priam, ses fils Hector et Paris prenaient soudain la mesure du danger. La masse des guerriers ennemis remplissait la plaine jusqu'à l'horizon.

0: Roi Priam, est-ce que tu m'entends ?
1: Je t'entends, Agamemnon.
0: Nous sommes là.
1: Vous n'êtes pas chez vous.
0: Nous sommes en guerre, Priam.
1: Nous n'avons jamais désiré la guerre.
0: Vous avez désiré Hélène.
1: Hélène a désiré venir.
0: Faux. Paris a enlevé Hélène.
1: Hélène a suivi Paris de son plein gré.
0: Tu mens.
1: Tu m'insultes.
0: Vois, vieux roi. Vois. Nous sommes des milliers. Nous abattrons tes murs, briserons ta porte, détruirons ta ville, brûlerons ton palais, emporterons ta femme et tes filles.
1: Tu disais être là pour Hélène.
0: Ça n'empêche pas les à côté.
1: Agamemnon.
0: Oui.
1: Combien d'hommes mourront pour Hélène?
0: Combien êtes-vous?
2: Alors, que font-ils?
3: Je ne sais pas, Hera. Ils ont l'air de parlementer.
2: Parlementer? On n'est pas là pour parlementer. Que peuvent-ils bien se dire?
3: Ah, on dirait que les échanges de politesse entre Priam et Agamemnon touchent à leur fin.
2: Ils vont enfin se battre.
3: Mais, allons bon, un nouveau dialogue a repris.
2: La flûte à la fin.
3: Apparemment, Ménélas a quelque chose à proposer.
0: Paris, est-ce que tu m'entends?
4: Parle! Ménélas,
0: il est possible d'éviter la mort de milliers de braves.
4: Oui, allez-vous-en.
0: Paris, le roi Priam, ton père, a raison. Combien d'hommes mourront pour Hélène?
4: Moi, je mourrai pour elle.
0: Tu l'as dit. Battons-nous en duel.
4: Un duel?
0: Là, devant tous, au pied des murs de Troie. Le vainqueur gardera Hélène.
4: J'accepte.
5: Non, Paris, n'y va pas. Ménélas est plus fort que toi, il te tuera.
4: J'irai, Hélène. J'irai, et je vaincrai, car je t'aime.
6: Tu mourras.
5: Tu mourras.
6: À moins d'une intervention divine.
5: Qu'est-ce qu'elle a dit?
4: Je l'ignore, Hélène. Nous l'ignorons tous. Lorsqu'elle est en transe, elle parle cette langue inconnue.
5: Qu'as-tu dit, Cassandre?
6: Paris mourra.
5: À moins d'une intervention divine.
4: C'est toujours la même chose avec elle, on ne comprend rien quand elle parle.
5: Paris, Agamemnon et Ménélas ont rassemblé des milliers d'hommes. Crois-tu vraiment que ce soit pour moi? Uniquement pour moi? Quelle que soit l'issue de ce duel, ils tueront, pilleront, détruiront. N'y va pas, Paris, n'y va pas, tu vas mourir.
4: J'irai.
6: Combien d'hommes mourront pour Hélène?
4: Oh, Cassandre, tu m'ennuies!
5: C'est vrai, Cassandre. Personne ne comprend quand tu parles comme ça, avec ce regard fixe dans le vide.
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0: Cassandre était la fille du roi Priam. Elle était d'une beauté rare. On disait d'elle qu'elle était la deuxième plus belle femme du monde. Si belle qu'Apollon lui-même l'avait approchée.
1: Accepterais-tu de te donner à moi?
2: Qu'aurais-je en échange?
1: Que veux-tu?
2: Je veux le don de voyance.
0: Alors Apollon posa sa main sur ses yeux.
1: Désormais, Cassandre, tu vois l'avenir. À présent, donne-moi ce que tu m'as promis.
2: Pas question. Tout dieu que tu es, tu ne me toucheras pas.
0: Furieux d'avoir été trompé, Apollon venait de lui cracher sur la bouche.
1: Cassandre, oui, tu as le don de voyance. Car un dieu ne peut reprendre ce qu'il a donné. Alors tu prédiras, Cassandre, tu prédiras les événements du lendemain, du mois prochain, de l'année à venir. Tu sauras tout avant les autres, Cassandre, mais personne ne te croira. Personne ne te comprendra. Personne ne t'écoutera.
2: Non !
1: Et plus tes prédictions seront exactes, Cassandre, plus on te croira folle.
2: Pardon !
1: Sois voyante, Cassandre, sois voyante. Voyante au milieu des sourds, des aveugles et des brutes.
2: Combien d'hommes mourront pour Hélène?
3: Ça suffit, Cassandre. Tais-toi. C'est toujours aussi incompréhensible. Préparez mes armes.
4: N'y va pas, Paris. N'y va pas. Tu vas mourir.
3: Je t'aime, Hélène. C'est pour ça que je dois me battre.
2: Non, Hélène. Tu n'aimes pas Paris. Non, Paris. Tu n'aimes pas Hélène.
5: Ce sont les dieux qui jouent.
2: Les dieux.
3: Tais-toi. De toute façon, elle n'annonce que des malheurs.
2: Non, Hélène. Tu n'aimes pas Paris.
5: Non, Paris.
2: Tu n'aimes pas Hélène.
5: Ce sont les dieux qui jouent.
3: Ah, mais tu vas la fermer.
4: C'est vrai, Cassandre. Pourquoi tu dis ça?
0: On entr'ouvrit l'un des battants de la grande porte. Paris sortit de Troie, debout sur son char. Il avança dans la plaine de sable. Face à lui, debout sur son char richement orné, Ménélas approchait. L'immense armée grecque attendait, immobile en arrière. Les deux hommes avançaient l'un vers l'autre. D'un côté, le mince et jeune prince Paris, de l'autre, le musculeux roi Ménélas.
6: Oh, Athéna, regarde. Voilà enfin qui est intéressant. Ce freluquet de Paris s'est risqué hors des murs.
7: Il va affronter Ménélas.
6: Ce n'est pas encore l'affrontement espéré, mais en attendant...
7: Un amuse-gueule, en quelque sorte.
6: Ménélas n'en fera qu'une bouchée.
7: Excellent.
6: Ce petit idiot de Paris.
7: Ça lui apprendra.
6: Oui.
7: Il n'avait qu'à me la donner à moi, la pomme d'or.
6: Ou à moi.
7: À l'une de nous deux, en tout cas.
6: Au lieu que cette... Aphrodite.
7: Tu la trouves si belle que ça, toi?
6: Aphrodite? Tu parles.
7: Tout à fait d'accord.
6: Tout ça parce qu'elle est blonde.
7: Les blondes.
6: T'as remarqué comme elle est grasse?
7: Surtout les cuisses.
6: Et avec sa manie des tenues transparentes.
7: On voit que ça.
6: Ah, celle-là. À force de ne rien faire.
7: À part se prélasser aux yeux des autres dieux.
6: Mais si encore elle était maligne.
7: Ça, prévoir que sa petite histoire d'amour entre Hélène et Paris déclenche une guerre, c'est au-dessus de ses capacités mentales.
6: Tu as raison. Le jour où elle pensera, celle-là... Au fait, où est-elle passée?
7: Je ne sais pas. Apparemment, elle n'est pas sur l'Olympe.
6: Chut! Le duel commence.

0: Selon toi, lequel va gagner?
1: Cette question, Ménélas.
0: Je te taquinais.
1: Ah, le petit va jeter sa lance.
0: Raté.
1: Plus facile à dire qu'à faire.
0: Plus dur que de séduire les filles.
1: Ça.
0: Quand je pense à ce que je lui avais promis, s'il m'avait donné la pomme.
1: Et moi donc?
0: Tu lui as promis quoi déjà?
1: La victoire dans tous ses combats.
0: Moi, je lui donnais le règne sur toute la Grèce et la côte d'Anatolie.
1: Règne qui nécessite de remporter des combats, ma chère Hera.
0: Ne parlons plus de ça.
1: Oh!
0: Regarde, Ménélas a saisi son javelot.
1: Touché.
0: À la cuisse.
1: Bien fait.
0: Il a l'air d'avoir mal, le petit.
1: Vois comme il gigote.
0: On dirait un poisson hors de l'eau.
1: Vois comme il rampe.
0: On dirait un ver.
1: Ménélas n'a plus qu'à l'achever.
0: On va se régaler.
1: Il s'approche.
0: Il sort son glaive.
1: Il le lève.
2: Soudain, un nuage rose enveloppa Paris.
3: Viens, Paris.
0: Aphrodite.
1: De quoi elle se mêle, celle-là?
0: C'est de la triche. De la triche.
1: Trop tard pour descendre et agir.
0: Voilà où elle était passée, cette garce.
1: Elle était déjà en bas.
0: Il n'empêche, Ménélas a gagné le duel.
1: Oui, il a gagné.
0: Le vrai combat va pouvoir bientôt commencer.
1: Oui.
0: Dis, Athéna.
1: Oui.
0: Selon toi,

0: La première bataille au pied des murs de Troie fut monstrueuse, de par le nombre de morts et de blessés. Telle une marée montante, 100 000 hommes, conduits par le puissant Agamemnon, chargèrent en un seul bloc, persuadés que ce seul assaut suffirait.
1: Oh là là, les Troyens vont se faire massacrer.
2: L'heure de la vengeance a sonné.
1: Tu l'as bien cherché, Paris.
2: Ça, on peut le dire.
1: Donnez la pomme à Aphrodite.
2: Bon, on parle d'autre chose.
0: Hector, fils aîné du roi Priam, avait positionné l'armée troyenne devant les portes de la ville. Quoiqu'inférieure en nombre, elle était résolue à ne pas céder un pouce de terrain. Les hommes des 10 premières lignes se préparaient à abaisser les phalanges. Les phalanges, des lances immenses, épaisses comme le tronc d'un jeune arbre, fermement tenues par une vingtaine de bras musclés. Au dernier moment, les hommes des 10 premières lignes abaissèrent des centaines de phalanges face aux Grecs qui chargeaient. Le choc fut d'une atroce brutalité. Les hommes furent embrochés.

0: Sur l'Olympe, le dieu Arès, tout excité par le spectacle, se leva soudain de son trône, mit son casque de bronze, prit sa lance et son glaive, monta sur son char et, invisible aux yeux des mortels, descendit sur le champ de bataille. Il se mit dans le camp des Troyens. Aussitôt, les Grecs, saisis d'une incompréhensible inquiétude, puisqu'ils ne pouvaient voir le dieu de la guerre, commencèrent à reculer.
1: Que fait Arès au milieu des Troyens?
2: L'odeur du sang l'a excité.
1: Il n'a pas le droit.
2: L'idiot! Regarde, Héra. Dans sa rage de tuer tout ce qu'il rencontre, il en arrive même à blesser ses alliés.
1: Les Grecs n'ont aucune chance.
2: J'y vais.
3: L'instant d'après, la déesse aux yeux pairs apparaissait dans le camp des Grecs. Elle dévia un javelot qui tombait sur Ulysse et protégea Diomède d'un groupe qui l'encerclait. Arès s'indigna.
4: Que fais-tu là, petite sœur?
2: Et toi donc?
4: Mais moi, c'est normal. Je suis le dieu de la guerre. Mais toi?
2: Je protège les hommes dont je sais le courage, l'intelligence et la droiture.
4: Alors aide-moi à protéger les Troyens.
2: Les Troyens ont enlevé Hélène.
4: Prétexte. Ce n'est qu'un prétexte.

Du fait de la présence d'Athéna, le courage gonfla le cœur des combattants grecs. L'armée grecque reprit alors sa charge et, malgré les phalanges, parvint enfin au pied des murs de Troie. Alors, une pluie de flèches s'abattit sur elle. En quelques secondes, il y eut 100 morts, 100 autres les secondes suivantes. Puis les Troyens du haut des remparts lancèrent des rochers et de l'huile en ébullition. Il y eut 5 heures de lutte. Avec l'arrivée de la nuit, le combat cessa. L'immense armée grecque retourna d'un pas lent vers la plage. Elle traînait ses blessés, portait ses morts. Pour eux, il fallait préparer les bûchers afin qu'ils puissent descendre dignement au royaume des ombres. Ce n'était que le premier jour de combat, mais déjà, nul n'aurait pu dire combien d'hommes étaient morts pour Hélène. Les jours, les mois, puis les années s'étaient écoulés depuis le débarquement des Grecs sur les côtes d'Asie mineure. Les Grecs avaient, peu à peu, réalisé que, malgré leur supériorité numérique, ils ne pourraient pas entrer dans Troie. Chaque soir sur la plage, tandis que les flammes des bûchers funéraires montaient vers la voûte étoilée, les hommes regardaient avec espoir vers le large.

0: Ils pensaient tous la même chose. Ils pensaient à celui qui n'était pas venu. Celui qui était demeuré en Grèce avec son armée. Achille. Achille, fils de la Néréide Thétis. L'invincible Achille.
1: Achille.
0: Lorsque la Néréide Thétis sut qu'elle attendait un enfant, elle alla consulter l'oracle de Delphes.

0: Ton fils sera puissant, Tétis.
1: Dis-moi davantage.
0: Le plus grand héros que la Grèce ait connu après Héraclès.
1: Mais
0: il ne vivra pas vieux.
1: Que dis-tu?
0: Il sera blessé sur un champ de bataille.
1: Tu es sûr?
0: Ce sont les destins qui me le disent.
1: Et si les destins se trompaient?
0: Les destins ne peuvent pas se tromper.
1: Et s'il n'était pas possible de le blesser?
0: Tétis, tu ne peux changer les destins.
1: Je peux essayer.
2: Son nouveau-né dans ses bras, Tétis entreprit une longue et périlleuse descente aux enfers.
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Bien le bonjour et bienvenue sur le 89.2 pour cet apéro de jazz du dimanche 7 juin 2026.

C'était un hommage au saxophoniste ténor Sonny Rollins, qui nous a quittés récemment à l'âge de 95 ans. Une de ses compositions, Blue Seven, album Saxophone Colossus, label Jazz Image, 22 juin 1956, il y avait Tommy Flanagan au piano, Doug Watkins contrebasse, Max Roach à la batterie. Sonny Rollins débutait dans les orchestres Rhythm and Blues, puis on le voit avec Art Blakey, Bud Powell, Miles Davis, Thelonious Monk, le Modern Jazz Quartet et ses fameux albums Tenor Madness avec John Coltrane, Freedom Suite avec Oscar Peterson et Max Roach. Et puis en 81, les Rolling Stones l'ont appelé pour qu'il travaille avec eux sur l'album Tattoo You.

La pianiste Marianne McParland de The Duke de Dave Brubeck, album Live at Maybeck Recital Hall, label Concord Jazz, c'était le 20 janvier 1991 au Maybeck Recital Hall à Berkeley.

0: Le saxophoniste alto Claude Tissandier, Feed the Cat de Claude Bolling, album Swingin' Bolling 2, Feed the Cat, label Frémo et Associés, 3 octobre 2024, au studio Cordy Boy, à Chérisy-Eure-et-Loire, l'ingénieur du son Vincent Cordelette. Il y avait Eric Lévrard au sax baryton, Philippe Milanta piano, Pierre Mingour contrebasse, Alain Chaudron batterie. Claude Tissandier passa 35 ans dans le big band de maître Claude Bolling, et puis, souvenez-vous aussi, c'est lui qui avait monté cette fameuse formation Saxomania. 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

Le Big Band Ornicar avec les rails pro-rayés de Philippe Laudet. Album Jazz Cartoon, label Big Bleu Records. 30 juillet 1989 au studio Gimmick à Hyères dans le 9-1. La direction et arrangement de Philippe Laudet, Vincent Cordelette. C'était aussi un hommage à Daniel Luc qui vient de nous quitter. Daniel Luc, sax alto, chanteur, scatter, qui là dans ce thème était le soliste avec le pianiste Alain Bernard.

Le guitariste Olivier Despax et les Gamblers, sac away de Julien Cannonball à Derley, album Olivier Despax et ses Gamblers au Madison, label Magic Records 1962 au Madison Club à Paris. Il y avait bien sûr Olivier Despax à la guitare, Jean-Marie Dariès au sax alto, Philippe Maté sax ténor, Jean-Pierre Sabart à l'orgamon, Ricardo Galeazzi à la basse, Klaus Haag à la batterie. Alors, Eddie Barclay les avait engagés, il les appelait les jazzmen du rock, c'est-à-dire les employés, pour accompagner un peu ses poulains qu'il y avait dans son écurie un peu rock yéyé de l'époque. Et on pouvait les voir dans ces années-là aussi, l'été, par exemple, au Cave du Roi, Hôtel Biblos, au Papagayo à Saint-Tropez ou à Monaco. Et puis, de temps en temps, on voyait un percussionniste bondissant qui avait comme nom Claude François. Vous connaissez le reste.

Le contrebassiste Bibi Rover, saxophoniste ténor Bob Garcia, I Can Get Stardust de Ira Gershwin et Vernon Duke, album Bebop, label Selp, c'était le 13 février 1992 au Palais des Papes en Avignon. Alors, dans la famille Rover, il y avait deux frères. D'abord Paul, lui aussi contrebassiste, qui a commencé Barney William, Guy Lafitte, les guitares Limited, puis ensuite passe à bassiste pour la grande variété, les studios d'enregistrement, et puis le frère Bibi, lui contrebassiste, Marcel Solal, Sonny Rollins, Johnny Griffin, René Thomas, Bud Powell. Quant à Bob Garcia, sax ténor, il débute en 1956 à l'orchestre de Jacques Ellion, puis un des jazzmen de Claude Nougaro, pilier de son orchestre de scène pendant un certain nombre d'années. Puis les big bands, Yvan Julien et bien d'autres.

Le Big Band de Nîmes, Splanky de Nelefty, c'était le 14 avril 2000 au salon de l'hôtel Holiday Inn de Nîmes. Big Band sous la direction du pianiste Éric Breton. Nous terminerons cet apéro jazz avec le saxophoniste Claude Tissandier, City Life de Claude Bolling. Je vous remercie de votre écoute. Je souhaite un bon dimanche. Prenez soin de vous et restez sur le 89.2.

0: 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Il est 14h.
1: Bonjour à tous. À la une de l'actualité, une deuxième nuit de bombardements consécutifs au Moyen-Orient. Les États-Unis ont visé ce matin plusieurs installations militaires iraniennes. Donald Trump a accusé Téhéran hier de le mener en bateau concernant un éventuel accord de cessez-le-feu. L'Iran a répondu aux frappes de Washington en ciblant des bases militaires américaines au Koweït et à Bahreïn et annonce la fermeture totale du détroit d'Ormuz jusqu'à nouvel ordre. La facture de gaz va encore grimper cet été en France à partir du 1er juillet. Le prix repère va augmenter de 7,4%. Pour les quelques 6 millions de foyers disposant d'une offre indexée, cela représente une hausse moyenne d'environ 2,70€ par mois. Cette augmentation s'explique notamment par la remontée des coûts d'approvisionnement sur fond de tension au Moyen-Orient. Le monde du sport en deuil, Charlie Dalin est décédé à l'âge de 42 ans, annonce de sa famille ce matin à l'AFP. Le navigateur avait remporté le Vendée Globe en 2024. C'est l'épreuve reine de la course au large en solitaire autour du monde. Il était atteint d'un cancer. Et puis en football, top départ pour la Coupe du Monde ce soir au Mexique, aux États-Unis et au Canada, avec le match d'ouverture à partir de 21h entre le Mexique et l'Afrique du Sud.
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5: Le 23 juillet 1999, après 48 heures de garde à vue, Nadir Sedrati est transféré devant le juge d'instruction qui l'inculpe pour l'empoisonnement avec préméditation de Hans Gassen. Mais Sedrati clame son innocence. Une fois de plus, quel aurait été son intérêt? L'argent? Il a utilisé la carte bancaire du disparu pour retirer 300 francs, maigre mobile. Quelques jours plus tard, Nadir tente de mettre fin à ses jours du fond de sa cellule. Une fois rétabli, il adopte un comportement étrange. Il se met à consommer de l'ail en grande quantité avant de passer à ses excréments et de boire son urine. Il s'isole, devient le détenu qu'on cherche à éviter. Son attitude pousse l'instruction à s'interroger sur la capacité de Sedrati à être jugé. Un collège de 4 experts devra répondre à cette question. Nadir Sedrati est-il un simulateur ou doit-il être placé en hôpital psychiatrique? Sedrati emprisonné, la priorité est d'identifier la seconde victime. À qui appartient la troisième rotule repêchée dans le canal? Les enquêteurs font le lien avec les autres anciens codétenus de Sedrati, Gérard Steil et Norbert Ronfort, tous deux portés disparus. Mais y en a-t-il d'autres? En avril 1999, la fille de Jacques Lauterbach a signalé la disparition de son père. Celui-ci logeait au foyer de Jarville, tout près du canal de la Marne au Rhin. Ni ses logeurs ni ses employeurs ne l'ont vu depuis le 22 mars. Le 31 juillet, son portefeuille est retrouvé par un pêcheur dans le canal. En consultant la liste des résidents du foyer, les policiers tombent sur le nom de Nadir Sedrati. Il s'y est inscrit quelques jours après la disparition de Lauterbach, mais on prétend qu'il n'y a jamais dormi. On lui avait attribué une chambre voisine de Jacques. Les familles des disparus sont mises à contribution pour des prélèvements ADN. Les résultats des laboratoires de la police scientifique de Lille et du Codgen de Strasbourg sont connus en septembre 1999. La seconde victime du canal serait Gérard Steil. Avec 99,54% de certitude, selon le procureur général de Nancy. Ce pourcentage correspond aux chances pour que le génotype en question appartienne à un seul individu. Le magistrat ordonne que le canal soit dragué en entier. L'opération est un succès. D'autres restes sont repêchés. Parmi eux, un autre fragment du cadavre de Steil. Nadir Sedrati est inculpé du meurtre de ce dernier en novembre 1999. Il continue de nier et le mobile du crime reste inconnu. La police suppose que la seule raison qui pousse Sedrati à tuer est la maigre pension de ses victimes. Mais l'enquête n'est pas terminée. Dans la chambre du foyer de Strasbourg qu'occupait Sedrati, on retrouve les papiers d'identité de 3 personnes. Hans Gassen, Gérard Steil, mais aussi Norbert Ronfort. On ouvre une autre enquête en décembre 1999 afin de retrouver cet homme, injoignable depuis sa sortie de prison le 19 juillet. Qui est venu le récupérer ce jour-là? Nadir Sedrati, bien sûr. Et depuis la prison, Ronfort a reçu un appel de la société Inter-Europe Diffusion. Toujours elle. En février 2000, on multiplie les battues et les ratissages. L'analyse géologique de résidus de terre prélevés sur une pelle et un seau au domicile de Sedrati pousse le SRPJ de Nancy à fouiller plusieurs puits d'anciennes mines de fer dans la forêt de Haye en Meurthe-et-Moselle. Cette terre contient de la minette, minerai de fer abondant dans la zone. Mais les recherches ne donnent rien. Dans la presse, on peut lire que Sedrati a découpé le corps, puis l'a émietté grâce à la broyeuse à végétaux, et que le sang trouvé partout dans l'appartement appartient à Ronfort. Un policier témoigne que cela sentait le cadavre dans le logement. Du côté des enquêteurs, on estime que le sang retrouvé porte l'ADN de Norbert Ronfort avec 99,9% de certitude, voire 100% sur d'autres éléments. Nadir Sedrati est inculpé du meurtre de Norbert Ronfort le 22 mars 2000 par le juge d'instruction de Nancy, Fernand Schier. Dans la foulée, on rouvre l'enquête sur la disparition de Léon Krauss en 1994. 3-4 meurtres, où est la différence? Mais Sedrati continue de nier. Malgré les efforts de la police, aucune preuve matérielle ne vient compléter le dossier de Krauss. C'est donc au grand regret de la famille et du SRPJ 94 que le dossier est définitivement clos, avec un nouveau non-lieu prononcé en octobre 2001. Incarcéré à Nancy, Sedrati est renvoyé devant la cour d'assises de Meurthe.

sa cravate à grosses rayures rouges, grises et bleues. Ses mimiques, son intonation, rappellent De Funès et Fernand Reynaud, journaliste. Et son phrasé évoque Gainsbourg ou Brassens. Pour sa défense, il aurait pu chanter les paroles de La Mauvaise Réputation. Non, les braves gens n'aiment pas que l'on suive une autre route que. Ça, il aimerait bien en convaincre l'assistance. Seulement, il est entendu pour 3 assassinats et a peu d'éléments pour sa défense. Mais Nadir Sedrati ne s'avoue jamais vaincu. N'oublions pas que la justice l'a déjà épargné 3 fois dans 2 affaires précédentes. Après l'exposé des faits, la cour donne la parole à l'enquêtrice de personnalité qui a retrouvé peu d'amis de Nadir. Dès l'enfance, on le dit roublard. Son capitaine de l'armée inscrit qu'il peut être capable du pire et ne parle pas du meilleur. Les précédentes affaires de disparition viennent confirmer cela et le fils d'André Gachy témoigne de ce dont il se souvient du procès de 1985. Les 15 condamnations entre 1963 et 1998, vol, contrefaçon de chèque, escroquerie et usurpation d'identité, sont énumérées. Puis son enfance malheureuse et ses séjours en hôpital psychiatrique, enfin, sont évoqués. « Le seul endroit où j'étais tranquille », admet l'accusé. Sedrati sourit avec malice lorsqu'un témoin mentionne l'odeur nauséabonde qu'il dégage en prison. Les jurés n'ont pas besoin de preuves de cela. L'haleine chargée d'ail de l'accusé à ce moment même est probante. La salle entière est chargée de ses effluves. Il semble que ce soit dans l'unique but d'incommoder le prétoire, et cela paraît efficace. Nadir ne réagit pas lorsqu'on parle de ses épisodes de coprophagie en prison. C'est une des anomalies qui caractérise son dérangement mental. Le docteur Lionel Bueno, directeur de recherche en neurogastro-entérologie, explique clairement que, des enfants qui jouent avec leur sel, cela fait partie du développement pas anormal de la psyché. Mais la coprophagie est une maladie psychiatrique plus ou moins lourde et souvent associée à d'autres troubles du comportement. D'ailleurs, Sedrati se fabrique régulièrement une protection d'attaque extraterrestre en s'aspergeant de miel. Voilà qui n'est pas anodin. On dit qu'il est un escroc, un affabulateur, un manipulateur, un menteur. À chaque qualificatif, Sedrati se redresse un peu. Loin d'en avoir honte, il revendique, brandit ses étiquettes. Lorsque la présidente de la cour d'assises, Elisabeth Blanc, lui donne la parole, il s'étend facilement. En prison, moi je suis coiffeur, je coupe les cheveux à tout le monde, des tarés, des pas tarés. Je connais toutes leurs histoires, mais je n'ai rien à voir avec eux, soutient-il. Je me débrouille tout seul. La drogue, je n'y touche pas, c'est dégueulasse. Les braquages, c'est encore pire de tuer ces braves gens qui ont rien fait. Les cambriolages, j'ai essayé, mais c'est crevant de monter et de descendre. On essaye bien de l'aiguiller vers son enfance, son adolescence, sa vie avant les premières condamnations, mais Sedrati élude. J'ai pas envie de parler de ma vie passée, j'ai envie de parler de faits réels, les faits, rien que les faits. Le restant, c'est une vie de misère. Ça n'intéresse personne, et je cherche pas de circonstances atténuantes en disant ça, parce que de toute façon, j'ai rien fait. En insistant un peu, on parvient à lui faire dire quelques mots sur la période qu'il a passée en Algérie. « Une misère d'enfer », se souvient-il. « Je m'y suis marié 2 fois, 2 fois j'ai été escroqué. J'ai réussi à revenir en France, fallait que je mange. Alors je me suis lancé dans les faux papiers, malgré moi. Mais j'ai jamais été violent, sauf en prison. Pour me défendre, j'ai appris à jouer de la savate et de la tronche. » L'avocat général évoque Viviane, une compagne française qu'il aurait quittée pour sa violence, justement. Viviane, c'était un sacré carafon, croyez-moi. Elle voulait que j'aie une vie carrée, un travail carré. Faut pas me faire passer pour un bourreau. Je l'aimais très bien. Les experts psychiatres l'ayant examiné le qualifient de mythomane, de pervers impossible à soigner, se nourrissant de l'escroquerie et de l'affabulation. Le psychologue François Scherrer est le premier à l'avoir rencontré en 1999. À la barre, le médecin décrit le malaise qu'il a ressenti face à cet homme qui s'est appliqué à donner des réponses inexactes aux questions les plus simples, donnant l'impression d'une stratégie. Pour lui, les usurpations d'identité répétées sont une manière de ne pas reconnaître l'autre, fruit d'une personnalité perverse, proche du cannibalisme. L'accusé se lève, furieux.

T'as dormi avant de venir ? C'est toi le tricheur, le manipulateur. On appelle les médecins suivants à la barre. Pour le docteur Catala, Cedrati montre une attitude correspondant à une mise en scène d'affabulateur. Le docteur Bockel affirme, lui, que Cedrati se nourrit de la manipulation d'autrui. Cela lui est vital. Il est un homme dangereux, capable à tout moment de récidiver dans sa transgression meurtrière. Le neuropsychiatre Jacques Léry est celui qui met le doigt sur une sorte de cycle dans la vie de Cedrati. Ce cycle reviendrait tous les 10 ans environ, 1962, 1973, 1982. Ces dates correspondent à des séjours en hôpital psychiatrique faisant suite à des périodes plus ou moins courtes d'incarcération. Chaque fois, les dossiers médicaux font mention d'un comportement de délinquant simulateur. Léry développe. L'escroc est malade quand il est dans les mains de la justice, et il retrouve la santé quand il reprend ses activités frauduleuses. Est-ce que tout ça fait de moi un criminel ? Le couple accusé, se sentant démasqué. La suite du procès le dira. Cedrati a pris le parti d'attaquer la crédibilité de chaque témoin qui se présente à la barre. Le premier à subir ses foudres, après les experts en psychologie, est l'ingénieur de la police scientifique de Lille. L'expert expose ses conclusions quant à la poudre blanche retrouvée cachée dans un coussin. Cedrati aimerait convaincre qu'il est impossible que ses ex-codétenus aient bu le café empoisonné. Moi, le polycyanure de potassium, j'ai mis le doigt dedans et je l'ai porté à la bouche. Je peux vous dire, c'est sacrément amer. Même avec beaucoup de sucre, c'est impossible d'en faire boire à quelqu'un dans un café. Si ce n'est pour empoisonner quelqu'un, pour quelle raison Cedrati a-t-il acheté le cyanure sous une fausse identité ? L'accusé répond que c'était une demande de Hans Müller, dans le cadre d'un trafic avec des chercheurs d'or colombiens. Le lendemain, on tente de comprendre les mobiles, toujours trop maigres. Si Cedrati a bien tué, que retirait-il de ses meurtres ? Maître François Robinet, avocat de la famille de Gérard Steil, répond simplement. C'était dans un but purement utilitaire. Cedrati n'avait aucun respect de la vie humaine. Il a retiré 300 francs avec la carte de Steil le jour même de sa disparition. Si Nadir n'a pas tué ses hommes, qui est-ce ? Il est le seul à avoir des liens avec chacun d'entre eux, le seul à avoir un intérêt, certes limité, à leur disparition. Le dernier à les avoir vus vivants. Fidèle à lui-même, Cedrati s'insurge. Cela ne prouve rien. Un escroc, c'est un malin, un manipulateur, mais c'est pas un tueur. Je n'avais pas besoin de tuer pour des papiers ou de l'argent. D'ailleurs, toutes les personnes dont il a usurpé l'identité ne sont pas mortes. Joël Royer, je lui ai pris ses papiers, mais je ne l'ai pas tué, il est là. Philippe Grossior, c'est pareil, il va venir témoigner. Je lui ai pris son identité et il est toujours vivant. Des identités, j'en ai pris 10, 20, 50. J'ai un passé très lourd, mais je n'ai jamais été violent. Je n'ai jamais tué quelqu'un, je n'ai jamais porté de couteau sur moi. Effectivement, Royer est dans la salle et Grossior est entendu le jour suivant.

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2: Hans Müller se présente à la barre le quatrième jour du procès, le 29 avril 2002. Müller expose calmement sa version et infirme tout ce qu'a pu dire Cedrati. Comme toujours, l'accusé se montre virulent à son encontre, le coupe en permanence, le contredit, fait de grands gestes, fait mine de plaisanter en sachant pertinemment qu'il joue sa liberté. « C'est quoi cette histoire de con? Quelle magouille t'as fait? Tu peux enfumer tout le monde, mais pas moi, je te connais. » « Je ne suis pas là pour me faire insulter, élude Müller. »« T'es un sacré. Excusez-moi, madame la présidente, c'est un vocabulaire. C'est possible de m'expliquer avec ce monsieur? On va mettre les choses au point. » Requête accordée. En guise d'explication, c'est un monologue de 2 heures qu'entame Nadir Cedrati. Il présente une nouvelle mouture de ses faits, aussi abracadabrante que palpitante. Pour résumer, il avance que les 3 victimes, Steyl, Ronfort et Gassen, étaient en cheville dans un immense trafic de drogue s'étendant de l'Espagne aux Pays-Bas, Hans Müller à leur tête. Je les avais prévenus qu'il fallait pas toucher à ça. Dans la drogue, c'est plus haut les mains peau de lapin. Là, c'est des sacrés voyous. L'appartement de Laxou, il leur a prêté parce qu'il a bon cœur et qu'ils étaient ses amis. Le cyanure, c'est pour Müller qu'il l'a acheté. Et la broyeuse, c'était pour les feuilles de haschich. La broyeuse, justement, est présentée le 30 avril au juré par l'accusation qui évoque l'hypothèse qu'elle ait servi à faire disparaître certains restes humains. Là-dessus, Cedrati bondit. « Mesdames et messieurs les jurés, je vous demande de ne pas fantasmer dans votre tête. Ça, c'est une connerie, une vraie connerie. Sincèrement, c'est impossible de passer un corps là-dedans. » Il semble bien sûr de lui. Aurait-il essayé? S'il y avait bien du sang dans la machine, c'est que l'un des gars s'est coupé en mettant des feuilles dedans. Le laboratoire scientifique a bien trouvé des traces d'ADN humain dans la machine, mais il lui a été impossible de confirmer qu'il s'agissait de sang, encore moins de dire à qui il appartenait. Un second laboratoire, lui, n'a pas été en mesure de déceler quelque empreinte génétique que ce soit. Cedrati s'en sort bien. Il est cependant plus difficile de contester les taches de sang retrouvées sur la scie à métaux et sous le lino de son appartement, sang déterminé comme étant ceux de Gérard Steyl et de Norbert Ronfort. Le 3 mai 2002, les débats sont clos, les plaidoiries sont attendues. L'accusation d'abord, toujours. Puis l'avocat général, Laurent Lemel. Vous êtes un tueur en série particulièrement dangereux. Vous avez commis les crimes les plus graves qu'on puisse imaginer. Des assassinats, des crimes planifiés, organisés. Vous n'avez pas manifesté la moindre dose d'humanité. Tous les criminels ne sont pas capables de dépecer un cadavre. Vous l'avez fait sans honte, sans crainte, sans remords. L'avocat rappelle que l'accusé s'est renseigné sur le prix et l'efficacité des broyeuses à compost et avait réclamé des détails sur les attaches familiales des futurs disparus. Puis il reprend. Il a choisi des gens sans famille. Il s'est documenté pour assurer ses vieux jours. De leur côté, les avocats de la défense cherchent à immiscer un doute raisonnable dans l'esprit des jurés. Est-il possible de disparaître volontairement? Oui, c'est possible. D'ailleurs, Norbert Ronfort va réapparaître, et peut-être bientôt, avance maître Gérard Welzer. Quant à Alexandre Boutier, il tente de faire passer Nadir Cedrati pour une victime de discrimination par le système et supplie que son client soit jugé, au-delà des apparences, pour des faits, rien que des faits. La parole, enfin, est donnée à l'accusé avant le verdict final. « Je ne suis pas un assassin. J'ai peut-être un vocabulaire un peu bizarre. C'est la vie qui m'a fait avoir ça. » Alors, messieurs les jurés, réfléchissez bien. Attention, c'est comme si vous me condamniez à mort, je n'ai rien fait. 4 heures plus tard, Nadir Cedrati est reconnu coupable des meurtres avec préméditation de Gérard Steyl, Hans Gassen et Norbert Ronfort. Je vous demande de bien réfléchir avant de commettre une erreur. Je ne suis pas un assassin. C'est tout réfléchi. Il écope de la prison à perpétuité assortie de 20 ans de sûreté. L'avocat général en avait requis 22. Cédrati fait immédiatement appel. Un nouveau procès a lieu 2 ans plus tard, le 19 mai 2003. Nadir Cédrati est maintenant âgé de 65 ans et se présente devant la cour d'assises de Metz avec une mine fatiguée. Le pitre semble s'être assagi. Les témoins sont les mêmes, les faits également. Pourtant, ce procès réserve une surprise. Le témoignage d'une détenue qui connaît bien Norbert Ronfort et qui affirme l'avoir vu au courant de l'année 2000, bien vivant. À cette époque, Cédrati était déjà sous les verrous. Un huissier est mandaté pour recueillir et vérifier ses affirmations, qui semblent parfaitement cohérentes. Elle-même paraît de bonne foi. Le deuxième jour du procès en appel, Cédrati paraît plus en forme. Derrière son teint gris, il retrouve sa verve d'antan et son œil vif. Le pitre est de retour. L'enquête de personnalité décrit un homme théâtral, exubérant et fin stratège, avec lequel il devient parfois difficile de savoir la vérité dans son flot de paroles. L'experte lui reconnaît un talent époustouflant pour se mettre dans la peau des autres et utiliser les rouages administratifs. Le commissaire chargé de l'enquête prend ensuite le relais et déroule les preuves à charge, les constatations, les témoignages. Quand vient l'heure du délibéré, les jurés ont oublié celui de la détenue et condamnent une nouvelle fois Nadir Cédrati à perpétuité, avec une peine de sûreté de 22 ans, cette fois le maximum requis. Cédrati se pourvoit en cassation à l'issue du verdict, mais sa demande est rejetée le 7 octobre 2004. Le cirque est fermé. Libérable depuis juillet 2021, Nadir Cédrati est toujours en prison.

meurtre de Jennifer Charron à Royan. 15 ans de doute. Le dimanche 29 avril 2007, un cueilleur de champignons appelle la police. Il a découvert un corps à moitié calciné, les mains attachées dans le dos, dans le bois de Saint-Sulpice de Royan, une commune limitrophe de la station balnéaire de Royan, en Charente-Maritime. Les enquêteurs découvrent rapidement l'identité de la victime. Il s'agit de Jennifer Charron, une jeune serveuse de 21 ans. 15 ans après la mort de la jeune Jennifer, on se demande toujours qui est l'assassin. Plusieurs hypothèses ont été évoquées, comme la rencontre fortuite avec un violeur en série, une altercation avec un ex-petit copain de l'époque, ou encore la piste d'un tueur itinérant dont on ne retrouvera jamais la trace. Deux suspects ont été arrêtés, écroués, jugés et finalement, ça n'a rien donné. L'un est mort en prison, emportant probablement son secret dans la tombe. L'autre a été relâché, faute de preuves. Si aujourd'hui, on ne peut toujours pas résoudre cette affaire, on peut peut-être en entrevoir un bout de vérité. Il suffit de se replonger dans les faits, explorer tous les indices mis à jour durant l'enquête et s'interroger sur le degré de culpabilité des suspects. Jennifer Charron est une fille de 21 ans qui a toujours grandi dans la campagne de Charente. Elle a un parcours scolaire très classique, pas une vie spécialement tourmentée. Ses parents sont divorcés. À l'âge de 19 ans, elle exprime son besoin d'indépendance. Jennifer est une fille qui a toujours su se débrouiller seule, mais qui malheureusement ne se méfie de personne. Alors, lorsqu'en 2005, cette jolie jeune fille brune, un peu naïve, arrive à Royan, cette petite ville de Charente-Maritime, située en bord de mer, c'est une proie facile. La station balnéaire n'est pas particulièrement réputée comme dangereuse. Jennifer s'y dégote quelques emplois saisonniers dans la restauration, comme serveuse. En 2007, elle ne sait pas encore ce qu'elle veut faire de son avenir. Faire de longues études ne lui dit rien du tout. Alors elle se dit que peut-être une vie saisonnière pourrait bien lui convenir. En août 2006, Jennifer arrive dans la cité de Touvent, un quartier populaire de Royan. Elle a un budget très serré pour le loyer et tombe sur une bonne annonce. C'est une chambre située dans un grand appartement. Pendant un temps, elle va partager ce cadre de vie avec une autre saisonnière, Emmanuelle Brunery. Les deux jeunes femmes s'entendent très bien. Emmanuelle, dit Manu, décrira son amie défunte comme trop gentille, trop confiante. Des traits de caractère remarqués également par la voisine de Madame Arsicot, la logeuse, Sandrine Brault, avec qui elle avait également noué une belle relation. Voisine qui, au fil du temps, deviendra une amie. Mais il y a une tache noire dans ce tableau idyllique. La logeuse, justement, finit par avoir un différend avec Jennifer. Pour une raison inconnue, Sandrine Arsicot finit par mettre fin à son bail. Jennifer trouve un autre logement de dernière minute à la cité Touvent. Seulement 2 semaines avant de commencer son nouvel emploi dans un restaurant situé sur le front de mer. Il s'agit du Marieur, tenu par un bon patron, Bruno Chauvin. Ce dernier sera d'ailleurs la première personne à s'inquiéter de l'absence de la jeune femme. La vie de Jennifer s'arrête brutalement dans la nuit du vendredi 27 au samedi 28 avril 2007. La dernière fois qu'elle a été aperçue en vie, c'était vers 23h, heure à laquelle elle doit quitter son service. À la sortie du restaurant, elle est accompagnée par une autre serveuse, Nathalie. Cette dernière doit rejoindre ses amis saisonniers pour boire un verre dans un bar de la ville. Elle propose à Jennifer de rester un peu avec elle, mais la jeune fille refuse. Elle doit se lever tôt, puisqu'elle doit faire l'ouverture du restaurant le lendemain matin. Jennifer prend la route de la cité Touvent et disparaît dans la nuit. Le samedi 28 avril, en fin de matinée, Bruno Chauvin arrive devant son établissement et constate avec stupeur que celui-ci est fermé. Il essaye d'appeler Jennifer pour comprendre son absence, mais il tombe immédiatement sur sa messagerie. Le téléphone est coupé. Il ne parviendra pas à la joindre du week-end. Le patron du Marieur ne comprend pas. La veille, il a vu partir sa serveuse. Elle l'a salué, lui a dit à demain.
elle avait l'air tout à fait normale. Il continue son service, fait tourner son établissement avec les autres membres du personnel restant. Eux non plus n'ont pas eu de nouvelles de la jeune femme. Jennifer devait être en repos à partir de dimanche pour ne reprendre que le mercredi. Il espère que d'ici là, il va revoir la jeune femme. Les jours passent. Le mercredi suivant, il se rend à la police car il est toujours sans nouvelles de sa serveuse. Il ne sait pas qu'une enquête est en cours. Les gendarmes de Royan l'emmènent dans un bureau et lui montrent une photo. C'est une véritable vision d'horreur. Malgré l'état altéré du cadavre de Jennifer, le patron reconnaît sa serveuse. Quelques jours plus tôt, le dimanche 29 avril, un cueilleur de champignons se promenant dans une partie du bois de la chèvre est tombé sur un corps à moitié calciné. Le promeneur ne s'attarde pas plus que ça, il appelle les gendarmes. Le travail d'identification risque d'être difficile. À côté de ce qu'il semble être une jeune fille, très petite, pas plus d'un mètre cinquante, il y a un sac. Lui aussi est complètement brûlé. Les enquêteurs espèrent sauver des papiers d'identité, mais ils sont illisibles. Un peu plus loin, ils comprennent la manière dont la jeune fille a été tuée. Le crâne a été fracassé à coups de pierre. Il y en a une qui traîne, non loin de là. Elle est encore couverte de sang. La victime se trouve à quelques pas d'un chemin de terre. Son assassin n'a pas cherché à la camoufler plus que ça. Certainement un assassin novice, puisqu'il a laissé un gros indice. Une trace de chaussure dont le motif de la semelle est facilement identifiable. Il s'agit d'un modèle de basket de sport courant, de marque Nike, taille 43. Les enquêteurs sont au moins sûrs d'une chose. C'est un homme qui a commis le meurtre. Ou peut-être même deux hommes. La trace de pas n'est pas le seul indice compromettant récolté sur la scène de crime.

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0: 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Il est 15h.
1: Bonjour à tous. L'essentiel de l'actualité, nouvelle escalade au Moyen-Orient. L'Iran annonce la fermeture du détroit d'Ormuz jusqu'à nouvel ordre après une nouvelle nuit de frappe américaine sur son territoire. Téhéran a riposté en visant des bases militaires américaines en Jordanie, au Koweït et à Bahreïn. Dans le même temps, l'armée américaine affirme avoir immobilisé un troisième pétrolier accusé de contourner le blocus des ports iraniens. Les appels à la désescalade se multiplient. La justice ouvre la piste d'un possible mobile homophobe dans le meurtre de Noam, 19 ans, à Metz. Le parquet a élargi l'enquête pour permettre au juge d'examiner si l'agression a été commise en raison de l'orientation sexuelle de la victime. Deux hommes âgés de 20 et 27 ans sont déjà mis en examen pour meurtre aggravé. Une requalification des faits reste possible. C'est un vrai tournant pour la politique monétaire en Europe. La Banque Centrale Européenne relève ses taux directeurs d'un quart de point à 2,25%, une décision qui pourrait peser sur la croissance et l'emploi. Enfin, c'est parti pour un mois de Coupe du Monde. Le Mondial 2026 débute ce soir à 21h avec le match Mexique-Afrique du Sud diffusé sur beIN Sport et M6. Les Bleus, eux, entreront en piste mardi prochain face au Sénégal.
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0: 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Il est 16h.
1: Bonjour à tous. L'essentiel de l'actualité, nouvelle escalade au Moyen-Orient. L'Iran annonce la fermeture du détroit d'Ormuz jusqu'à nouvel ordre après une nouvelle nuit de frappes américaines sur son territoire. Téhéran a riposté en visant des bases militaires américaines en Jordanie, au Koweït et à Bahreïn. Dans le même temps, l'armée américaine affirme avoir immobilisé un troisième pétrolier accusé de contourner le blocus des ports iraniens. Les appels à la désescalade se multiplient. La justice ouvre la piste d'un possible mobile homophobe dans le meurtre de Noam, 19 ans, à Metz. Le parquet a élargi l'enquête pour permettre au juge d'examiner si l'agression a été commise en raison de l'orientation sexuelle de la victime. Deux hommes âgés de 20 et 27 ans sont déjà mis en examen pour meurtre aggravé. Une requalification des faits reste possible. C'est un vrai tournant pour la politique monétaire en Europe. La Banque Centrale Européenne relève ses taux directeurs d'un quart de point à 2,25%, une décision qui pourrait peser sur la croissance et l'emploi. Enfin, c'est parti pour un mois de Coupe du Monde. Le Mondial 2026 débute ce soir à 21h avec le match Mexique-Afrique du Sud diffusé sur beIN Sport et M6. Les Bleus, eux, entreront en piste mardi prochain face au Sénégal.
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3: Le conventicule est discret.
4: Dans ma boulangerie, qu'est-ce qui me plaît ? Dans ma boulangerie, alors en fait, j'ai pas de boulangerie à moi, hein, en fait. Hein. J'aimerais bien, mais j'en ai pas personnellement. Hein.
5: L'odeur. Et puis, que les gâteaux soient bien éclairés.
6: La boulangère, je sais pas, les croissants. Ça devait être pas très original, ça. Mais...
5: Bien éclairé, il faut que la lumière tombe pile dessus. Et que s'il y a une vitre au-dessus, qu'elle soit évidemment bien propre, hein, et voilà, qu'il n'y ait pas de reflet, que tout soit parfait. Et que ça donne envie évidemment de le prendre.
4: Ouais. Ce qui me plaît dans ma boulangerie, ce qui me plaît, enfin, il n'y a strictement rien qui me plaît dans ma boulangerie, franchement. Y a...
7: pas la boulangère.
4: En plus, elle est construite dans une station-service, donc c'est une ancienne station-service, donc non, c'est pas une boulangerie agréable, il n'y a vraiment rien d'intéressant.
7: Bah oui, à côté de chez moi, ils ont une espèce de grosse machine qui écrase 100 oranges à la minute, et en fait, on peut avoir un jus d'orange pressé minute. Bah, vu, donc voilà, relation avec la paresse, quoi.
4: Le pain est super cher, il est bon, quoi, il est très cher, et la patronne est extrêmement désagréable.
7: Non, c'est pas ça, mais je la trouve pas très sympa avec les employés. Enfin, elle fait un peu des réflexions, je trouve un peu du 19e siècle, quoi. Je trouve pas qu'elle leur parle très bien. Et moi, ça me... je trouve ça un peu antipathique, vous savez, on sait pas où se niche, ces petits abus d'autorité, mais ça, je trouve pas ça sympathique. Voilà, enfin, quand je dis c'est ma boulangère, c'est la plus proche de chez moi. Hein. C'est celle quand je descends en pyjama.
4: Franchement, là, vraiment, je fais des efforts, mais non, il n'y a rien. Ah, si, il y a un présentoir avec le journal.

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1: Combien de temps y a-t-il entre maintenant et le Big Bang ? Combien de gens sont-ils entre maintenant et la fin du temps ? Des cerises, des crises, des civilisations qui s'épuisent, des ressources de la terre nourricière, où se trouve toute la matière à penser, repenser, récompenser, relancer tout dans l'air printanière de la pensée perdue du déjà vu, déjà entendu sur le fil qui ne s'arrête jamais à se distancer. Combien ? 3000 ? 30 ? Combien faut-il que la température monte avec les marées hautes et basses ? La disparition de la vie ? En face de quoi on dit ? La biodiversité ? C'est une question de survie. Combien, combien, combien, combien, combien de téléphones y a-t-il dans le monde ? Combien de conversations vagabondent sur les ondes ? Combien d'images ? Combien de chats ? Combien de messages ? Combien de WhatsApps ? Combien de TikToks ? Combien de temps passons-nous sur nos smartphones ? Pour n'envoyer que du vent, digitalisé, en combien pixels faut-il que notre image soit de plus en plus celle d'une poubelle, plein craqué sous le poids de la conso qu'on a.

des mots, des paroles qui filtrent, éclipsent, rendent obscure l'interprétation douce.

0: Ah, au fait, Chris, salut, ça va bien? Au fait, je me demandais combien tu gagnes.
1: Salut Olivier, moi? Des milliards! J'ai placé un tout petit peu sur le Palantir il y a 20 ans. Et voilà, c'est le
0: Bah,
1: jackpot!
0: ça alors, je croyais pas ça de toi. Je me demandais si tu étais encore mon pote.
1: Ah ben, ça va être problématique, hein. Maintenant, je me lance avec des geeks!
0: Mais t'es devenu complètement fou!
1: Fou d'argent! La poésie, pof, c'est pour les faflous!
0: Incroyable! Qui aurait pu croire en ce que tu es devenu?
1: Mon rêve, c'est de transformer l'Afrique en boîte Afrique.
0: Quoi? Toi? Engranger des bâtons et des briques?
1: Ouais, avec Elon Musk et sa clique, on va transformer l'Afrique avec des clics.
0: Crotte de bique.
1: En ce moment, tout le monde paie cash au Maroc, mais tout le monde a une banque et un téléphone portable. Et mon rêve, c'est de changer le système où l'on paie directement en ligne, plus besoin de
0: Mais
1: liquide.
0: qu'est-ce que c'est que ce rêve baroque qui ne fait que créer des manques? Avec tes amis, rien n'est négociable. L'humanité devient indigne et votre vie est un grand vide.
1: C'est le rêve africain! J'y crois et yes I can!
0: Canaille, vaut rien. Tu n'es plus qu'un numéro IBAN.
1: Mais bien sûr, les frigos vont lire les codes-barres. Plus besoin de se déplacer. Les produits arrivent. J'ai juste à les placer.
0: Déconfiture. Ton nouveau monde, j'en ai déjà marre. Franchement, il y en a déjà assez. Ça me donne envie de vomir et de tout casser.
1: Casse-toi! 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La fraternité, c'est fini. L'égalité aussi. Et la liberté, n'en parlons plus.
0: Oh là là, plus rien ne va. T'as fait vraiment le mauvais choix. Mais rira bien qui vivra. La seule boussole, c'est le bien commun. L'amour n'a pas de prix. L'amitié aussi. Et la résistance, la voilà.
1: Le partage. C'est fini. C'est l'ego qui prime et les gagnants qui friment.
0: Tu vas la voir, la poésie, avec et sans rime, et v'lan, patatras et bim.
1: Les poètes vont être remplacés par des machines. Des robots vont nous apprendre comment créer le nouveau monde.
0: Les managers devront répondre de leurs crimes. Les chatbots remplacent les vivants comme des bombes.
1: Les capteurs vont tout capter. On n'aura plus besoin de tchatcher. Les robots vont tout faire. On n'aura plus qu'à s'envoyer en l'air dans cette nouvelle ère où le bonheur est gratuit. 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
0: Nous, on saura s'adapter. Vous voudrez nous adopter, sinon dans votre enfer, c'est la vie qui se sera enfuie. La vérité au fond d'un puits ne voit jamais le soleil qui luit, et demain, c'est toujours aujourd'hui. 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
1: Plus besoin d'envoyer des SOS, on les paiera avec des SMS.
0: What a mess! Ta tendance est à la baisse.
1: Ma force, c'est ma faiblesse.
0: C'est bien là que le bât blesse.
1: Je vais rejoindre les SS avec mon portefeuille des bitcoins en main. Et on va créer notre nouveau monde numérique d'ici demain.
0: Et nous, de notre côté, on s'en tape les fesses. Franchement, on s'en cogne de vos gains. On s'en lave les mains.
1: Mais en l'air, c'est un hold-up. Les machines ont tout capté. L'avenir est déjà programmé. On a tout enregistré.
0: Ouf, mon frère, ton sang, c'est du ketchup. Tu t'es bien fait attraper, épinglé par tes croix gammées. Ton idéologie t'a séquestré.
1: Mais non, l'avenir sera orchestré par Elon Musk et nos potes de la Banque mondiale, le FMI, la Réserve fédérale, la Banque centrale européenne. Et de toute façon, on peut faire une omelette sans casser les œufs.
0: Tu mets la charrue avant les bœufs. Dans nos têtes, tu fais des nœuds. Combien ça vaut tout ça? Au final, je dirais très peu. Nous, on mérite mieux.

Combien? Combien tout ça? Combien vous me dites? Oh non! Oh, c'est pas possible! Combien? Tant que ça? Oh, bon, peut-être pas quand même! Mais combien? J'en sais rien. Combien de personnes dans le monde à nourrir? Et combien de magasins? Et combien de camions? Et combien d'avions pour transporter tous ces touristes? Où est-ce qu'ils vont? Combien de voyageurs terrestres? Quoi? Des voyageurs intercélestes? Mais combien ça coûte ça pour voyager? Combien de gens ils vont faire la lune de miel sur la lune? Ciel alors! C'est le 7e ciel! Combien ils payent pour tout ça? Oh, combien? Mais ils sont combien dans ce monde? Pourquoi? Oh non, non, c'est pas possible! Et je vous dois combien? Combien vous me dites? Je vous dois tout ça? Et en combien de temps? Combien de temps je peux... Est-ce que je peux échelonner? Combien de vies j'aurai? Et si je paie un peu plus, j'aurai un supplément? Ah, j'ai pas épargné suffisamment. Et combien? Combien je vais toucher à la fin quand je suis mort? Ah ben, rien de tout. Ah ben, tant pis pour moi. Et je serai avec combien d'autres? Et on va être où? Oh là là, ça va loin. En combien de temps? Oh, vous pouvez pas me répondre. Pas tout de suite, mais peut-être d'ici quelques semaines. Oh. En combien de temps? Combien de personnes sont déjà passées par là? Oh, c'est magnifique. Oh, c'est extraordinaire. Oh là là. Mais non, oh, c'est pas pour moi. Non, je suis désolé. Non. Combien? Oh, j'en sais rien. J'ai très peu, j'ai quelques centimes. J'ai 3 pounds, 50 pence. C'est pas suffisant. Peut-être que vous pouvez me faire un peu de crédit. Peut-être que je peux payer en bitcoin. Ou combien de bitcoin? Combien? J'espère. J'ai un numéro, peut-être. Ah voilà, un numéro gagnant. Peut-être j'aurai le numéro gagnant. Oh waouh! J'ai peut-être gagné des millions à me payer mon voyage interstellaire. Voyager avec Elon. Faire une deuxième lune de miel. C'est la lune. Oh, ça serait magnifique. En combien de temps? Oh, je sais pas. Il faut que je me dépêche quand même, l'âge que j'ai déjà. Ouh là là, ah oui. En combien de temps? Très peu, je me dépêcherai. Oui, il va falloir, parce que sinon, ça va être trop tard. Je sens le vent va venir. Ah oui. Bon, en combien de temps? J'en sais rien, mais ça va venir. Ah oui. Un maximum.

0: Bien. Ou mal. Comme bien ou mal. Comme bien. Bah, si c'est bien, c'est bien. Et si c'est pas si bien que ça, c'est mal. Bah, comme ça. Bah oui, comme c'est bien. Moi, j'aime bien quand c'est bien. C'est chouette, c'est super. Et quand c'est pas si bien que ça, ça va moins bien. Et combien c'est, j'en sais rien. C'est difficile d'évaluer à quel point c'est bien. Soit c'est bien, soit c'est un peu moins bien. Un peu moins bien que bien. Mais c'est toujours bien d'essayer. Au moins, il faut essayer. Si on n'essaye pas, c'est pas bien. Pas bien du tout. Non, pas bien du tout. Il faut vraiment essayer. Et comme ça... on verra si c'est bien ou moins bien ou très très bien. Ça pourrait même être très très bien. À quel point ça pourrait être très très bien, ça dépend. Ça dépend de ça dépend de beaucoup de choses. Ça dépend de toi. Ça dépend de tout ce qui t'entoure. Tous les vibrations que tu captes à ce moment-là, qui te donne plein d'énergie, qui te transporte dans un autre univers. Et si tu es vraiment au top de ta forme, tu captes plein de vibrations qui, t'emportent hyper, hyper loin. Et là, ça pourrait être pas mal. Ou très, très bien. Ça dépend de beaucoup, beaucoup de choses. Ça dépend d'où vient le vent, on ne sait pas. Et où va le vent après, on ne sait pas non plus. Donc, c'est difficile à prévoir. Mais il faut essayer. Il faut vraiment se lancer dans l'affaire avec l'espoir et avec un peu de chance, tu verras la lumière du bout du tunnel. Ah bah oui.
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0: 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Il est 17h.
1: Bonjour à tous. L'essentiel de l'actualité, nouvelle escalade au Moyen-Orient. L'Iran annonce la fermeture du détroit d'Ormuz jusqu'à nouvel ordre après une nouvelle nuit de frappe américaine sur son territoire. Téhéran a riposté en visant des bases militaires américaines en Jordanie, au Koweït et à Bahreïn. Dans le même temps, l'armée américaine affirme avoir immobilisé un troisième pétrolier accusé de contourner le blocus des ports iraniens. Les appels à la désescalade se multiplient. La justice ouvre la piste d'un possible mobile homophobe dans le meurtre de Noam, 19 ans, à Metz. Le parquet a élargi l'enquête pour permettre au juge d'examiner si l'agression a été commise en raison de l'orientation sexuelle de la victime. Deux hommes âgés de 20 et 27 ans sont déjà mis en examen pour meurtre aggravé. Une requalification des faits reste possible. C'est un vrai tournant pour la politique monétaire en Europe. La Banque Centrale Européenne relève ses taux directeurs d'un quart de point à 2,25%, une décision qui pourrait peser sur la croissance et l'emploi. Enfin, c'est parti pour un mois de Coupe du Monde. Le Mondial 2026 débute ce soir à 21h avec le match Mexique-Afrique du Sud diffusé sur beIN Sport et M6. Les Bleus, eux, entreront en piste mardi prochain face au Sénégal.
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0: 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Il est 18h.
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2: Bonsoir à toutes et à tous, il est 18h dans l'actualité du jeudi 11 juin. De nouveaux logements verront bientôt le jour à la frontière de Cergy et Courdimanche, accessible via le bail réel solidaire. Reportage pour ses 80 ans, la grande loge féminine de France se dévoile dans une conférence demain à Montmorency. On en parle avec nos invités. La fête de la musique, ça se passe entre DJ à Méry-sur-Oise, on y reviendra. Et puis côté météo, demain la journée est au nuage avec des éclaircies. Côté température, comptez 14 en minimal, 24 en maximal. Le maire insoumis de Sarcelles, Bassi Konaté, annonce qu'il va déposer plainte après avoir reçu ce mercredi une lettre de menace de mort accompagnée d'insultes violentes et d'une croix gammée. Dans ce courrier, l'auteur fait référence à un restaurant à ciel ouvert en lien avec une polémique née début mai autour d'une vendeuse installée illégalement sur un terrain communal. L'élu dénonce un climat de haine alimenté selon lui par des relais médiatiques et politiques et rappelle que la mairie n'a jamais autorisé cette activité, une opération ayant été menée avec la préfecture pour faire partir les derniers vendeurs ambulants. Une pétition est lancée contre un projet de fermeture de classe à la rentrée de septembre à l'école maternelle Paul-Éluard d'Argenteuil dans le quartier du Val-d'Argent-Nord, un établissement classé en réseau d'éducation prioritaire. Parents d'élèves et habitants redoutent des classes de 26 élèves alors que l'école avait déjà connu une fermeture en septembre dernier. Ils alertent sur des effectifs jugés trop lourds pour un public qui compte aussi des enfants en difficulté, des élèves allophones et des enfants autistes. La décision finale de l'éducation nationale dépendra des effectifs inscrits pour la rentrée. La mairie de Pontoise renforce sa lutte contre l'habitat indigne avec une nouvelle convention de coopération signée avec l'État et l'Agence régionale de santé pour aller plus vite et sanctionner plus fermement marchands de sommeil et bailleurs négligents. Chaque année, plus de 100 signalements sont traités dans la ville. Changement majeur, les services municipaux d'hygiène et de sécurité pourront désormais réaliser la visite initiale et prendre directement des décisions comme une mise en demeure ou un arrêté, l'ARS validant ensuite sur dossier sans contre-visite systématique. Objectif affiché, éviter des mois de délai. La municipalité dit aussi vouloir agir davantage sur le parc social et annonce déjà des opérations ciblées. Une action coup de poing a permis d'inspecter 6 logements avec 5 mises en demeure immédiates. La maire Stéphanie Vonneuve rappelle que les sanctions pourront aller jusqu'aux poursuites. L'opposition municipale soutient le principe tout en alertant sur la charge de travail.
3: Deux nouveaux logements verront bientôt le jour à la frontière de Cergy et Courdimanche. La résidence sillage accessible via le bail réel solidaire va débuter ses travaux pour répondre à un enjeu majeur de logement, selon Jean-Paul Jandon, président de l'agglomération et maire de Cergy.
4: Les défis que nous avons aujourd'hui sur Cergy sont simples. On a 8000 demandeurs de Cergysois et, dernier chiffre, 70 000 demandeurs en Ile-de-France qui veulent habiter Cergy. Donc, il faut à tout prix répondre, je dirais, à cet objectif de construire des logements, mais construire des logements pour les Cergysois, bien évidemment, et pour d'autres. Et je dis toujours que, quelque part, on est une population jeune et que beaucoup de Cergysois veulent habiter Cergy. Des jeunes Cergysois qui ont fait toutes leurs études. Et on a les seniors qui veulent rester aujourd'hui à Cergy. Et donc, il faut qu'on ait un parcours résidentiel qui permette, je dirais, qu'on soit jeune ou moins jeune, de pouvoir, si on le souhaite, habiter Cergy.
3: Ce nouveau projet poursuit plusieurs objectifs, Sophie Mataran, maire de Courdimanche.
5: Le bout de ville qui n'était pas terminé en fait depuis la construction de la ville nouvelle, donc c'était une friche qui restait et qui était bien sûr sur une zac d'agglomération. Donc, l'objectif pour nous c'est d'avoir des logements sociaux, puisque nous sommes donc, je l'ai dit dans mon discours, à 23,5% de logements sociaux à Courdimanche et la loi SRU nous en impose 25%. Donc l'idée avec ces 30 logements sociaux de pouvoir accéder enfin à ce chiffre important pour nous d'atteindre ce que demande la loi SRU. Voilà.
4: Le but principal, c'est de créer des logements, mais aussi de faire de la mixité fonctionnelle. C'est pas de créer des logements pour avoir finalement une ville qui dort la journée et qui s'anime la nuit parce que les gens rentrent du boulot. Donc ça veut dire qu'une ville fonctionnelle, c'est faire à la fois, bien sûr, des logements, à la fois créer des emplois, à la fois faire du service public et des commerces. Donc c'est ça l'objectif que nous avons sur ce quartier des Hauts-de-Cergy, c'est de continuer à avoir cette mixité fonctionnelle.
3: Place aux aspects plus techniques, financement, calendrier, avec Éric Guilletet, président de Cergy Pontoise Aménagement.
6: Donc la durée de ce projet, alors tout dépend de quand vous démarrez. Les toutes premières discussions remontent à il y a 3 ans déjà. Il ne sera pas inauguré avant, avant 18 mois. Donc c'est bien 5-6 ans entre les toutes premières discussions et la mise en service. La phase chantier, une phase chantier, ça dure typiquement 2 ans. Et là, on est au début du chantier, le gros œuvre a démarré. Et alors, qui paye ? Mais qui paye, ce sont les bailleurs sociaux qui acquièrent leur patrimoine et qui seront ensuite mis en location auprès des locataires. Et évidemment, les gens qui vont accéder à la propriété dans le programme, l'argent vient de ceux qui achètent, que ce soit pour les louer ou pour les occuper, les logements.
3: Un complexe qui comportera 78 logements. Pour ses 80 ans, la Grande Loge Féminine de France se dévoile dans une conférence demain à Montmorency. Bonsoir Florence Caron, vous êtes présidente d'une association et bonsoir à vous. Anne-Gaëlle Larbre, vous êtes aussi présidente d'une association.
7: Bonsoir.
8: Bonsoir.
3: Alors déjà, est-ce que vous pourriez présenter vos associations ?
8: Alors, nos associations, en fait, travaillent, nous, sur Montmorency, Anne-Gaëlle, je peux la laisser
7: sur parler. Pontoise.
8: Voilà, sur Pontoise. Et en fait, ce qui compte surtout, c'est d'expliquer ce qu'est la Grande Loge Féminine de France, qui est la fédération, en fait, qui fédère toutes nos loges. La Grande Loge Féminine de France compte 455 loges en France et dans le monde entier. Nous sommes la plus grande obédience féminine au monde, avec 14 000 membres. Et en fait, on ne peut pas parler de nos associations locales, finalement, sans parler de la Grande Loge Féminine de France. Donc, je peux vous expliquer en gros, c'est une organisation maçonnique féminine. L'originalité, c'est ça, le féminin, qui est indépendante, adogmatique et apolitique, ça c'est très important, et qui offre aux femmes un espace de réflexion, de liberté et de dialogue, qui est fondée en fait toujours sur les valeurs républicaines de liberté, d'égalité, de fraternité. Donc c'est un chemin philosophique et spirituel qui conjugue toujours tradition et modernité et qui repose sur un travail intérieur, individuel, collectif, pour élever les consciences. Il y a une quête de sens également dans ce travail qui permet une meilleure compréhension de soi et du monde et des grands enjeux contemporains. Voilà, donc c'est ça la démarche initiatique, philosophique, humaniste. Et en fait, c'est une école de vie à penser et non pas de penser, et une école à agir au service toujours de la dignité humaine et du progrès partagé. Et on travaille sans vérité dogmatique. On est vraiment une association adogmatique. Donc il n'y a pas de dogme et il n'y a pas de vérité imposée. Donc on est dans la liberté de conscience absolue, dans les principes de laïcité. On agit, on travaille également autour des droits des femmes, de l'émancipation des femmes et de toutes les formes d'inégalité. C'est, en gros, voilà le sens de la Grande Loge Féminine de France.
3: Et derrière les préjugés, les idées reçues, qu'est-ce qu'on a ? Qu'est-ce que c'est que la franc-maçonnerie derrière tout ça ?
8: Ben justement, c'est ça. La franc-maçonnerie, en effet, vous avez raison de le souligner, il peut y avoir des préjugés. Je ne sais pas ce que pourra en dire ma collègue Anne-Gaëlle, mais c'est exactement ça. Qu'on veut, c'est là, l'une des raisons pour laquelle nous organisons cette conférence. C'est pour, d'abord, c'est dans le cadre des 80 ans de la Grande Loge Féminine de France, puisqu'elle a été créée en 1945. Il faut savoir que la maçonnerie existe depuis 300 ans, mais la maçonnerie féminine n'existe que depuis 80 ans. Donc, nous sommes d'ailleurs très, très, attachés à notre autonomie, notre liberté de penser. Et c'est ces 80 ans que nous célébrons en ce moment sur toute cette année. Et ce qui est important de savoir, c'est qu'en effet, la franc-maçonnerie féminine offre un espace de réflexion en toute liberté de conscience. Et en effet, les préjugés, on est là justement demain pour expliquer ce qu'est la franc-maçonnerie féminine, au-delà justement des préjugés, qui sont en général pas fondés. Voilà, je ne vous cacherai pas qu'on a parfois des attaques dans les réseaux sociaux qui ne sont pas du tout fondées, puisque on est au contraire... dans la liberté de penser, chacune vient... Vous savez quoi ? Je vais paraphraser un slogan publicitaire, je ne citerai pas la marque, très connue, « Venez comme vous êtes ». Eh bien, en franc-maçonnerie féminine, c'est ça. On vient comme on est, quelle que soit sa pensée, son système de pensée, sa religion, etc. On est dans la liberté de conscience absolue, en fait.
3: Et est-ce qu'on a quand même des prérequis ?

0: obligations donc de niveau d'études, mais en revanche toujours dans un principe, dans des principes démocratiques. C'est-à-dire qu'en fait, en franc-maçonnerie d'une manière générale et à la Grande Loge féminine de France en particulier, on est dans la modération. C'est-à-dire que pas d'extrême en fait. On n'est pas dans les extrêmes. On n'est pas politique. On ne parle pas religion ni politique. Mais en tout cas, ce qui est sûr, c'est qu'on n'est pas dans les extrêmes. Voilà. Donc on est plutôt dans la réflexion, le doute, le questionnement, la remise en cause et dans le partage justement d'idées. Toute idée étant bonne à prendre dans nos échanges.
1: Et maintenant, j'ai une question par rapport à la discrétion. On sait que c'est un élément central. Mais on remarque quand même, bah, par rapport à cet événement, qu'on a cette initiative d'ouverture. Est-ce que, justement, demain, c'est la volonté de se faire connaître, de se montrer au grand public ?
0: Absolument. Vous avez exactement résumé les choses. C'est qu'en effet, on parle toujours du secret maçonnique. Et en réalité, le secret, c'est le secret de l'initiation. Et ça, ça ne peut pas se révéler dans les médias. Alors, on trouve tout hein, dans les réseaux sociaux, les vidéos. Aujourd'hui, vous trouvez tout. Mais en réalité, l'initiation se vit. C'est vraiment un événement, un ressenti personnel. Donc, rien ne peut expliquer ce phénomène et ce ressenti, ce vécu d'initiation, en fin de compte. Donc, le secret, c'est ça, en fin de compte. Hein. Mais vous trouvez tout hein, dans Internet, les rituels, etc. Et en même temps, il y a le secret de l'autre. C'est-à-dire que je n'ai pas le droit de révéler les identités d'autres francs-maçons. Mais moi, personnellement, peux révéler si je suis de franc-maçon ou pas. Donc, c'est une question personnelle, en fait.
1: Et donc demain, la conférence, elle porte sur la franc-maçonnerie ?
0: Absolument. C'est justement, et comme vous l'avez dit très justement tout à l'heure, c'est justement un moyen d'ouverture sur l'extérieur pour expliquer justement tout ce qu'est la franc-maçonnerie féminine. Donc c'est vraiment une soirée exceptionnelle qui offrira vraiment l'occasion unique de rencontrer des francs-maçons, d'échanger librement avec elles, en partant de l'histoire de notre obédience singulière. On brossera le portrait actuel donc de la franc-maçonnerie féminine et de la GLFF en particulier, puisque voilà, et pour ensuite la projeter dans l'avenir. Donc c'est exactement le but de la conférence de demain en fait, c'est d'expliquer ce que nous sommes pour contrer un peu les images parfois négatives qui peuvent circuler de façon complètement pas fondée. Voilà. Donc on veut un peu expliquer le véritable fondement de notre système, notre méthode de travail en fait.
1: Et j'ai une dernière question par rapport à l'ère des réseaux sociaux, avec tous les changements qu'il y a au sein de la société. Est-ce que, pour vous, en fait, c'est quoi la franc-maçonnerie de demain, justement ?
0: En fait, si vous voulez, ce que je disais tout à l'heure, c'est une bonne question. En fait, on est à la fois dans la tradition et la modernité. Donc finalement, la franc-maçonnerie de demain, je dirais qu'elle va se pérenniser, ça sera la même chose, mais peut-être avec des évolutions, parce que forcément, le monde évolue, donc on évoluera avec. On évoluera en termes de technologies utilisées, on en a parlé à notre dernière assemblée générale. Donc il y a des changements de cet ordre-là, mais c'est quand même la tradition qui nous lie toutes depuis 300 ans, puisqu'on a les mêmes patentes, les mêmes constitutions donc, que nos frères ont dit, hein, donc fait au masculin. Donc, du coup, c'est cette tradition qui nous lie, mais toujours dans un esprit de modernité et de prise en compte des grands enjeux contemporains. Donc, c'est ça qui nous relie au monde d'aujourd'hui et de demain.
1: Et où est-ce qu'on peut s'informer sur la franc-maçonnerie ?
0: Alors, sur les sites internet, la Grande Loge féminine de France dispose d'un site grand public. Il suffit de taper glff.org.com et vous aurez accès donc au site de la Grande Loge féminine de France qui donne plein d'informations sur il y a plein de choses à lire, de publications, les conférences et les colloques qui ont lieu, notamment à Paris, qui n'est pas, voilà, c'est pas loin. Donc il y a beaucoup de colloques à Paris, à notre siège, on dirait notre siège des temples qui est à la Cité du Couvent. Hein, donc les sœurs de la Grande Loge féminine de France se réunissent dans un couvent, il faut le faire quand même, hein, donc chez les sœurs. Donc c'est le petit clin d'œil historique donc de notre siège. Et donc là, il y a beaucoup de temples et il y a aussi beaucoup de colloques à cet endroit-là. Donc vous trouvez toutes ces informations sur le site. Là, vous avez aussi une fiche contact. Et donc, les femmes qui sont intéressées viennent demain déjà parce qu'elles auront plein d'informations. Et puis, elles peuvent aussi donc remplir une fiche contact sur le site Internet. Et là, à ce moment-là, on les oriente en fonction de leur adresse, de ce qu'elles cherchent. On les rappelle et on les oriente. Donc, c'est en fait très simple. Et après, nous les rencontrons, la présidente les rencontre, et puis on discute, et puis on voit si ça peut coller par rapport aux attentes de la personne.
1: Je vous remercie beaucoup d'avoir été avec nous. On rappelle que cet événement a lieu demain à 18h30 à Montmorency, au salon Napoléon du restaurant Vénitien.
0: Eh bien, merci infiniment de nous avoir reçus.
2: Merci beaucoup. Merci beaucoup à vous. Et puis à Méry-sur-Oise, la fête de la musique se passe entre

0: DJ, la ville organise la 3e édition de Mer Ibiza le 20 juin prochain. Clémence Pincé est chargée de l'événementiel dans la commune.
1: On organise la 3e édition de Mer Ibiza dans le magnifique parc du château de Méry-sur-Oise. Donc de 18h à 1h du matin, on pourra profiter d'une soirée qui est 100% DJ en entrée libre, avec une programmation qui explorera tous les styles musicaux, disco, afro, tech house, EDM, en passant par la mélodique techno. C'est un parti pris de la ville depuis 3 ans de se démarquer en proposant une fête de la musique avec uniquement des DJ, avec un succès grandissant là, d'une année à l'autre. On attend peut-être pour cette année 10 000 personnes, puisque la météo, a priori, s'annonce très bien. Tout a commencé il y a 4 ans sur une fête de la musique format, on va dire, traditionnelle. Et parmi les artistes proposés ce soir-là, il y avait des DJ mérisiens qui clôturaient la soirée. Et au regard du succès rencontré par cette proposition de clôture de soirée, le maire a choisi de développer toute une soirée uniquement avec des DJ pour aussi s'adresser particulièrement à la jeunesse pour cette fête de la musique mérisienne.
0: Alors justement, de qui va se composer cette soirée? Comment, à quoi on doit s'attendre?
1: Alors cette année, la direction artistique, elle a été assurée par un mérisien, en l'occurrence Adam Madensky, qui montera lui-même sur scène à 23h, avant le grand final du très attendu Azix, qui est mérisien lui aussi, avec un set hardstyle vers minuit, accompagné d'artifices scéniques pour en prendre plein les yeux et plein les oreilles. Et dès 18h, on pourra aussi venir découvrir d'autres artistes qui se succéderont tout au long de la soirée. Ils ont tous hyper hâte de nous faire vibrer. On compte vraiment sur le public de mairie et d'ailleurs pour venir les soutenir et les découvrir. Cette année, la sécurité elle est renforcée, notamment grâce à l'aide du réseau des musiques actuelles Combo 95, qui nous a accompagnés dans la mise en place d'un dispositif de prévention contre les violences sexistes et sexuelles pour que tout le monde puisse faire la fête en toute sécurité.
0: Avec évidemment restauration et buvette sur place.
1: Bien sûr, tout ce qu'il faut pour se restaurer et se rafraîchir toute la soirée. Et on a aussi cette année une make-up artiste qui viendra pour les volontaires proposer des maquillages fluo à moins de 5 euros.
0: Et pour toutes les informations, c'est sur mairiesuroise.fr. Près de Louvre, le site archéologique d'Orville s'ouvre exceptionnellement au grand public autour de 2 journées pour découvrir les fouilles menées chaque année depuis 2001 sur les traces d'une ancienne forteresse médiévale. Premier rendez-vous dimanche pour les journées européennes de l'archéologie de 14h à 18h. Visite libre et jeu de piste avec à 15h30 un spectacle déambulation de la compagnie Méliades, les archéologues. Réservation conseillée auprès du musée Arkéa. Deuxième date dimanche 5 juillet de 10h à 18h. Avec une immersion à l'époque mérovingienne, cette fois-ci, campement, démonstration, atelier, visite guidée des vestiges et restauration sur place. C'est la fin de ce journal. Prochain rendez-vous d'information, évidemment, demain, 18h sur RGB, 99.2 FM, radio-rgb.net, en direct sur Facebook, en différé sur YouTube. Je vous souhaite une excellente soirée et je laisse la parole à Damien Gissa à la technique pour la suite.

Et du côté de la programmation, qu'est-ce qui vous attend au menu ce soir? De la musique. Et oui, et on va faire vraiment le plein de musique, puisque à 19h, juste après la rediffusion de ce journal à 18h40-18h45, vous aurez rendez-vous avec Zico et son mix rap R&B. C'est de la balle. Voilà, c'est de la balle à 19h. À 20h, rendez-vous avec Alexandre Ken, comme Ken et Barbie, mais ça s'écrit pas pareil, pour la rediffusion de sa minute métal francophone. Si vous l'avez loupé la semaine dernière, session de rattrapage ce soir à 20h. À 21h, rendez-vous avec Claude Lange pour une libre antenne à la sauce antillaise à souhait. Et ça, et Dieu sait que Claude Lange sait y faire avec le zouk, bien sûr. Enfin, à minuit, une autre session de rattrapage, ça sera le mix du collectif Cocktail Rare Groove, avec derrière les platines, excusez du peu, mais DJ Badem, DJ As et Pat la Dynam qui vous emmènera jusqu'à 3h du matin. 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Très bonne soirée RGB qui est en direct de Cergy-Pontoise du Val d'Oise, et donc bien plus encore.

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2: Nous sommes aujourd'hui le 11 juin, c'est la date d'ouverture de cette Coupe du Monde de football 2026 en Amérique du Nord, du côté des États-Unis, du Canada et du Mexique. Tiens, le Mexique avait déjà accueilli l'événement par deux fois, en 1986 pour la dernière et en 1970. D'ailleurs, revenons sur cette édition de 1970, une édition de première. Doux pays aux saveurs et aux chaleurs particulières, le Mexique, le pays de Speedy Gonzalez, a accueilli le mondial à deux reprises et la première fois en 1970. Lieu et date de quelques premières et de faits marquants notamment. Tout d'abord, la règle des remplaçants est désormais en vigueur sur les terrains de la Coupe du Monde. Et oui, maintenant, plus besoin d'attendre une blessure d'un joueur pour que son remplacement soit légitime. D'autant plus que lors de ce mondial mexicain, la plupart des rencontres se jouaient aux alentours de midi, heure locale, transmission télévisée oblige, et ceci sous des températures dantesques. Côté discipline, les cartons rouges et jaunes font eux aussi leur entrée en jeu. Du côté sportif, le Brésil de Pelé rafle la mise en finale face aux Italiens 4-1. Troisième titre pour le roi Pelé, mais surtout le troisième sacre de Zauri Verde, qui auront droit de garder à vie le premier trophée de la compétition, la fameuse Coupe Jules Rimet. Enfin, un dernier chiffre pour cette Coupe du Monde, le chiffre 4. 4 comme le nombre de minutes qui restaient à l'Uruguay et à l'Union soviétique pour se départager lors du quart de finale les opposants durant ce mondial mexicain. Il restait effectivement peu de temps dans les prolongations pour avoir un vainqueur, mais c'est le joueur de la Céleste, l'Uruguayen Victor Espárrago, qui marque pour sa patrie et scelle le sort du match. Sans ce but libérateur et à l'absence de tir au but, le vainqueur de ce match aurait été tiré au sort à pile ou face. Allez, on se donne rendez-vous demain pour d'autres histoires d'un jour concernant toujours la Coupe du Monde de foot avec Mémoire Sport.

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5: Et pour commencer cette chronique cinéma, on se dirige tout de suite à Utopia. Je dis bien tout de suite, puisque ce soir, mercredi 10 juin, vous avez rendez-vous à Utopia Saint-Ouen-l'Aumône dès 19h30 pour un apéro belge à base de bière, avec ou sans picon, du hareng, des chips au vinaigre, ça on adore, hein, plus 1000 pour les chips au vinaigre, et des fromages belges. Bien sûr, il faut compter une petite participation financière, plus 6 euros pour ensuite assister à la projection du film Au bord du monde. Magnifique titre s'il en est, Au bord du monde. C'est l'histoire d'Alexia, 25 ans, volontaire idéaliste, qui arrive comme infirmière stagiaire dans le service fermé d'un hôpital psy. Le film sera suivi d'une rencontre avec le réalisateur Guérin Van de Voort et de la psychanalyste Natacha Velu. Voilà, dirigez-vous tout de suite vers Utopia à Saint-Ouen-l'Aumône pour Au bord du monde. Ça commence avec l'apéro belge à 19h30. Ensuite, en ce 10 juin, Béni en sortie nationale, c'est toujours un événement, un bulldozer, un monstre, que dis-je, c'est un titan des profondeurs de l'espace. C'est le nouveau film de Steven Spielberg et c'est avec Emily Blunt. Et déjà, rien que cette rencontre, ça donne envie d'aller voir le nouveau film de Steven Spielberg au cinéma, s'il vous plaît. Le sujet, je n'en parlerai pas ici pour ne pas vous dévoiler la surprise. Je vous conseille parfois de faire ça, de ne rien lire, de ne rien écouter sur un film, pas de bande-annonce, rien du tout, et d'y aller quelque part complètement vierge pour découvrir ce sur grand écran de quoi ça parle. Alors là, bien sûr, avec un Spielberg, c'est peut-être un petit peu compliqué, mais sachez que j'ai réussi. Donc, gardez-vous la surprise. Ok, on sait qu'on est plutôt du côté des extraterrestres, mais pas vraiment pour une invasion. Et si ce n'est pas une invasion, alors qu'est-ce que c'est? Voilà, je vous laisse un petit peu cogiter. Voilà, c'est Spielberg, hein. Donc, on sait très bien qu'il est capable de faire E.T., où les extraterrestres sont plutôt gentils et font chialer à la fin, saloperie de film. Ou alors, La Guerre des Mondes avec Tom Cruise, où là, les extraterrestres sont quasiment, carrément badass. Donc, voilà, on aimerait bien savoir cette fois-ci sur quel pied on va danser. Le film, ça s'appelle Disclosure Day et ça sort aujourd'hui sur les écrans. Enfin, en avant-première et en plus en présence de l'équipe, c'est Tombé du ciel. Rendez-vous au Pâté Conflans ce samedi 13 juin à 18h30 pour découvrir cette comédie avec à l'affiche Josiane Balasco, Jamel Debbouze, Fred Testo. Voilà, donc déjà un trio assez gagnant pour cette comédie. C'est l'histoire de Iliès qui mène une vie joyeuse à Roubaix et dont le seul problème est de rater et encore le bac. Bref, il a une troisième et dernière tentative. C'est sa dernière chance. 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
3: Bonsoir à toutes et à tous, il est 18h dans l'actualité du jeudi 11 juin. De nouveaux logements verront bientôt le jour à la frontière de Cergy et Courdimanche, accessible via le bail réel solidaire. Reportage pour ses 80 ans, la grande loge féminine de France se dévoile dans une conférence demain à Montmorency. On en parle avec nos invités. La fête de la musique, ça se passe entre DJ à Méry-sur-Oise, on y reviendra. Et puis côté météo, demain la journée est au nuage avec des éclaircies. Côté température, comptez 14 en minimal, 24 en maximal. Le maire insoumis de Sarcelles, Bassi Konaté, annonce qu'il va déposer plainte après avoir reçu ce mercredi une lettre de menace de mort accompagnée d'insultes violentes et d'une croix gammée. Dans ce courrier, l'auteur fait référence à un restaurant à ciel ouvert en lien avec une polémique née début mai autour d'une vendeuse installée illégalement sur un terrain communal. L'élu dénonce un climat de haine alimenté selon lui par des relais médiatiques et politiques et rappelle que la mairie n'a jamais autorisé cette activité. Une opération ayant été menée avec la préfecture pour faire partir les derniers vendeurs ambulants. Une pétition est lancée contre un projet de fermeture de classe à la rentrée de septembre à l'école maternelle Paul-Éluard d'Argenteuil dans le quartier du Val-d'Argent-Nord, un établissement classé en réseau d'éducation prioritaire. Parents d'élèves et habitants redoutent des classes de 26 élèves alors que l'école avait déjà connu une fermeture en septembre dernier. Ils alertent sur des effectifs jugés trop lourds pour un public qui compte aussi des enfants en difficulté, des élèves allophones et des enfants autistes. La décision finale de l'éducation nationale dépendra des effectifs inscrits pour la rentrée. La mairie de Pontoise renforce sa lutte contre l'habitat indigne avec une nouvelle convention de coopération signée avec l'État et l'Agence régionale de santé pour aller plus vite et sanctionner plus fermement marchands de sommeil et balayeurs négligents. Chaque année, plus de 100 signalements sont traités dans la ville. Changement majeur, les services municipaux d'hygiène et de sécurité pourront désormais réaliser la visite initiale et prendre directement des décisions comme une mise en demeure ou un arrêté. L'ARS validant ensuite sur dossier sans contre-visite systématique. Objectif affiché, éviter des mois de délai. La municipalité dit aussi vouloir agir davantage sur le parc social et annonce déjà des opérations ciblées. Une action coup de poing a permis d'inspecter 6 logements avec 5 mises en demeure immédiates. La maire Stéphanie Vonneuve rappelle que les sanctions pourront aller jusqu'aux poursuites. L'opposition municipale soutient le principe tout en alertant sur la charge de travail.
4: De nouveaux logements verront bientôt le jour à la frontière de Cergy et Courdimanche. La résidence sillage accessible via le bail réel solidaire va débuter ses travaux pour répondre à un enjeu majeur de logement, selon Jean-Paul Jandon, président de l'agglomération et maire de Cergy.
5: Les défis que nous avons aujourd'hui sur Cergy sont simples. On a 8000 demandeurs de Cergysois et, dernier chiffre, 70 000 demandeurs en Ile-de-France qui veulent habiter Cergy. Donc, il faut à tout prix répondre, je dirais, à cet objectif de construire des logements, mais construire des logements pour les Cergysois, bien évidemment, et pour d'autres. Et je dis toujours que, quelque part, on est une population jeune et que beaucoup de Cergysois veulent habiter Cergy. Des jeunes Cergysois qui ont fait toutes leurs études. Et on a les seniors qui veulent rester aujourd'hui à Cergy. Et donc, il faut qu'on ait un parcours résidentiel qui permette, je dirais, qu'on soit jeune ou moins jeune, de pouvoir, si on le souhaite, habiter Cergy.
4: Ce nouveau projet poursuit plusieurs objectifs. Sophie Mataran, maire de Courdimanche.
6: Ce bout de ville qui n'était pas terminé en fait depuis la construction de la ville nouvelle. Donc c'était une friche qui restait et qui était bien sûr sur une zague d'agglomération. Donc, l'objectif pour nous c'est d'avoir des logements sociaux, puisque nous sommes donc, je l'ai dit dans mon discours, à 23,5% de logements sociaux à Courdimanche. Et la loi SRU nous en impose 25. Donc l'idée avec ces 30 logements sociaux de pouvoir accéder enfin à ce chiffre important pour nous d'atteindre ce que demande la loi SRU. Voilà.
5: Le but principal, c'est de créer des logements, mais aussi de faire de la mixité fonctionnelle. Ce n'est pas de créer des logements pour avoir finalement une ville qui dort la journée et qui s'anime la nuit parce que les gens rentrent du boulot. Donc ça veut dire qu'une ville fonctionnelle, c'est faire à la fois, bien sûr, des logements, à la fois créer des emplois, à la fois faire du service public et des commerces. Donc c'est ça l'objectif que nous avons sur ce quartier des Hauts-de-Cergy, c'est de continuer à avoir cette mixité fonctionnelle.
4: Place aux aspects plus techniques, financement, calendrier, avec Éric Guilletet, président de Cergy Pontoise Aménagement.
7: Donc la durée de ce projet, alors tout dépend de quand vous démarrez. Les toutes premières discussions remontent à il y a 3 ans déjà. Il ne sera pas inauguré avant 18 mois. Donc c'est bien 5-6 ans entre les toutes premières discussions et la mise en service. Une phase chantier, ça dure typiquement 2 ans. Et là, on est au début du chantier. Le gros œuvre a démarré. Et alors, qui paye ? Qui paye ? Ce sont les bailleurs sociaux qui acquièrent leur patrimoine et qui seront ensuite mis en location auprès des locataires. Et évidemment, les gens qui vont accéder à la propriété dans le programme, l'argent vient de ceux qui achètent, que ce soit pour les louer ou pour les occuper, les logements.
4: Un complexe qui comportera 78 logements. Pour ses 80 ans, la Grande Loge Féminine de France se dévoile dans une conférence demain à Montmorency. Bonsoir Florence Caron, vous êtes présidente d'une association et bonsoir à vous. Anne-Gaëlle Larbre, vous êtes aussi présidente d'une association.
8: Bonsoir.
9: Bonsoir.
4: Alors déjà, est-ce que vous pourriez présenter vos associations ?
9: Alors, nos associations, en fait, travaillent, nous, sur Montmorency, Anne-Gaëlle, je peux la laisser
8: sur
9: parler. Voilà, sur Pontoise. Et en fait, ce qui compte surtout, c'est d'expliquer ce qu'est la Grande Loge Féminine de France, qui est la fédération, en fait, qui fédère toutes nos loges. La Grande Loge Féminine de France compte 455 loges en France et dans le monde entier. Nous sommes la plus grande obédience féminine au monde, avec 14 000 membres. Et en fait, on ne peut pas parler de nos associations locales, finalement, sans parler de la Grande Loge Féminine de France. Donc, je peux vous expliquer en gros, c'est une organisation maçonnique féminine. C'est, l'originalité, c'est ça, le féminin, qui est indépendante, adogmatique et apolitique, ça c'est très important, et qui offre aux femmes un espace de réflexion, de liberté et de dialogue, qui est fondée en fait toujours sur les valeurs républicaines de liberté, d'égalité et de fraternité. Donc c'est un chemin philosophique et spirituel qui conjugue toujours tradition et modernité et qui repose sur un travail intérieur, individuel, collectif, pour élever les consciences. Il y a une quête de sens également dans ce travail qui permet une meilleure compréhension de soi et du monde et des grands enjeux contemporains. Voilà, donc c'est ça la démarche initiatique, philosophique, humaniste. Et en fait, c'est une école de vie à penser et non pas de penser, et une école à agir au service toujours de la dignité humaine et du progrès partagé. Et on travaille sans vérité dogmatique. On est vraiment une association adogmatique. Donc il n'y a pas de dogme et il n'y a pas de vérité imposée. Donc on est dans la liberté de conscience absolue, dans les principes de laïcité. On agit, on travaille également autour des droits des femmes, de l'émancipation des femmes et de toutes les formes d'inégalité. C'est, en gros, voilà le sens de la Grande Loge Féminine de France.
4: Et derrière les préjugés, les idées reçues, qu'est-ce qu'on a ? Qu'est-ce que c'est que la franc-maçonnerie derrière tout ça ?
9: Justement, c'est ça. La franc-maçonnerie, en effet, vous avez raison de le souligner, il peut y avoir des préjugés. Je ne sais pas ce que pourra en dire ma collègue Anne-Gaëlle, mais c'est exactement ça. L'une des raisons pour laquelle nous organisons cette conférence, c'est dans le cadre des 80 ans de la Grande Loge Féminine de France, puisqu'elle a été créée en 1945. Il faut savoir que la maçonnerie existe depuis 300 ans, mais la maçonnerie féminine n'existe que depuis 80 ans. Donc nous sommes d'ailleurs très très, comment dire, attachés à notre autonomie, notre liberté de penser, et c'est ces 80 ans que nous célébrons en ce moment sur toute cette année. Et ce qui est important de savoir, c'est qu'en effet, la franc-maçonnerie féminine offre un espace de réflexion en toute liberté de conscience. Et en effet, les préjugés, on est là justement demain pour expliquer ce qu'est la franc-maçonnerie féminine, au-delà justement des préjugés, qui sont en général pas fondés. Voilà, je ne vous cacherai pas qu'on a parfois des attaques dans les réseaux sociaux qui ne sont pas du tout fondées, puisqu'on est au contraire... dans la liberté de penser, chacune vient... Vous savez quoi ? Je vais paraphraser un slogan publicitaire, je ne citerai pas la marque, très connu, « Venez comme vous êtes ». Eh bien, en franc-maçonnerie féminine, c'est ça. On vient comme on est, quel que soit sa pensée, son système de pensée, sa religion, etc. On est dans la liberté de conscience absolue, en fait.
4: Et est-ce qu'on a quand même des prérequis pour entrer là-dedans ou pas du tout ?
9: Alors, pas du tout, en fait. Pas besoin de hautes études, pas besoin d'avoir un statut social. Au contraire, c'est la grande liberté. Alors, en revanche, on accepte, en effet, les femmes. Nous n'initions pas d'hommes. Nous travaillons avec eux en transversal. Hein. On se reçoit, on travaille, on a des chantiers communs. Mais à la Grande Loge Féminine de France, on n'initie pas les hommes. Mais en revanche, en effet, c'est... D'ailleurs, j'ai perdu le fil.
8: Toutes les femmes qui n'auront pas de casier judiciaire et qui sont totalement libres de penser peuvent venir chez nous.
9: Voilà, et en effet, sans obligation donc, de niveau d'études, mais en revanche, toujours dans des principes démocratiques. C'est-à-dire qu'en fait, en franc-maçonnerie d'une manière générale et à la Grande Loge Féminine de France en particulier, on est dans la modération. C'est-à-dire que pas d'extrême, en fait. On n'est pas dans les extrêmes. On n'est pas politique. On ne parle pas religion ni politique. Mais en tout cas, ce qui est sûr, c'est qu'on n'est pas dans les extrêmes. Voilà. Donc, on est plutôt dans la réflexion, le doute, le questionnement, la remise en cause et dans le partage, justement, d'idées, toute idée étant bonne à prendre dans nos échanges.
10: Et maintenant, j'ai une question par rapport à la discrétion. On sait que c'est un élément central. Mais on remarque quand même, bah, par rapport à cet événement, qu'on a cette initiative d'ouverture. Est-ce que justement, demain, c'est la volonté de se faire connaître, de se montrer au grand public ?
9: Absolument. Vous avez exactement résumé les choses. C'est qu'en effet, on parle toujours du secret maçonnique. Et en réalité, le secret, c'est le secret de l'initiation. Et ça, ça ne peut pas se révéler dans les médias. Alors, on trouve tout hein, dans les réseaux sociaux, les vidéos. Aujourd'hui, vous trouvez tout. Mais en réalité, l'initiation se vit. C'est vraiment un événement, un ressenti personnel. Donc, rien ne peut expliquer ce phénomène et ce ressenti, ce vécu d'initiation, en fin de compte. Donc, le secret, c'est ça, en fin de compte. Hein. Mais vous trouvez tout hein, dans Internet, les rituels, etc. Et en même temps, il y a le secret de l'autre. C'est-à-dire que je n'ai pas le droit de révéler les identités d'autres francs-maçons. Mais moi, personnellement, peux révéler si je suis de franc-maçon ou pas. Donc, c'est une question personnelle, en fait.
10: Et donc demain, la conférence, elle porte sur la franc-maçonnerie ?
9: Absolument. C'est justement, et comme vous l'avez dit très justement tout à l'heure, c'est justement un moyen d'ouverture sur l'extérieur pour expliquer justement tout ce qu'est la franc-maçonnerie féminine. Donc c'est vraiment une soirée exceptionnelle qui offrira vraiment l'occasion unique de rencontrer des francs-maçons, d'échanger librement avec elles, en partant de l'histoire de notre obédience singulière. On brossera le portrait actuel donc de la franc-maçonnerie féminine et de la GLFF en particulier, puisque voilà, et pour ensuite la projeter dans l'avenir. Donc c'est exactement le but de la conférence de demain en fait, c'est d'expliquer ce que nous sommes pour contrer un peu les images parfois négatives qui peuvent circuler de façon complètement pas fondée. Voilà. Donc on veut un peu expliquer le véritable fondement de notre système, notre méthode de travail en fait.
10: Et j'ai une dernière question par rapport à l'ère des réseaux sociaux, avec tous les changements qu'il y a au sein de la société. Est-ce que, pour vous, en fait, c'est quoi la franc-maçonnerie de demain, justement ?
9: En fait, si vous voulez, ce que je disais tout à l'heure, c'est une bonne question. En fait, on est à la fois dans la tradition et la modernité. Donc finalement, la franc-maçonnerie de demain, je dirais qu'elle va se pérenniser, ça sera la même chose, mais peut-être avec des évolutions, parce que forcément, le monde évolue, donc on évoluera avec. On évoluera en termes de technologies utilisées, on en a parlé à notre dernière assemblée générale. Donc il y a des changements de cet ordre-là, mais c'est quand même la tradition qui nous lie toutes depuis 300 ans, puisqu'on a les mêmes patentes, les mêmes constitutions donc, que nos frères ont dit, hein, donc fait au masculin. Donc, du coup, c'est cette tradition qui nous lie, mais toujours dans un esprit de modernité et de prise en compte des grands enjeux contemporains. Donc, c'est ça qui nous relie au monde d'aujourd'hui et de demain.
10: Et où est-ce qu'on peut s'informer sur la franc-maçonnerie ?
9: Alors, sur les sites internet, la Grande Loge Féminine de France dispose d'un site grand public. Il suffit de taper glff.org.com et vous aurez accès donc au site de la Grande Loge Féminine de France qui donne plein d'informations sur il y a plein de choses à lire, de publications, les conférences et les colloques qui ont lieu, notamment à Paris, qui n'est pas, voilà, c'est pas loin. Donc, il y a beaucoup de colloques à Paris, à notre siège, on dirait notre siège des temples qui est à la cité du couvent. Hein, donc, les sœurs de la Grande Loge Féminine de France se réunissent dans un couvent. Il faut le faire quand même. Hein, donc, chez les sœurs. Donc, c'est le clin d'œil historique, donc, de notre siège. Et donc, là, il y a beaucoup de temples et il y a aussi beaucoup de colloques à cet endroit-là. Donc, vous trouvez toutes ces informations sur le site. Là, vous avez aussi une fiche contact. Et donc, les femmes qui sont intéressées viennent demain déjà parce qu'elles auront plein d'informations. Et puis, elles peuvent aussi donc remplir une fiche contact sur le site Internet. Et là, à ce moment-là, on les oriente en fonction de leur adresse, de ce qu'elles cherchent. On les rappelle et on les oriente. Donc, c'est en fait très simple. Et après, nous les rencontrons, la présidente les rencontre, et puis on discute, et puis on voit si ça peut coller par rapport aux attentes de la personne.
10: Je vous remercie beaucoup d'avoir été avec nous. On rappelle que cet événement a lieu demain à 18h30 à Montmorency au salon Napoléon du restaurant Vénitien.
9: Eh bien, merci infiniment de nous avoir reçus.
8: Merci beaucoup.
3: Merci beaucoup à vous. Et puis à Méry-sur-Oise, la fête de la musique se passe entre DJ. La ville organise la 3e édition de Méry Ibiza le 20 juin prochain. Clémence Pincé est chargée de l'événementiel dans la commune.
11: On organise la 3e édition de Méry Ibiza dans le magnifique parc du château de Méry-sur-Oise. Donc de 18h à 1h du matin, on pourra profiter d'une soirée qui est 100% DJ en entrée libre, avec une programmation qui explorera tous les styles musicaux, disco, afro, tech house, EDM, en passant par la mélodique techno. C'est un parti pris de la ville depuis 3 ans de se démarquer en proposant une fête de la musique avec uniquement des DJ, avec un succès grandissant là, d'une année à l'autre. On attend peut-être pour cette année 10 000 personnes, puisque la météo, a priori, s'annonce très bien. Tout a commencé il y a 4 ans sur une fête de la musique format, on va dire, traditionnel. Et parmi les artistes proposés ce soir-là, il y avait des DJ mérisiens qui clôturaient la soirée. Et au regard du succès rencontré par cette proposition de clôture de soirée, le maire a choisi de développer toute une soirée uniquement avec des DJ pour aussi s'adresser particulièrement à la jeunesse pour cette fête de la musique mérisienne.
3: Alors justement, de qui va se composer cette soirée? Comment, à quoi on doit s'attendre?
11: Alors cette année, la direction artistique, elle a été assurée par un mérisien, en l'occurrence Adam Madensky, qui montera lui-même sur scène à 23h avant le grand final du très attendu Azix, qui est mérisien lui aussi, avec un set hard style vers minuit, accompagné d'artifices scéniques pour en prendre plein les yeux et plein les oreilles. Et dès 18h, on pourra aussi venir découvrir d'autres artistes qui se succéderont tout au long de la soirée. Ils ont tous hyper hâte de nous faire vibrer. On compte vraiment sur le public de Méry et d'ailleurs pour venir les soutenir et les découvrir. Cette année, la sécurité elle est renforcée, notamment grâce à l'aide du réseau des musiques actuelles Combo 95, qui nous a accompagnés dans la mise en place d'un dispositif de prévention contre les violences sexistes et sexuelles pour que tout le monde puisse faire la fête en toute sécurité.
3: Avec évidemment restauration et buvette sur place.
11: Bien sûr, tout ce qu'il faut pour se restaurer et se rafraîchir toute la soirée. Et on a aussi cette année une make-up artiste qui viendra pour les volontaires proposer des maquillages fluo à moins de 5€.
3: Et pour toutes les informations, c'est sur mairiesuroise.fr, près de Louvre. Le site archéologique d'Orville s'ouvre exceptionnellement au grand public autour de 2 journées pour découvrir les fouilles menées chaque année depuis 2001 sur les traces d'une ancienne forteresse médiévale. Premier rendez-vous dimanche pour les journées européennes de l'archéologie de 14h à 18h. Visite libre et jeu de piste avec à 15h30 un spectacle déambulation de la compagnie Méliades, les archéologues. Réservation conseillée auprès du musée Arkéa. Deuxième date dimanche 5 juillet de 10h à 18h. Avec une immersion à l'époque mérovingienne, cette fois-ci, campement, démonstration, atelier, visite guidée des vestiges et restauration sur place. C'est la fin de ce journal. Prochain rendez-vous d'information évidemment demain, 18h sur RGB, 99.2 FM, radio-rgb.net, en direct sur Facebook, en différé sur YouTube. Je vous souhaite une excellente soirée et je laisse la parole à Damien Gissa à la technique pour la suite.
12: Et du côté de la programmation, qu'est-ce qui vous attend au menu ce soir? De la musique. Et oui, et on va faire vraiment le plein de musique, puisque à 19h, juste après la rediffusion de ce journal à 18h40-18h45, vous aurez rendez-vous avec Zico et son mix rap R&B. C'est de la balle. Voilà, c'est de la balle à 19h. À 20h, rendez-vous avec Alexandre Ken, comme Ken et Barbie, mais ça s'écrit pas pareil, pour la rediffusion de sa minute métal francophone. Si vous l'avez loupé la semaine dernière, session de rattrapage ce soir à 20h. À 21h, rendez-vous avec Claude Lange pour une libre antenne à la sauce antillaise à souhait. Et ça, et Dieu sait que Claude Lange sait y faire avec le zouk, bien sûr. Enfin, à minuit, une autre session de rattrapage, ça sera le mix du collectif Cocktail Rare Groove, avec derrière les platines, excusez du peu, mais DJ Badem, DJ As et Pat Ladinam qui vous emmènera jusqu'à 3h du matin. très bonne soirée sur RGB, que ce soit sur notre fréquence, le 99.2 FM, en streaming, en dehors du Val d'Oise, ça se passe sur radio-rgb.net, ou encore sur les applications pour 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Très bonne soirée, RGB qui est en direct de Cergy-Pontoise, du Val d'Oise, et donc bien plus encore.
0: 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Il est 19h.
13: Bonjour à tous, à la une de l'actu sportive, la Coupe du Monde, c'est parti pour plus d'un mois de compétition. Ça démarre aujourd'hui avec Mexique-Afrique du Sud en ouverture. La finale, ce sera le 19 juillet. La France, elle, débutera la compétition face au Sénégal mardi prochain. Elle affrontera aussi l'Irak et la Norvège en phase de poule. Également en football, on connaît les affiches de la première journée de Ligue 1. Le Paris Saint-Germain, champion, recevra Rennes. Lens recevra Auxerre et Marseille-Strasbourg. Monaco, de son côté, ira au Havre et Lyon se déplacera à Toulouse. Les matchs auront lieu les 21, 22 et 23 août prochains. En basket, San Antonio désormais dos au mur après le match 4 des finales NBA. Les Spurs de Victor Wembanyama ont été battus 107 à 106 par New York. Ils ont compté pourtant jusqu'à plus de 25 points d'avance lors de la rencontre. San Antonio est désormais mené 3 à 1 dans la série match 5 dans la nuit de samedi à dimanche. En cyclisme, c'est l'Américain Quinn Simons qui s'est imposé sur la 4e étape du Tour Auvergne-Rhône-Alpes à Montrond-les-Bains. Il faisait partie de l'échappée qui a résisté au retour du peloton. Pas de changement au général, Axel Bodin garde le maillot jaune, Kevin Vauclin est toujours deuxième. Au programme de la 5e étape aujourd'hui, 196 km entre Saint-Chamond et Villars-les-Dombes, une étape accidentée qui devrait encore se jouer au sprint. Voilà pour l'essentiel de l'actu sportive.
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bonsoir, bienvenue dans la Minute Métal francophone. Minute Métal francophone un peu spéciale aujourd'hui parce qu'elle va pas être francophone du tout. Eh oui, en fait, je vais vous parler de groupes américains, européens, mais qui ont une autre particularité, un autre point commun. Et oui, le point commun, c'est qu'ils sont tous ouvertement chrétiens. Donc ce soir, c'est un hors-série qui s'appelle Minute Métal chrétien. Pourquoi je fais ça? C'est parce qu'en fait, je suis baptisé depuis l'enfance et que dernièrement, j'ai eu des révélations, plusieurs en fait, et ça m'a donné la foi, voilà. Bon, concrètement, dans la vie de tous les jours, qu'est-ce que ça veut dire? Ça veut dire ouvrir une Bible, commencer à la lire de manière vraiment attentive, quoi. Aller aux réunions des autres catholiques, mais aussi aller à la messe tous les dimanches matins pour prier, communier et parfois chanter des louanges et autres chansons de ce type-là. Alors certes, je suis catholique, mais c'est pas pour autant que j'ai arrêté d'aimer le métal et d'en faire. Cela peut paraître contradictoire, mais comme ça, hein, mais bon, en fait, je suis à preuve vivante que non, c'est pas contradictoire du tout. Par contre, c'est vrai que j'ai eu un peu de mal avec les chants religieux, que je trouve ça un peu trop calme. Heureusement pour moi, il existe des groupes qui concilient foi et guitare saturée. Je me suis dit qu'il y avait forcément d'autres personnes comme moi qui ont du mal avec la forme musicale des chansons ecclésiastiques. Voilà pourquoi, dans ce hors-série, je vais tenter de vous faire découvrir des groupes, de plusieurs styles musicaux, mais qui ont l'amour de Jésus-Christ en commun, voilà. Et cette émission s'adresse plutôt aux métalleux et aux chrétiens, mais pas seulement, hein, toutes les autres confessions sont bienvenues aussi, les agnostiques, les athées également, enfin voilà, à moins que ce genre de thématique vous gêne vraiment beaucoup trop, enfin bon, voilà, ça peut arriver, hein. Je vous invite quand même à rester parce que vous n'êtes pas à l'abri d'une belle découverte musicale, donc. Passons maintenant au premier groupe que j'ai décidé de chroniquer. C'est parti! Ouais, donc c'est donc une minute heavy metal qui va suivre avec le groupe Striper, formé en 83 dans le comté d'Orange en Californie. Le nom du groupe est assez caustique car si on le traduit littéralement de l'anglais, Striper avec un Y, ça veut dire stripteaseuse, voilà, tout simplement. Donc tout ça, ça peut contenter les fans de Motley Crue, sauf que en vrai, c'est un acronyme, tu vois, ils ont fait une petite blague. C'est l'acronyme pour Salvation, Truth, Redemption, Yielding Peace, Encouragement and Righteousness. En français, ça donne le salut par la rédemption, source de paix, d'encouragement et de justice. Comme quoi, retirez-vous tout de suite de la tête que chrétien est synonyme de cul serré. Il n'est pas rare que le Saint-Esprit passe par la gaudriole pour se manifester. Par exemple, moi, une fois quand j'étais ado, hein, voilà, j'en profite pour digresser, en rentrant de cours, je passe devant les boîtes aux lettres de mon immeuble, hein, elles étaient en extérieur, et à mon passage, un coup de vent a soulevé la première de couverture d'un magazine porno au-dessus de ces boîtes aux lettres. Forcément, comme n'importe quel adolescent en pleine puberté, je l'ai récupéré pour vous savez quoi, hein, voilà, donc forcément. Quelques jours plus tard, en repassant devant les boîtes aux lettres, je me suis dit, tiens, si je mettais la main au-dessus, peut-être qu'il y a un autre magazine. Effectivement, il y avait un autre bouquin, mais c'était pas un magazine, il faisait plus de 800 pages. Il s'agissait de la Bible, cette putain de Bible que je vous montre, voilà, édition 21 secondes, depuis j'en ai acheté d'autres, hein, des plus fiables. Mais quand même, voilà, c'était... Ça m'a amusé, tu vois, je l'ai gardé, j'ai pas gardé le magazine porno, mais j'ai gardé la Bible, hein, comme quoi il y a un sens des priorités. C'est plus tard, en fait, là, dernièrement, que j'ai réalisé que c'était sûrement un premier appel du Christ qui m'était adressé, que j'avais pas compris, voilà. Bref, revenons à Striper, donc stripteaseuse, alias le salut par la rédemption de source de paix, d'encouragement et de justice, voilà, c'est quand même 14 albums de 85 à 2025. 15 si on compte Greatest Hits en 2025, mais bon, ça reste une compile. Donc tout de suite, ce qu'on va faire, c'est qu'on va s'écouter le deuxième titre de cet album. Le riff principal, à mon avis, ça va vous rappeler quelque chose, hein, ça va sûrement vous rappeler ça. Voilà, vous avez reconnu... Ça, c'est Wicker Man de Iron Maiden, en fait.
Le riff, voilà, ça c'est pour vous aider en mémoire. Maiden, ils ont sorti ça en 2000, soit 15 ans après Stryper. Donc, est-ce que c'est un hommage? Est-ce que c'est un hasard? Si Bruce Dickinson nous écoute, car je sais qu'il vit à Paris, qu'il se manifeste en commentaire. Voilà, voilà. Bon, bah bref, tout de suite, on va s'écouter le deuxième titre dont je vous parlais, de Stryper, qui s'appelle Makes Me Wanna Sing. Et ça donne ça.

c'était Striper Makes Me Wanna Sing. Aucune prise de risque dans ma sélection pour le moment, hein. Mais plus nous avancerons dans cette émission et plus les groupes seront underground. Donc en attendant, restons dans les sentiers battus un petit peu, hein, des groupes chrétiens. Voilà, donc avec la prochaine sélection. Et donc c'est une minute métal alternative qui va suivre avec le groupe POD, formé en 92 à San Diego en Californie. Décidément, la Californie semble être un terreau favorable à la chrétienté dans le métal. Le groupe a pris un virage chrétien au tout début de leur carrière lorsque Sonny Sandoval, le chanteur, s'est converti au christianisme à la mort de sa mère. Voilà, donc, ensuite, il a intégré son cousin Marcos Curiel à la guitare dans le groupe, et celui-ci a la même foi que lui en Dieu. Voilà, mais lui, il n'a pas eu besoin d'attendre que sa mère meure pour ça. Voilà, chacun est libre de rentrer comme il veut. Attention, hein, POD n'est pas seulement culte par sa foi, mais bien par l'influence qu'ils ont eue dans la scène néo-métal, hein, donc avec des lignes de basse bien présentes signées Tra Daniels et à la batterie groovy de Wuz Bernardo. Voilà, donc on se rappelle tous du titre Youth of the Nation ou encore Alive, qui sont leurs deux plus grands tubes issus de l'album Payable on Death en 2003, sorti en 2003, c'est ça que je veux dire. C'est justement le titre Alive de POD qu'on va se mettre tout de suite, et c'est parti.

Et voilà, c'était Alive de POD dans Minute Metal Chrétien sur Radio RGB 99.2, présenté par Alexandre Ken alias Mordiable, en la personne de moi-même. Voilà, donc on va passer à quelque chose de beaucoup plus extrême musicalement parlant avec la prochaine sélection. Et c'est une minute Doom Death Black, ou devrais-je dire N Black, qui arrive avec Antestor. Donc le groupe voit le jour en 1989, hein, c'est mon année de naissance, je sais pas pourquoi je dis ça, on s'en fout. Ils se sont formés à Jessheim en Norvège. Le groupe est initié par Lars Stockstad, ça va, c'est pas trop difficile à dire pour du norvégien. Je ferai pas la liste des membres qu'il y a eu, hein, il y en a eu beaucoup trop comme tous les groupes de ce style-là. Ils officient d'abord sous le nom de Crush Evil, puis ils changent de nom en 93 pour Antestor, ce qui veut dire témoignage en latin. Donc pour que leur foi en Jésus-Christ soit un peu plus évidente dans leur nom, quoi. Ils font partie des premiers groupes norvégiens à développer une musique black. Donc autant dans le néo et le heavy, Jésus est bien vu. Autant dans le black, c'est une déclaration de guerre envers la maison mère. Parce que les premiers groupes de ce genre qui ont émergé en Norvège même, leurs musiciens étaient ouvertement satanistes, nihilistes et plein de conneries qui finissent en iste. Étant eux-mêmes norvégiens, Antestor a évidemment reçu énormément de menaces de mort de la part de Ronimus, Varg Vikernes et Faust. Pour ceux qui n'ont pas suivi au fond de la salle, c'est Mayhem, Burzum et Emperor, c'est des membres comme ça. La menace, elle est peut-être toute relative, hein, parce que le premier, hein, Euronymous, a été assassiné par le deuxième, Varg, hein, qui a été condamné à 20 ans de prison pour ça, et pour aussi avoir cramé quelques églises en Norvège. Et quant à Faust de Emperor, il a aussi fait de la prison pour le meurtre d'un homosexuel. Tout ça pour dire qu'étant donné que la menace a fait pchit par la prison et tout, Antestor a bien fait de ne pas se laisser intimider. Exactement comme ils ont fait en 2013 sur la tournée brésilienne de leur album Omen, quand ils ont été pris d'assaut par des

manifestants anti-chrétiens. Donc la police est intervenue et la tournée ne s'est pas arrêtée. Voilà. Donc c'est drôle, aux États-Unis, les intégristes chrétiens manifestent pour interdire des groupes accusés à tort d'être satanistes. Alors qu'au Brésil, c'est l'inverse. Voilà, comme quoi être chrétien dans certains sous-genres du métal, ce n'est pas anodin. Et Antestor nous a prouvé qu'on a tort de croire qu'être chrétien, c'est être faible ou laxiste, car malgré les problèmes, le groupe a tenu sa ligne. Voilà, donc puisqu'il est question de l'album Omen, hein, c'est le moment de vous passer le premier titre de cet album, Omen. Le titre s'appelle Unchained. Unchained et Antestor, c'est...

Et voilà, c'était Unchained de Antestor dans Minute Metal Chrétien, un hors-série de la Minute Metal francophone consacrée au groupe qui parle du sacré. La Minute Metal Chrétien, hein, parce que sinon Minute Metal francophone, c'est des groupes en français. Bref, on s'en fout. Bon, c'était une occasion. En fait, cette émission-là, consacrée au Metal Chrétien, c'est l'occasion pour moi de faire mon coming out catholique en direct, parce que dans le milieu musical, métalleux, je sais pas, je le ressens un peu comme si on était dans les années 60 et qu'on avouait son homosexualité à son père un peu trop anxiogène, voilà, donc à base de « Puisque c'est ça, t'es plus mon fils !» Alors chez les métalleux, ça se traduirait peut-être par « Puisque c'est ça, t'es un poseur !» Bon, peut-être je me trompe, dites-le moi en commentaire, peu importe. En tout cas, voilà, comme vous pouvez le voir, métal et chrétienté, c'est loin d'être incompatible, voilà. Et ce, dans plusieurs styles. Et c'est une minute death metal qui va suivre avec un groupe australien qui s'appelle Metanoia, formé en 1990, splitté en 2000, voilà. Donc musicalement, on est sur du death bien caverneux à la Bolthrower ou Entombed. Et en 10 ans, le groupe a eu le temps de sortir 4 démos et 3 albums. Donc concernant le nom du groupe, hein, je vais développer un petit peu, ça désigne un changement total de pensée et d'action qui permet de se laisser transformer par Dieu, mais qui ne consiste pas uniquement à devenir, à revenir dans le droit chemin. Voilà. Donc, c'est un concept grec, ça veut dire, en fait c'est métamorphose en grec, ça a été repris par les chrétiens dans le cadre de la conversion de Paul. Parce qu'au départ, Paul était un persécuteur chrétien redoutable à la solde de Rome. Il était vraiment trop hardcore en fait dans ses persécutions. Du coup, Jésus apparut à Paul alors qu'il se rendait de Jérusalem à Damas pour éclater d'autres disciples. Et Jésus, il a pas dû y aller de main morte parce qu'après ça, Paul a été terrassé. En gros, Jésus lui aurait dit « Je suis Jésus que tu persécutes, ça va pas ou quoi? Qu'est-ce qui t'arrive ?» Donc en fait, ça faisait déjà plusieurs années que Jésus avait été crucifié. C'est donc une rencontre post-mortem que Paul a faite avec le Seigneur. Suite à ça, il s'est converti et a prêché la bonne parole jusqu'à la fin de sa vie, comme pour demander pardon un petit peu, voilà. Donc du reste, lui aussi est mort en martyr, Paul, hein, parce que il a pas, malgré le fait qu'il soit fait attraper, il n'a pas renié le Saint-Esprit, voilà. Donc je suis tombé sur ce groupe, pour ne rien vous cacher, en fait, c'est parce que je cherchais un nom de groupe pour moi, en fait. J'ai voulu vérifier si Metanoia était pris. Il l'est même un peu trop, et ce dans plein de styles, même électro, tout ça et tout. Enfin voilà, pour l'histoire du nom du groupe. Passons maintenant à un titre de In Darkness or In Night, le morceau qui s'appelle Death Flesh de Metanoia, et on se retrouve juste après. Le morceau parle du sacrifice de Jésus sur la croix.

Metanoia, toujours dans Minute Metal Chrétien sur Radio RGB 99.2. Bon, on va passer sur du white metal un poil plus soft là tout de suite. C'est parti. Et c'est une minute hard rock heavy qui se profile avec le groupe White Cross, formé en 1986 à Waukegan, dans l'Illinois, voilà, par le chanteur Scott Wenzel et le guitariste Rex Carroll. Donc musicalement, ça sent bon les années 80, proche de Rats, Cinderella, Def Leppard, Loudness ou encore Winger. Voix au perché, rocailleuse et des solos de gratte virtuoses. Les textes sont très festifs et enjoués, à fond dans la joie du Christ. C'est le hard rock idéal pour les vacances d'été, à écouter vite baissé et à fond en voiture. Voilà. Je pense qu'il n'y a pas plus rock'n'roll pour prêcher la bonne parole en vrai. Donc White Cross, c'est 8 albums studio à leur actif. La chanson que je vais vous passer, c'est le titre d'ouverture de l'album Triumphant Return, sorti en 1989. Le morceau s'appelle Attention, please, et on se retrouve juste après.

Voilà, c'était White Cross avec le morceau Attention Please. Donc la prochaine minute métal sera un petit peu plus alternative. Alors, les oreilles attentives reconnaîtront en fond la route de Memphis de Eddie Mitchell. Oh là là, mais qu'est-ce qui se passe? Pourquoi j'ai mis ça en fond? Eh bien, c'est simplement parce que le groupe dont je vais parler en est originaire de Memphis. Voilà, ouais, j'aurais aussi pu mettre Johnny Hallyday. On a tous quelque chose en nous de Tennessee, mais bon, ça va quoi. Privilège aux vivants pour l'instant. Le groupe dont je vais vous parler, c'est Skillet, formé en 96 sur les cendres de deux groupes, Seraph et Urgent Cry. Donc musicalement, c'est très varié. Le métal est une influence parmi d'autres. Dans leur musique, on y retrouve également de la pop et du rock, de l'électro. En revanche, la production est très métal, parfois même sympho. Enfin, même, voilà, il y a des orchestrations. Voilà. Pour la faire courte, ils ne se refusent rien, musicalement parlant. Donc, comme vous vous en doutez sûrement, je ne vis pas de la radio. Hein, c'est pas ma seule profession. Parmi toutes mes professions, par exemple, tous les samedis après-midi, je suis animateur d'atelier de dessin animé. Je dis atelier parce que contrairement à un cours, on est détente, ça reste du loisir quand même. Et à tel point que chacun son tour, les élèves peuvent mettre une musique de fond. Et un jour, un d'eux a mis Skillet justement. Donc, tout d'abord, déjà, première impression, j'étais trop content qu'ils me mettent pas du Aurel San et tout, parce que j'ai rien contre lui, mais c'est pas ma cam, on va dire. J'ai accroché au groupe, mais quelle ne fut pas ma surprise lorsque j'ai découvert que parmi toutes leurs thématiques, il y avait la chrétienté. C'est tout naturellement que pour cette émission, j'ai décidé de passer du Skillet. Alors, tout de suite, on va mettre le morceau Out of Hell, et j'ai pas noté le nom de l'album parce que j'aurais pu être un petit peu plus prévoyant. Bref, c'est parti, Skillet, Out of Hell.

Et voilà, c'était Out of Hell de Skillet. Donc si ce groupe reste parfait pour rassurer papa et maman au sujet du métal, comme quoi c'est pas que du bruit, qu'il y a même des fragments musicaux qui peuvent être appréciés, eux. Le prochain projet dont je vais parler risque de faire un peu moins l'unanimité, ça c'est moins qu'on puisse dire. C'est donc une minute black metal qui va suivre, enfin toujours pareil, un black hein, évidemment, mais black metal musicalement, comme tout à l'heure avec Antestor. Donc là, le groupe dont je vous parle, il a été créé en 2010 en Californie, et entre la Californie et la Pennsylvanie, décidément la Californie, toujours, hein, ils adorent mettre Jésus à l'honneur dans leur musique. Et donc il s'agit d'un duo en réalité. Le groupe c'est Christageddon. Voilà, donc niveau musical, on est sur du Black Death bien bourrin avec une production très rêche. Et on est à cheval entre Dark Throne et Morbid Angel. Voilà. Donc, par contre, au niveau des textes, rien à voir avec tout ça, hein, vous vous en doutez, puisque le nom a contracté Christ et Armageddon. Donc bien que le message soit compatible, pas sûr que ce groupe se produise dans les églises. Hein, voilà. Raison de plus pour vous en mettre là tout de suite avec le titre éponyme Christageddon. Extrait de l'album Metal Unblake. Et c'est le seul qu'ils ont sorti d'ailleurs. Alors c'est parti, je le lance.

Voilà, c'était Christa Guédon de Christa Guédon, hein. Pas de Spotify ou Deezer ou quoi que ce soit, hein. Quelques titres sur YouTube, sinon rendez-vous sur leur Bandcamp pour vous délecter de cette messe brutale. Voilà. Il nous reste encore pas mal de groupes. Je vais pas avoir le temps de faire tout ce que j'avais prévu comme d'hab, mais bon, c'est pas grave. On va quand même continuer les chroniques. C'est parti. Et oui, donc le prochain groupe à faire office de calme avant, avant la tempête et après la tempête, c'est le groupe Blood Good. Tiens, je vais mettre un petit fond quand même. Voilà, ils nous livrent un heavy metal bien old school, hein. J'ai fait exprès de choisir un morceau enregistré dans les années 2000, sinon vous alliez croire que le heavy metal chrétien n'avait pas dépassé la période des années 80. Mais je vous invite à écouter les premiers Blood God, hein, aussi, voilà. Donc ce groupe s'est formé en 84 à Seattle, mais leur succès aux États-Unis s'est heurté à l'extrême droite chrétienne du pays, qui trouvait inopportun d'allier métal et foi, voilà. Donc il s'agirait quand même d'aimer son prochain, les gars, hein, voilà, et d'accepter que tout le monde n'a pas le même angle d'attaque pour sa mission. Voilà, les églises sont des terrains conquis, mais pas forcément les salles de concert. Et c'est pas des pancartes de réac qui vont faire le boulot, n'est-ce pas, hein. Enfin, est-ce que c'est pas plus beaucoup plus intelligent de convaincre un public en jouant sur la scène qu'il va voir? Voilà, c'est bon, la question est volontairement rhétorique et fermée, mais je fais ce que je veux, c'est moi l'animateur aujourd'hui. Donc Blood Good a sorti 10 albums studio depuis 1985, et le titre que nous allons écouter est extrait de l'album Dangerously Close avec le morceau Pray. C'est parti.

Voilà, donc c'était Blood God. Je vois qu'il nous reste que 10 minutes. J'avais prévu de parler de plusieurs autres groupes, mais un choix s'impose. Ce qui va se passer, c'est que je vais vous parler d'un groupe quand même plutôt majeur de la scène. Attendez, on va quand même. Qu'est-ce que je fais? Est-ce qu'on s'explique là? Non, vas-y. Ouais, on va parler. Tant pis, je vais volontairement faire l'impasse sur Extol. Voilà, c'est un groupe majeur, mais bon, tant pis. Voilà, Donc, on est toujours dans la Minute Metal Chrétien, hors série de la Minute Metal Francophone. Hein. Normalement, c'est mon créneau sur Radio RGB 99.2 pour faire une émission qui démontre que le français dans le métal, c'est pas hors de propos. Cette fois-ci, c'est la présence du Christ dans le métal que je veux mettre en valeur. Autant dire que c'est un sujet brûlant, mais peu importe, car Jésus n'aime pas les tièdes. On va pas se mentir, le concept même de Dieu, de Trinité, tout ça, c'est compliqué à comprendre. Heureusement qu'il y a des gens compétents pour bien nous expliquer la chose. Et quoi de mieux que du brutal death technique, qui musicalement est situé entre Dying Fetus et Nécrophagiste, en chant satiré. Quoi de mieux que ça pour bien nous expliquer la Trinité. Voilà, donc le prochain artiste dont je vais parler s'appelle Hell's Enemy et c'est un one man formé en 2024 par Mirkwood Knight et le titre est extrait de Memento Romi et il s'appelle Turn Architect. Hein. Turn, ça veut dire Trinity en anglais. Voilà. Il y a Trinity, mais il y a Turn aussi. Voilà. Donc c'est parti, on s'envoie ça et je pense qu'après on aura juste le temps de se faire des bisous. Voilà. Allez, à tout de suite après Hell's Enemy.

Et voilà, c'était Tune Architect de Health Enemy. Voilà, je pense que le concept de Trinité doit être sûrement beaucoup plus clair maintenant. Mais si c'est pas le cas, je vous invite à écouter leur titre avec les paroles sous les yeux, voilà, hein, sur n'importe quelle plateforme. Donc voilà, que dire, ça va être temps de rendre l'antenne. J'avais prévu de parler de Holy Soldier, j'avais pas prévu de parler de Extol. Bon, voilà, c'est mieux vaut en avoir trop que pas assez. Donc voilà, je suis plutôt content. J'espère que cette minute métal chrétien vous a plu. C'était présenté par Alexandre Ken alias Mordiable en la personne de moi-même. Et voilà, une heure, c'est assez court pour tout passer, hein, tant pis. Voilà. Si la démarche vous a plu et que vous voulez un autre hors-série consacré au métal sacré, je ne manquerai pas de faire un deuxième hors-série là-dessus, et peut-être que je le ferai quand même, voilà. Peut-être pas tout de suite en tout cas, mais sur ce, portez-vous bien, et à très bientôt sur Radio RGB 89.2, mais aussi sur YouTube, Insta, TikTok. Salut, voilà, on va quand même se quitter sur un bout de... sur un bout de Extol, parce que je vous en ai parlé, on va partir sur du Holy Soldier jusqu'à pour les quelques minutes qui nous restent. Allez, salut. Le morceau s'appelle Stranger.

Bon, pour info, ils ont été formés en 83 à Los Angeles. Ils ont fait partie des groupes qui remplissaient le plus les boîtes de nuit, ce malgré le message ouvertement évangéliste. Et au niveau des succès de leur album, ça a été un peu plus nuancé. Ils ont même une phase un peu grunge qui n'a pas aidé à garder les fans originels, mais bon, voilà, c'est comme ça. Néanmoins, ils ont suffisamment marqué hein, pour que j'en parle aujourd'hui, que je veuille en parler aujourd'hui. Et voilà, donc à leur actif, ils ont 3 albums studio. Le titre que je vous passe là, comme je vous ai dit, c'est Stranger, issu de leur premier album, Holy Soldier, sorti en 85. Allez, je vous dis au revoir pour de bon, je vous laisse avec eux.

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1: Bonsoir à tous. L'essentiel de l'actualité. En pleine affaire Liana, plus de 150 associations et syndicats appellent à des rassemblements chaque lundi soir devant les tribunaux de France et devant le ministère de la Justice à Paris pour obtenir une loi dite intégrale contre les violences sexuelles. Une grande manifestation nationale est également annoncée le 4 juillet. L'installation de médecins généralistes repart à la hausse en France. Selon l'assurance maladie, plus de 2800 praticiens se sont installés en libéral en 2025, soit une augmentation de 32% en un an. Le phénomène profite particulièrement aux territoires les plus touchés par les déserts médicaux, avec une hausse de 45% des installations dans les zones prioritaires. Une centaine de salariés et de militants se sont rassemblés ce midi à Paris pour soutenir la proposition de loi visant à nationaliser ArcelorMittal. Le texte est examiné à l'Assemblée nationale. Le gouvernement, lui, reste opposé à une nationalisation dont le coût est estimé entre 3 et 6 milliards d'euros. Enfin, la Coupe du monde de football débute aujourd'hui au Mexique, aux États-Unis et au Canada. Le Mexique joue contre l'Afrique du Sud. L'intelligence artificielle a dévoilé le gagnant de cette Coupe du monde. La France et l'Argentine sont à égalité avec 21% de chances de gagner et l'Espagne est juste derrière.
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monde du beau monde sur le Facebook, le TikTok live. Le Facebook, ça va être dans un petit moment, il n'y a pas de souci. Bienvenue notre technicien Damien, suite à une très très très belle réunion avec les membres du bureau que je salue. En tout cas, bienvenue dans cette belle émission à l'Antenne sur la radio RGB.

Aïe, aïe, aïe, je vous remercie d'être fidèle à cette belle émission, la Libre Antenne Sud, la radio RGB, que j'ai bien sûr plaisir à partager avec vous tous les jeudis soirs, 21h minuit, sur la plus belle des radios, la radio RGB, le 99.2 FM. Restez connectés, restez fidèles sur la plus belle des radios, et dans un instant, ben, nous sommes déjà partis pour ce beau vol habituel, 21h minuit, sur cette belle fréquence. Aïe, aïe, aïe, sa belle.

Aïe, aïe, aïe, c'est vraiment top, ça commence avec un peu de chaleur, un peu d'ambiance dans ce studio, cette belle radio qui, oh là là, la température, ça me rappelle un bon souvenir, le souvenir des Antilles, qui, ça fait 2 semaines que je suis de retour, mais j'ai quand même la tête aux Antilles, en tout cas je profite pour bailler mon bonsoir à une surnommée RATP qui se reconnaîtra. Belle bonsoir. Notre future manageuse, si elle préfère, qui va nous annoncer bientôt le concert de la prestation artistique de son artiste. Mais c'est dommage, hein, j'aimerais bien l'appeler. Donc, je sais qu'elle écoute la radio. Donc, si elle peut éventuellement me dire si elle est disponible, j'aimerais bien l'appeler pour qu'on puisse faire un petit point concernant son job artistique et puis le management et l'artiste en question. C'est parti.

0: Merci en pile, bel passage, très très très bon son, bel et très très très bon souvenir d'ailleurs de notre star, notre artiste Fanny G. Ça fait vraiment vraiment mais vraiment plaisir d'écouter du bon son comme ça, Barella Belle. Et puis je vous remercie une fois de plus et j'espère que vous avez passé toutes et tous une belle et bonne journée. Il a fait beau quand même, hein. Bon, de temps en temps une petite grisaille, mais ça a été, il y a pas de souci. Pour moi ça a été. Donc j'ai eu du très très très bon soleil de mon petit département du 95. Et puis puisque j'étais toute la journée dans le 10e arrondissement, donc je salue tous ceux qui résident, qui travaillent et qui passent du bon temps dans le 10e arrondissement. En tout cas, merci beaucoup. Et puis tous les connectés en attendant les Facebook. Voilà, on est là, patientez. Tous les connectés TikTok et bien sûr les connectés Facebook Live qui sont en train de s'installer. Je vous remercie infiniment. Je suis vraiment content d'être là, de partager cette belle et agréable journée. Je parlais de la journée, ça y est, je suis parti dans mon délire. Donc cette belle émission, je vous remercie beaucoup. Et puis nous repartons en musique. Bon musique, Kaïdé Sandosoya, maman. Et puis quelques acteurs que je dois appeler pour qu'on puisse éventuellement échanger avec eux. Donc, il n'y a pas de souci. Si vous êtes prêts, ben moi je suis prêt.
1: Comment lui dire avec des mots?
0: On refait ça, ça t'est trop belle, on refait ça.

Est-ce que vous êtes prêts? Est-ce que vous êtes prête? Ça vient, ça arrive. Ne vous inquiétez surtout pas. Du bon son, son et musique qui tombe comme canne au soya. Et puis n'oubliez pas, comme je vous l'ai dit, donc quelques, je vais partir à la rencontre de quelques organisateurs pour qu'on puisse éventuellement échanger, partager ensemble. D'accord. Donc si vous êtes prêts à zouker ce soir, il y a aucun souci pour moi. C'est parti avec Karimi.

Ah là là, je constate que le CD, décidément est beaucoup, beaucoup plus fatigué que moi. Donc je vais rectifier les tirs de suite. Vous allez devoir m'excuser, je suis vraiment désolé. Mais comme je vous l'ai dit, donc ce n'est que partie remise avec de la bonne musique. Nous sommes partis. Et bonne écoute.

0: suite, dans quelques instants, quelques petites minutes, secondes, je vais partir du côté de la Bretagne pour joindre monsieur le président de l'association Les Vieux Grémants, Michel Lecoquille, pour faire un petit point. Je l'ai eu la semaine, jeudi dernier, nous avons bien discuté concernant le festival des Vieux Grémants, qui aura lieu la mi-août. Donc, nous allons partir vers lui pour éventuellement échanger avec lui. Bonsoir, Michel.
1: Oui, bonsoir Claude.
0: Comment vas-tu?
1: Écoute, tout va bien.
0: Quel temps qu'il fait du côté de Paimpol en Bretagne?
1: Ah, aujourd'hui il pleut.
0: Ah oui, ben écoute, tantôt soleil, tantôt un peu de pluie, quelques averses, puisqu'il en faut pour tout le monde. Alors Michel, je ne vais pas te garder trop longtemps, puisque je sais que tu es un homme très pris. Alors parle-nous un peu de, puisque nous, jeudi dernier, nous avons partagé et fait un bon point concernant le festival du Vieux Grémant. Alors pour commencer ma première question, nous sommes à combien d'éditions, Michel, de ce festival?
1: C'est la 9e édition.
0: La 9e édition. Il y en a combien de personnes? Ça fait 2 ans, il y avait plus de 90 000 personnes par jour. Et là, cette année, 14, 15, 16, c'est ça, hein?
1: Ben oui, voilà. Donc, on ne fait pas de pronostic, on espère du monde, simplement.
0: Ah ben c'est très bien, il faut rester positif. Eh ben moi j'espère, puisque j'en parle tous les jeudis et le samedi, donc j'espère qu'il y ait un maximum de monde. On est dans quel état d'esprit, Michel, à quelques mois du festival?
1: Eh ben là les réunions s'enchaînent et puis ça se passe très très bien. La semaine dernière on avait une réunion avec le pôle bateau. Là on va avoir une réunion avec le pôle musical la semaine prochaine. Et voilà, tout se met bien en place, tout se met très très bien en place.
0: Eh ben écoute, comme à l'accoutumée, donc tout se passe bien au centre de Paimpol. Donc j'invite tout un chacun et les exposants qui viendront se joindre à nous. Donc pas mal d'exposants qui vont faire le déplacement de Paris pour venir à Paimpol. Je ne peux que souhaiter que du bon, un franc succès à cette 9e édition. Un numéro de téléphone éventuellement si vous avez besoin de joindre le président, monsieur Michel Lecoquille, pour avoir beaucoup plus ample renseignement concernant ce gros festival. Donc le 06 83 01 21 19. Et Michel, quel serait ton message pour tous ceux qui sont indécis ou qui ne connaissent pas le festival et qui j'aimerais qu'ils se puissent joindre à nous? Quel serait ton message?
1: Et bien qu'ils viennent passer un très très beau moment au bord de la mer, à Paimpol. Paimpol, c'est une ville où le port est dans la ville, c'est vraiment une jolie ville.
0: Eh bien, je peux le confirmer, Michel, et puis...
1: On peut aussi annoncer les vieux métiers, les gens font du pain, les gens participeront à faire des sabots, il y a tout un cheminement de vieux métiers qui seront là, qui seront présents. Et autrement, marché artisanal, on a stoppé les venues, donc on sera 70 artisans qui seront là.
0: Ok Michel, je te remercie beaucoup et puis je profite pour remercier tous les membres et les bénévoles qui officient au sein de cette association, qui font vraiment un travail formidable, les forces de l'ordre, la sécurité, tous ceux qui travaillent au sein de cette belle manifestation, je dis bien la 9e édition du Festival des Vieux Grémants à Paimpol du côté de la Bretagne. Michel Lecoquille, le président. Alors Michel, qu'est-ce que tu aimerais nous dire juste avant de te laisser vaquer à tes occupations concernant ce festival, bien sûr?
1: Eh bien, écoute, là, tout se passe bien. Bon, le programme musical est très, très bon. Donc, FL, Axel Bauer, Archimède, Opus O'Clock, Mago, il y a 24 concerts sur 3 jours. 24 concerts sur 3 jours. Le prix des entrées, je précise le prix des entrées, c'est 12 euros la journée et 25 euros les 3 jours.
0: D'accord. Et peux-tu nous parler un peu des horaires d'ouverture et de fermeture?
1: Alors, ça commence à 10h le matin et ça finit à 0h30 tous les jours.
0: Donc voilà, et on pourra se restaurer éventuellement sur place avec tous les exposants qui seront sur place. Est-ce que tu peux nous donner une idée de ce qu'on pourrait éventuellement manger? Vu que l'une des spécialités de la Bretagne, c'est la galette et le cidre. Est-ce qu'on aura la possibilité de déguster tout ça?
1: Oui, la galette saucisse, et en plus, là, on va faire du coco de Paimpol à la bretonne, donc avec du jambon à l'os, voilà le menu qu'on va proposer à nos estivants qui vont venir.
0: Alors, tu nous as dit, répète un peu, s'il te plaît.
1: Le coco de Paimpol à la bretonne.
0: Le coco de Paimpol.
1: Le coco de Paimpol, c'est une spécialité paimpolaise. Hein. C'est un légume.
0: D'accord. D'accord. Eh ben écoute,
1: c'est un haricot blanc.
0: J'ai hâte de goûter, vraiment de goûter à ça, puisque de toute façon, dans pas longtemps, d'ici début juillet, donc comme je te l'avais dit, donc je serai du côté de Paimpol venir passer, partager un bon petit week-end. J'espère avoir le temps et l'occasion de déguster tout ça. En tout cas, pour vous joindre l'association, donc pour tous ceux qui sont connectés, les auditeurs, les auditrices, le numéro de téléphone pour joindre le président de l'association des vieux gréements, le 06 83 01 21 19. 06 83 01 21 19. Michel, je ne vais pas te retenir longtemps, puisque je sais que tu es occupé, je t'ai dérangé. Alors,
1: juste un dernier mot, Claude. En beau bateau à visiter, on aura le Mutan de la Marine Nationale, on aura le Phoenix, on aura le Greyhound, on aura la Licorne, on aura le Saint-Michel 2. Saint-Michel 2, c'est la réplique du bateau de Jules Verne. Voilà, il y aura des bateaux, il y a la nébuleuse aussi qui sera là. Bon, voilà, alors il y aura des bateaux à visiter aussi.
0: Ok. Merci, bien sûr, pour le tarif, ça sera à voir sur place, puisque on ne va pas tout déballer, on n'aura pas le temps de tout déballer comme ça. Il faudrait venir partager un moment en famille, entre amis, et puis profiter de ce week-end. En tout cas, je te remercie beaucoup, Michel, puisque tu m'as dit que tu n'as pas beaucoup de temps, tu es occupé. Donc, je te remercie de m'avoir accordé ce moment, et puis à la prochaine émission, nous allons refaire un petit point. Merci beaucoup, Michel, et puis je te laisse...
1: Prêcher de te voir, enfin, Paul, Claude.
0: Il n'y a pas de souci, début juillet, début juillet, courant juillet, je serai là.
1: Très bien, impeccable.
0: Merci Michel, que navo.
1: Bonne soirée à tout le monde.
0: Salut. Merci beaucoup. Alors comme vous avez entendu, donc le président de l'association des vieux gréements, donc le festival des vieux gréements à Paimpol, tous les deux ans, donc plus de 90 000 personnes. Il voulait pas nous le dire, il est un peu voilà, on comprend. Hein, donc lorsqu'on organise une manifestation comme ça, nous sommes un peu stressés. Donc c'est tout à fait normal. Donc on espère toujours qu'il y ait beaucoup plus de monde que 90 000 personnes. En tout cas, merci, grand merci à lui. Et puis sans oublier les membres de l'association qui font aussi un travail formidable. Merci à vous. Et puis je vous dis à très très très bientôt. Voilà, il s'agissait bien sûr, comme je vous l'ai dit pour ceux qui prennent l'émission en cours, de Michel Lecoquil, le président de l'association Les Vieux Gréements, pour la 9e édition du Festival du Vieux Gréement du côté de la Bretagne. D'une manière précise, je parle de Paimpol. Mais si on pile, nous repartons en musique, et puis restez connectés surtout. Yes.
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0: Décidément, hein, décidément, mais vraiment décidément, ce soir, je ne sais pas ce qui se passe, mais...

Aïe, aïe, aïe, les inutiles sont connectés vers mon souhait. Gros bisous tout plein. Gros bisous tout plein. Merci pour ce week-end, ce dimanche partagé ensemble. Bon, c'est une manière de, voilà, hein, donc de mettre un coup de pied dans la fourmilière. En tout cas, merci beaucoup pour ce dimanche partagé ensemble. Je vous dis sincèrement, je ne sais pas qui a invité, mais en tout cas, j'étais là. Fouille à pain, poisson, tinet, banane jaune, maman, champagne. Messieurs, c'était terrible. Merci beaucoup.

Bientôt, une nouvelle radio. Vous allez me retrouver sur une autre radio, bien sûr. Je me ferai ce plaisir de vous faire une bonne communication pour qu'on puisse éventuellement prendre rendez-vous, si vous voulez bien. Tout dépend de vous, hein. C'est parti.

Et dans quelques instants, je partirai, comme je vous l'ai annoncé, donc je partirai à la rencontre d'une autre organisatrice. Après ça, maman, paraît la belle. Alors moi qui ne danse jamais, j'ai qu'une envie, je sais pas, j'ai une petite envie ce week-end d'aller bouger, de danser. Mais est-ce qu'au moins j'ai lancé la bouteille à la mer depuis quelques temps pour qu'on puisse m'apprendre à danser? Personne ne s'est livré. Ah, comme je le dis souvent, si je savais danser, maman, aïe aïe aïe.

Alors la semaine prochaine, le 18 jeudi prochain, vous pouvez dorénavant noter sous votre agenda, très très très belle émission avec nouvellement l'équipe de choc, nouvelle formule, et nous allons recevoir un fonctionnaire de police, un ancien fonctionnaire de police. Nous allons bien sûr discuter du sujet qui nous concerne, les abus de pouvoir et bien d'autres.

profite pour saluer, un petit coucou salut à tous ceux qui sont et qui ont bien sûr un jardin du côté de Saint-Tropez qui profite et partage du bon et du très très très bon temps. Merci.

Quelle création, Judith Mirza, comment vas-tu? Bien, belle, bonsoir, bienvenue dans cette belle émission, la libre des sur la radio RGB 99.fm.

festif, le groupe festif, les chanteurs, chanteuses, Jocelyn Mirza, Judith Mirza, belle bonsoir, qui vont bien sûr prendre place sur la scène, la grande scène, dans le 45, pour la fête de la musique. Bon courage et bonne chance, et puis j'espère que vous allez quand même tout casser, comme on dit, tout péter.

Dans quelle séance à venir, je me ferai ce plaisir aussi de recevoir ce grand monsieur très très très bavard sur les réseaux sociaux, monsieur Hector 972, qui m'a promis de venir sur la radio, le beau plateau, je dirais, de la radio RGB 972, 99.2 FM 972, 972, mais il m'a dit je veux bien venir, mais on va pas trop parler français. Je lui ai dit non, Hector, il n'y a pas de souci, tu viens, il n'y a pas de problème.

Belle bonsoir, monsieur Émile Fondelot, mon ami de France. Un bel moun, bon moun. Moun Marigot, Émile Fondelot, belle bonsoir. Ça, c'est pour toi, mon frère. Ça, c'est pour toi. Dédicace oblige. Écoutez ça.

Alors Hector, j'espère que tu vas retrouver la voix lorsque tu viendras sur le plateau, parce qu'on a une belle parole sur les réseaux sociaux, mais on t'attend, Hector 972. L'invité vedette qui sera sur le plateau bientôt. Aïe, ma voix.

Aïe aïe aïe, nous allons profiter de cette ambiance, l'ambiance maman. C'est cette ambiance que vous allez retrouver le 31 juillet du côté de la salle Mont Blanc. Ah, nous allons partir dans quelques instants, dans quelques petites secondes pour partager et songer avec une organisatrice, pardon, pas comme les autres, dans quelques instants, quelques secondes. Restez écoutés.

0: Aïe, aïe, aïe. Bonsoir, Rose. Comment vas-tu bien?
1: Bonsoir aux auditeurs de RGB.
0: Rose, tu as l'air fatigué. Tu as l'air fatigué. Tu nous as pas habitués comme ça. Tu as l'air fatigué. Qu'est-ce qui se passe?
1: Non, je ne suis pas fatigué. C'est vrai. Bon. C'est vrai,
0: Plus ou moins, dis-nous qu'est-ce que tu es en train de faire, on comprendra. Tu es en train de te reposer, la journée a été longue, difficile, trop chargée, je ne sais pas moi.
1: La journée a été longue, pas difficile, mais longue, très longue. Voilà, comme tout être humain, on a nos faiblesses. Hein. Et puis voilà, examens médicaux, etc. Mais bon, tout va bien.
0: Bon, disons que ça a été.
1: Ça a été, ça va.
0: Ok. Alors Rose, tu sais, nous faisons cet exercice à chaque manifestation, puis bientôt, donc je me lance, hein, je dis d'ici le mois prochain sans faute, donc nous allons aussi travailler, recevoir tous ensemble sur la radio RSI, Radio Solidarité Internationale, nous mettons les choses en place, hein. Enfin on y arrive. Alors Rose, pour l'heure, nous sommes sur le 99.2 FM, la radio RGB. Parle-nous un peu de Trois Roses, parce que je ne sais pas ce qui se passe. Ni un proverbe qu'a dit aux Antilles, si l'on vend la tchée pour le pencher, mais mon conseil, c'est toute la tchée, toute poule qui penchait vers où, parce qu'on n'entend parler que de Trois. Lorsqu'on parle de bonne bouffe, on n'entend parler que de Trois. Et puis en plus, d'autant plus la cerise sous le gâteau, tout le monde a dit toute bagaille rose bon. Alors, parle-nous un peu de Trois Roses, puisque nous savons que tu organises de très, très, très belles manifestations. Et puis, tu es une reine, qu'est-ce que je peux dire, de toi. Mais lorsque tu fais à manger, on vient les yeux fermés, on suce les doigts. Alors, parle-nous un peu de Trois Roses, de ton secret, dis-nous tout.
1: Alors, tout vous dire, mesdames, messieurs, chers auditeurs, auditrices, amis, familles. Que puis-je dire? Moi, je ne sais pas. En tout cas, moi, je vous laisse le soin de juger ce que je fais et de me mettre sur le piédestal que je devrais avoir à mon Dieu. Et je vous remercie pour tout ça. C'est vrai qu'il me dit que c'est bon, comme ceci, que cela. Mais la prochaine fois, je promets, je mettrai un livre pour que vous puissiez mettre toutes vos attentions et ce que vous
0: pensez. C'est une bonne idée, c'est une très bonne idée. C'est une très très très bonne idée.
1: Par rapport à ce que je fais, si c'est bon, c'est pas bon. Toutes les critiques constructives sont très bonnes à prendre. Alors je prendrai ce qui est bon et je jetterai ce qui n'est pas bon. Mais en tout état de cause, je vous remercie beaucoup pour la reconnaissance que vous m'accordez.
0: Alors, permets-moi, Rose, c'est un peu mal poli de ma part de t'interrompre parce que c'est juste pour rectifier ton tir. Lorsque tu nous dis que tu vas prendre tout ce qui est bon et tu vas jeter tout ce qui n'est pas bon, je ne suis pas très d'accord avec toi parce que tout ce qui n'est pas bon, je préfère te proposer, les mettre de côté et analyser pour qu'on puisse repartir avec tout ce qui n'est pas bon, faire en sorte d'améliorer tout ce qui n'est pas bon pour repartir de bon pied, n'est-ce pas?
1: Alors, je vais rebondir sur ce que tu viens de dire et puis m'exprimer par rapport à ce que j'ai dit. Quand je dis que je vais jeter ce qui n'est pas bon, c'est que j'ai déjà analysé, j'ai déjà pesé le pour et le contre. J'ai pris justement ce qui est bon. Quand je dis que je prends ce qui est bon, ça ne veut pas dire que je vais prendre les critiques qui vont me dire « Ah oui, oui, c'est bon, etc. etc. » Ce que je dis, je vais prendre ce qui est bon, c'est-à-dire les critiques qui vont être constructives, c'est-à-dire... Quand je dis constructive, c'est pas celui qui va me dire c'était bon, je me suis régalé. C'est celui qui me dit si tu avais mis un peu plus de sel, il t'était meilleur. Si tu mettais un petit morceau de piment dedans, il t'était aïe aïe aïe, il t'était meilleur. Tu vois, c'est les critiques qui vont m'aider à évoluer que je vais prendre. Mais les critiques qui vont me, tu sais qu'il y a ceux qui vont écrire en anonyme, qui vont te mépriser, qui vont dire des choses, des méchancetés. Ça, je vais jeter. C'est de ça que je parle. Quand je dis que je veux jeter ce qui n'est pas bon, c'est de ça que je parle. Alors, mais je prends toutes les critiques sont bonnes à prendre quand elles sont constructives, c'est-à-dire qu'elles m'aident à évoluer. Donc ça peut être dans la négative, mais qui va me donner une idée pour pouvoir améliorer ce que j'ai fait.
0: Alors, puisqu'on a un peu de temps, Rose, et j'ai une petite, je dirais, une petite philosophie, je vais le partager avec toi. Ce que je te propose, c'est que tout ce qui n'est pas bon, il faut les critiques négatives, comme tu as dit. Il faut savoir passer outre et puis ne pas s'en occuper, parce qu'on ne peut pas plaire à tout le monde. Et puis, il faut se dire, on arrive à un stade dans la vie, on s'en fout. Ça qui est content, eh ben nous content aussi. Ça qui est pas content, eh ben nous content quand même, parce qu'on ne peut que critiquer ceux qui font. Ceux qui ne font rien ne seront jamais critiqués. Donc ceux qui font seront toujours critiqués. Même si même des lèvres bon, mon engadou il pas bon. Et c'est pour ça l'or à la pharmacie, pas même ni médicaments pour Jerry, genre de maladie t'as là. Donc ne t'inquiète pas, il faut prendre les choses d'une manière positive et puis garder la tête sur les épaules et puis laisser passer la caravane. Tu comprends?
1: Oui, t'inquiète pas. C'est ce que je fais, sinon je serais pas là. Je ne serais pas encore parmi vous dans les événements. Voilà. Donc voilà. Donc j'avance. Hein. Je suis tout à fait d'accord avec toi. Tout à fait d'accord avec ton analyse et ce que tu viens de dire. Et d'ailleurs, c'est parce que justement, je ne me laisse pas. Je me laisse plus. Ce fut un temps. Il était une fois. Mais je ne me laisse plus influencer par la négativité des gens, mais par la positivité, la gaieté, la joie et la bonne humeur des gens qui sont venus dans les événements pour s'amuser, partager, et puis c'est tout. Yo pas là pour yo pète ton yo capon tête tu es plus baguette.
0: C'est très bien.
1: Yo vini amuser quoi yo vini manger, yo vini danser, yo vini amuser quoi yo pas vini vous garder sous orteils yo pété, si souliers à prendre, si vert, si bleu, si jaune. Ils sont venus s'amuser, point, très, voilà.
0: C'est bien.
1: Et ce genre de personnes-là, j'apprécie énormément, parce que c'est grâce aux personnes qui viennent dans les manifestations avec ce genre d'attitude, qui viennent pour s'amuser, se défouler, profiter de chaque instant, de chaque personne, etc. Et apporter, parce que si vous faites une soirée, comme je le disais aujourd'hui à quelqu'un encore, oui, on prend ça là, on prend musique, on prend ce bégaye, mais ce sont les personnes, les clients, les personnes qui viennent, qui font que la soirée soit belle. Faut que ce soit ce sont les personnes qui viennent avec ce genre de gaieté, d'état d'esprit, la joie, la bonne humeur, le partage, la personne est venue pour s'amuser, c'est ça qui a fait une soirée belle. C'est pas que la musique, que la bouffe et que le repas. Plutôt, j'aime pas dire bouffe parce que je ne fais pas de la bouffe. Je fais de la nourriture, de la bonne nourriture. Donc, et puis l'accueil des gens, la musique, etc. Tout ça, c'est un tout. Voilà.
0: Je te remercie infiniment. Et puis, puisque tu es une organisatrice, qu'est-ce qu'il faut selon toi pour être une bonne organisatrice ou un bon organisateur?
1: Ben écoute, c'est plutôt, je dirais, à mon avis, il n'y a pas une chose, c'est plusieurs petites choses qui font que, déjà, avoir de la créativité, d'être ambitieux, avoir une bonne équipe, une très très bonne équipe, une bonne organisation commence par ça. Voilà, quand je dis l'équipe, c'est la sécurité, le DJ, l'artiste, le cuisinier, le barman, tu vois, c'est tout ça, l'accueil du public, etc., c'est tout ça, c'est un tout, voilà. Et ce qu'on propose aux clients aussi, le lieu, l'accueil, la façon d'accueillir, le standing du lieu aussi, voilà.
0: Et est-ce que
1: je dis toujours, il faut respecter les clients, parce que les clients, ils payent aussi. Même si c'est 20 euros, même si c'est 10 euros, par contre, tu me laisseras aller jusqu'au bout parce que j'ai une chute par rapport à ça.
0: Vas-y,
1: même si c'est 10 euros, 20 euros, on en paye, ou quand même on en bobaye. Par contre, le seul truc que j'ai à dire, il faudrait que certains, je dis ça avec des pincettes, clients, ne pensent pas qu'avec, parce qu'ils ont donné 20 euros, ils sont le roi, ils sont le calife avant le calife. Voilà.
0: Pas ni problème, pas ni souci. Mais écoute, je te remercie pour cette belle précision. Et puis, je ne peux que te souhaiter une longue carrière, une longue vie dans tout ce que tu fais, hein, surtout les manifestations culturelles que tu as l'art et la manière et le secret pour bien les réaliser. En tout cas, je te félicite. Et puis, c'est un plaisir pour moi de travailler auprès de toi, Rose. Et puis, j'ai très envie de parler parler de cette date, le 31 juillet, le vendredi, jeudi 31 juillet. Alors, ma première question, Rose, j'ai une charmante demoiselle qui réside du côté du 60, hein, du côté du 60, on va dire, dans les environs de Méru, peu importe, et qui souhaite peut-être sans doute fêter ses 8 ans. Est-ce que tu reçois et qu'est-ce que tu proposes pour ceux et celles qui veulent venir fêter leur anniversaire?
1: Eh bien, ils sont les bienvenus. Il suffit de m'appeler pour faire la réservation, le nombre de convives, et puis je vous accueillerai pour votre anniversaire. Le DJ se fera un plaisir de mettre une musique qui vous sied. Et puis, on vous offrira un beau gâteau d'anniversaire pour se faire. Ben, il faut réserver longtemps à l'avance afin que je puisse me préparer à vous recevoir comme il se doit par rapport au gâteau et puis au service. Voilà.
0: Ok, il n'y a pas de souci. 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Oui, tu nous dis?
1: Alors, je disais que pour le 31 juillet prochain, nous organisons avec toute l'équipe, l'intitulé de la soirée, c'est « Une vie de live » parce que nous allons mettre en avant Monsieur Jacques Abon, qui nous a donné 48 ans d'émotion, 48 ans de crooner, 48 ans de musique en live, je précise, le live. Il sera accompagné du groupe Claude Lange Show. Et en avant-première, nous avons Henri Laurentin, Joël Galipo. Et M. Jacques Abon a invité, m'a informé qu'il avait un invité d'honneur, ça lui tenait à cœur, que M. Pierre Deron soit son invité. Donc il fera une entrée sur scène en avant-première, un showcase pour honorer ses 48 ans de carrière à Monsieur Jacques Abon. Bien entendu, nous aurons l'animatrice Esmeralda de Radio RETM qui sera là aussi pour pousser de la voix, pour présenter un petit peu tout cela. Et puis, qu'est-ce que je peux rajouter aussi, s'il vous plaît, mesdames, messieurs, Monsieur Jacques Abon, pour l'honorer, comme c'est un monsieur qui aime énormément cette couleur, la couleur rouge, je demanderai à ceux et celles qui désirent vraiment l'honorer pour cette soirée de se mettre en rouge si possible afin de lui faire plaisir par rapport à cela. Et puis au cours de cette soirée, évidemment, il y aura beaucoup de petites choses, de petites interventions de ma part et de la part du personnel, parce que étant donné que c'est 48 ans de live, il y aura le gâteau à souffler que vous allez partager avec lui, voilà, et vous allez trinquer avec lui aussi pour ses 48 ans de carrière. J'ai réservé certaines petites surprises pour les musiciens aussi bien que pour les chanteurs qui seront là, des petits cadeaux, des petits présents. Et puis pour les 100 premiers hommes qui se présenteront à la soirée, j'ai prévu un cadeau assez exceptionnel pour eux. Voilà, pour une fois en change, c'est pour les hommes, les cadeaux. Mesdames, j'espère que vous n'allez pas m'en vouloir, puisque toute l'année, nous avons des soirées qui nous honorent, entrée gratuite pour les femmes, mais 20 euros pour les hommes, etc. de choses. Donc, pour une fois, c'est les hommes qui auront un beau présent le 31 juillet prochain à la ferme de Montblain. Ça se trouve route des Charcons, 91-090 à Liste. Alors, la ferme de Montblain, route des Charcons, 91-090, Liste. Donc, voilà, qu'est-ce que je peux... Oui, que je n'oublie pas qu'après le live, nous avons notre DJ, qui sera là avec vous jusqu'au bout de la nuit afin de vous faire swinguer, danser, user et vos talons et vos semelles. Je tiens à dire aussi que pour ceux et celles qui viennent de très loin, qui veulent venir à cette soirée, en se disant, oui, c'est loin, mais si on a bu, on ne pourra pas conduire, etc. Est-ce qu'il y a des hôtels, etc.

0: boule de cristal parce que je le sens et je le souhaite du fond du cœur. Ça va être une très très très belle soirée. Donc moi qui aime bien les petites bulles, donc je pense que je prendrai aussi Rose une petite chambre pour me reposer. Parce que enfin c'est important, hein, c'est pas pour plaisanter, mais après une soirée comme ça, il suffit de boire. De consommer deux verres, déjà nous sommes en infraction. Donc ceux qui ont la fatigue facile, ceux qui ont vraiment envie de trinquer deux, trois coupes de champagne avec Jacabon, je vous conseille, après vous faites ce que vous voulez, mais je vous conseille de réserver une petite chambre si vous habitez loin pour ne pas faire d'imprudence, pour ne pas avoir des problèmes avec les forces de l'autre, parce que je te savais, nous pas ni chance. Et je profite, Rose, pour signaler une très très très bonne chose. La semaine prochaine, je reçois un ancien fonctionnaire de police. Je crois qu'il était chef de la BAC. Bon, enfin bref, il va tout nous dire le 18. Et donc avec l'équipe de choc, nouvelle version. Donc nous allons partager une belle émission parce que il y a trop d'abus, Donc voilà. C'est pour ça que je dis encore une fois de plus, ceux qui habitent loin, donc n'hésitez pas de prendre une petite chambre. Vous êtes avec votre famille, votre femme, un ami, prends une petite chambre, reposez qu'aux autres. Posez qu'aux autres, quitte à qu'on la descende, et puis le lendemain matin, avant midi, vous repartez, vous rentrez chez vous tranquille. Et puis voilà, une très très très belle soirée. Je te remercie beaucoup. Et puis, est-ce que tu peux nous donner une petite idée? On te retient encore quelques minutes, puisque tu es aussi partenaire de cette belle émission. Je te remercie. Est-ce que tu peux nous parler un peu du menu, ceux qui ont qui ont envie de partager un bon plat avant leur régime, comme moi, de ce qu'on on a trouvé. Je ne sais pas pourquoi tu rigoles, mais bon, j'ai décidé fin juillet. Je me mets au régime, sérieusement, parce que ça fait un moment que je dis ça. J'avais commencé, hein, mais chaque fois que j'arrive à un endroit, puis on me dit que c'est Rose Evans qui est en cuisine, je relâche tout. Donc, est-ce que tu peux nous parler un peu des bons plats qu'on a l'occasion de retrouver chez toi?
1: Déjà, sur place, on pourra se restaurer. Donc voilà, il n'y a pas un menu pour dire que vous allez une entrée, un plat, un dessert, mais vous aurez la possibilité de vous restaurer avec un plat. Pour le plat, j'ai l'intention de faire un fricassé de cabri avec du riz, certainement haricots rouges, et on verra, il y aura de la salade, il y aura des acras, il y aura du poulet grillé, il y aura poulet grillé sauce chien, il y aura du poisson, du bon poisson, tu connais déjà d'où ça sort mon poisson, hein.
0: Exactement, donc voilà, exactement.
1: Pas chercher poisson calibré, parce que lorsque je lance ma canne, le poisson, je lui dis pas, il faut que tu fasses tant de centimètres, hein. Donc du coup, du bon poisson, donc pas mal de petites choses que je vais préparer, donc je n'ai pas prédéfini un menu, mais je sais qu'il y aura du fricassé de cabri, je sais qu'il y aura du poisson, je sais qu'il y aura du poulet. Donc voilà ce que je peux vous proposer. Et puis, sachant que sur place, pour les retardataires, ce sera 20 euros et une conso, l'entrée. Néanmoins, j'ai mis une centaine de billets sur Bizouk à 25 euros, ce qui veut dire que si vous prenez le Bizouk à 25 euros, vous avez le repas avec. Voilà. Vous avez aussi jusqu'au 17 juillet pour faire les réservations. Alors, je tiens à dire que les réservations vont bon train en ce moment. Donc, nous avons une limite aussi dans la salle. Donc, mesdames, messieurs, n'hésitez plus. Faites votre réservation avant par été place. Voilà, parce que Jacabon, il met le paquet du côté de la Guadeloupe. Et il met le paquet sur toute la communauté sur Paris. Et de mon côté, j'essaie de faire le maximum afin que nous puissions passer une très, très belle soirée. Donc, voilà.
0: J'espère et je prie le ciel pour que la salle soit remplie, pour que tout le monde soit content et contente, et puis qu'on puisse éventuellement partager cette belle soirée avec Jacques Amon. Parce que une dernière chose, ce que j'apprécie avec toi, Rose Elegance Evans, et je t'encourage à continuer dans cette bonne idée. Ça a été très sympa. Très sympa, super sympa de ta part.

0: d'honorer Jacques Aban pour ses 48 ans de live. Très sympa parce que enfin, je dis enfin, il y en a une qui a compris, parce que je ne supporte pas, je parle en mon nom, hein, je ne supporte pas lorsqu'on rend hommage à un être qui n'est un ami, un frère, qui n'est plus là, qui est décédé, qui n'est plus là. Ça ne sert, pour moi, hein, même si c'est en sa mémoire, pour moi, ça ne sert à rien. Au contraire, le mec, il a fait quelques années de live, c'est pas quelques jours, quelques années de live, et puis tu lui rends hommage, ses amis seront là, il va garder de très, très, très bons souvenirs, mais les mounes n'ont pas là, excusez-moi, j'ai toujours, et je garde toujours mon franc-parler, c'est business qu'il a. C'est business qu'il a, c'est pas rien qui a fait de la famille, c'est pas rien qui a fait de Bamounan, de son bon vivant. C'est ça notre gros problème. Nous n'avons pas, excuse-moi, je vais être un tout petit peu vulgaire parce qu'à cette heure-ci, les enfants dorment. Nous n'avons pas les couilles pour faire les choses du bon vivant de l'artiste. Et l'artiste, c'est pas seulement celui qui chante, mais du bon vivant de nos frères, de nos sœurs, dites-leur les choses. Donnez-leur les choses. C'est tout ce que j'avais à dire et je ferme la parenthèse.
1: Alors je valide ce que tu as dit parfaitement, puisque alors je vais faire une petite parenthèse si tu permets. J'ai ma fille qui s'appelle Mélissa, qui a chanté avec Patrick André et qui avait rendu hommage de son vivant à Max Rosset. Et je n'ai jamais vu quelqu'un bondir aussi fort d'un fauteuil, une personne qui était malade, a bondi aussi fort de son fauteuil pour pouvoir embrasser ma fille. Pourquoi ? Parce qu'elle n'a pas chanté une chanson à elle, elle a pris une chanson de l'artiste, elle l'a mis, je suis allé voir une personne qui a mis les notes à la hauteur de ce que ma fille sait faire, et elle a chanté la chanson, mais elle s'est appropriée complètement la chanson. Et ça, il m'a dit à vie, je n'oublierai pas. Et je dis encore une chose aussi, c'est que n'attendez pas, pour rejoindre ce que tu disais, que l'artiste soit déjà parti pour être déterré, parce que dans les vivants, nous pas qu'à avoir pièce photo et puis pour nous qu'à circuler. Et quand la personne est morte, toutes les photos sortent. Ils sortent toutes les photos qu'ils avaient avec cet artiste, avec cette personne, etc. En tout cas, pour ma part, hein, quand je suis morte, laissez-moi la main, Yéa. Merci. C'est pendant mon vivant pour dire que t'es même. Hein. C'est pas la main mort.
0: Alors, en tout cas, c'est pas pour remuer le couteau dans la plaie, puis ça sera mon dernier mot. Je ne vais pas citer le nom de la personne, hein, mais un artiste, je pense que beaucoup vont me rejoindre. Un artiste qui, ça fait pas très longtemps, si longtemps que ça, qu'il est parti, il a beaucoup souffert. Et puis, c'est l'amoureux photo qui a déraillé un lélé. Ah, mais c'est noir dans le monde d'hypocrite. Enfin, bref. Bref. Alors. Je préfère m'arrêter là.
1: C'est de qui tu parles, c'est exactement ça. Ça m'avait choqué aussi.
0: Je préfère m'arrêter là. En tout cas, Rose, je te souhaite, comme je l'ai dit, une longue vie artistique. Et puis, tu es aussi une chanteuse, tu es aussi une choriste, Rose.
1: Ça suffit.
0: Bon, on verra ça. On aura l'occasion de voir ça. Puisque je pense que j'aurai l'occasion d'être derrière un micro face à toi. On aura l'occasion de voir ça. Rose, je te remercie énormément. Et puis, je te laisse nous donner le mot de la fin. Je vous appelle, chers connectés TikTok, live, Facebook. Puisque dans quelques instants, nous allons partir aussi vers Jed Création. Judith Mirza pour nous parler un peu de ses créations dans quelques instants. Qu'elle se prépare. Alors, Rose, en tout cas, je te remercie beaucoup. Et puis, aux auditeurs, aux auditrices, TikTok, Facebook Live, elle est joignable. Rose, les grandes events, 06 26 64 50 45. 06 26 64 50 45. Et vous allez la retrouver prochainement sur à la radio. Je le dis sur la radio. Sur la radio RSI, qu'elle va vous animer de très très très belles émissions. On aura l'occasion d'en parler. Puis Rose, je pense que ça serait bien aussi que tu viennes de ces quatre sur le plateau, en tout cas avant le 31, j'espère. Sur le plateau, l'émission sera consacrée seulement à trois pour qu'on puisse parler de toutes tes activités, de ce que tu entreprends. Donc quand tu veux, tu me dis. Je sais que tu as un planning chargé, donc il y a pas de souci. Je te laisse nous signer le mot de la fin. avec une fois de plus les moyens de contact. Et je te dis à très, très, très, très bientôt. Et gros bisous tout plein.
1: Merci, gros bisous à toi. Alors, je conclue en disant merci aux auditeurs, auditrices de RGB. Merci à toi, Jacques. Merci à la radio. Merci au patron. Merci à toutes les personnes qui me soutiennent, à toutes les personnes qui me portent, à toutes les personnes instigatrices de tout ce que je fais, tous mes sponsors, toutes les radios, web radio, FM qui me soutiennent. Je vous donne rendez-vous, comme on a dit, le 31 juillet, mais avant ça, le 17 juin, je vous attends tous pour un grand pique-nique le 27 juin. Donc, vous verrez tout ça sur ma page, on en parlera.
0: Alors, attends. Ou tu nous parles du 17 et tu nous parles du 27. Ça, Oz, tu as, je sais pas moi, tu as quelque chose à la main, on y est en vin à la main, on y est en. Le 17,
1: mais rien du tout,
0: c'est
1: mais on deux. Ça va aborder le sujet, pourtant tu es au courant.
0: Non mais, bon, pas ça, non mais attends, c'est le 17 ou c'est le 27?
1: Parce le que ma. J'ai dit le 27 juin.
0: Le 27 juin?
1: Oui, le 27 juin, on a un gros barbecue parti, voilà. voilà, dans mon fief. Donc voilà, j'ai fait circuler le flyer. Donc je sais pas, tu l'as ou tu l'as pas, Jacques, qu'on en puisse te dire un petit mot aux gens.
0: Comment tu m'as appelé?
1: Jacques.
0: Pas de problème, tout ça en bas, mon garçon. Même si oui, mon chéri, bon aussi.
1: Mon amour.
0: Tu regardes comme ça.
1: Mon gars, pour ça, Jacques, bon. Excuse-moi.
0: Non, il n'y a pas de souci, mais il n'y a pas de souci. C'est bien, après une grosse journée comme ça, c'est bien de se lâcher. Il n'y a aucun problème. Je te remercie infiniment. Je te remercie infiniment. Le matin, on se réveille de bonne heure, on se rend au boulot. La plupart des fois, les journées se passent avec certains mondes nous pas courants, pas trop passant travail là.
1: Voilà,
0: donc, le soir, lorsqu'on rentre à la maison, on prend un bon petit café. On prend un bon petit café ou un petit verre, on se met devant sa télé, on décompresse en partageant cette belle émission.
1: Bon, ben, je vais reprendre. Alors, c'est une journée détente en famille, hein, au programme jeux, pétanque, cartes, domino. Alors, buvette à disposition. Au menu, vous avez grillade, riz, haricots rouges, salade. En dessert, vous avez gâteau ou sorbet. Donc, voilà, c'est le samedi 27 juin 2026, à partir de 12h. Animation musicale garantie chez Roro. Donc, il y a l'adresse, tout ça. Et mon contact, c'est toujours le même, 06-26-64-50-45. Ça n'a pas changé. Donc, voilà.
0: Je te remercie.
1: Le 27 juin.
0: Je te remercie.
1: Voilà. Et bien, merci beaucoup. C'est
0: non,
1: moi.
0: Continue.
1: Donc, voilà. 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Donc voilà, je vous attends nombreux, nombreuses. Et puis le flyer tourne sur ma page Facebook, Rosie Génaud, ou alors les événements de Rosie, ou les Elegance Events, ou même sur, je suppose, la page de Claude et etc. de personnes. Donc sur les réseaux sociaux, vous trouverez le flyer.
0: Il n'y a pas de souci. Voilà. Une petite précision. Tu nous dis qu'à l'antenne qu'on peut t'appeler bien tard le soir, mais pas trop tard quand même. Donne-nous un petit créneau parce que c'est pour Doudoua. Si Doudoua là, Doudoua regarde des télés pour qu'à partager un verre champagne.
1: Mon business d'abord, Doudou, pas Doudou, regarde sa télé. Moi, mon business d'abord. Hein. Non, Doudou. Doudou, c'est ma poche.
0: Le pauvre. Monsieur,
1: j'ai pas de doudou, mais tu es bien placé pour savoir que j'ai pas de doudou.
0: Ah, mais Rose nous bégaye toute bain là quand même, à l'antenne quand même. Enfin,
1: je dois t'éclater de l'autre côté de l'autre téléphone ou autre.
0: C'est ça. Ok, Rose, mais je te remercie beaucoup et puis excellente soirée à toi. Merci beaucoup. Et puis nous faisons un prochain point, bien sûr, à la prochaine émission, si tu le veux bien.
1: Eh bien oui, bien sûr, avec la grâce de Dieu, je vous souhaite une très très très belle soirée à tous. Belle gros beau bazote.
0: Merci beaucoup Rose, à la prochaine.
1: À la prochaine, bye bye.
0: Yes. Aïe, aïe, aïe, un petit coucou salut à monsieur Jean-François Saint-Louis. Connecté, Jean-François Saint-Louis, belle bonsoir. Bienvenue dans cette belle émission de l'Alimentaire sur la radio RGV de 99.2 FM. Monsieur Jean-François Saint-Louis, le boss, télé Antilles.

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1: Messieurs, barre la belle, musique à tous les concans. Bienvenue en tout cas à toutes et tous sur la radio, la plus belle des radios du Val d'Oise, la radio RGB, le 99.9 FM. Et comme j'ai l'habitude de vous dire, pour qu'on puisse bien enregistrer le message, vous êtes bien sûr dans cette émission que tout le monde en parle, l'émission La Libre Antenne, tous les jeudis soirs, le rendez-vous, il est pris, noté, et pas archivé, hein, noté, je dis bien noté, 21h minuit, tous les jeudis soirs et le samedi, deuxième et troisième samedi du mois, donc 10h midi. En tout cas, je suis vraiment content d'être là pour partager cette belle émission avec vous. Et comme je vous l'ai dit, je pars à la recherche, je pars à la rencontre des créateurs, tous ceux qui créent, qui font des choses. Et nous allons partir faire un petit voyage vers la Guadeloupe, si elle est en ligne, si elle est toujours là. Donc cet artiste qui fait beaucoup de choses, beaucoup de choses. Je vais venir avec vous, chers auditeurs, auditrices, pour l'accueillir et pour qu'elle puisse nous décliner toute son identité, l'intégralité en tout cas. Bonsoir, charmante dame.
2: Bonsoir à tous, bonsoir. Ben, enchantée. Moi, c'est Océane, alias Oxane. Je suis chanteuse, autrice, interprète et styliste modéliste. Et du coup, je suis également fondatrice de ma marque Oxracine, qui est l'expression d'un héritage d'excellence, comme j'aime le prôner, parce que pour moi, les racines, la culture et l'identité, c'est ce qui fait l'être humain et surtout l'amour. Voilà.
1: Aïe. En tout cas, j'ai un visuel devant moi. Oxane, franchement, je le partage avec tous les connectés. Pour le moment, les auditeurs, les auditrices, oui. Mais les connectés TikTok, puisque je crois que mon Facebook, malheureusement, m'a lâché. Mais je vais faire en sorte pour que ça ne puisse plus se reproduire. Malheureusement. Donc voilà. En tout cas, je me suis permis de vanter tes mérites, de montrer ce présent flyer avec ce support, avec une excellente et charmante créature dessus. Alors dis-moi une chose. Les vêtements que tu portes, est-ce que c'est toi qui les as réalisés ?
2: Oui, effectivement, ce sont une réalisation faite main. De ma marque, ainsi que le chapeau qui a été créé en collaboration avec une autre artisane guadeloupéenne qui a également aussi son entreprise qui s'appelle Marie Coar. Et elle fait tout ce qui est tressage de feuilles de coco et de rouquetin.
1: Eh ben, et ça prend combien de temps pour Oxane pour réaliser un vêtement pareil?
2: Ben j'ai pris un an parce que faut savoir que notre marque Oxracine n'est pas une marque comme les autres car nous fonctionnons avec des tissus 100% guadeloupéens, avec des matériaux guadeloupéens qui sont composés à partir de fibres de bambou et de coco.
1: Ah bon?
2: Exactement.
1: Eh bien, dis donc, alors, tu veux dire que donc toi, tu as monté ton business, ton entreprise. Est-ce que tu vis que de ça?
2: Actuellement, oui. C'est mon unique métier et ça me plaît. Donc, j'essaye de faire fonctionner. Avec d'autres artisans, on essaye de fonctionner ensemble, de se donner la force entre nous, de travailler ensemble, parce que nos arts se complètent et qu'il y a de la place pour tout le monde, surtout dans un cadre où l'artisanat devient de plus en plus effacé, alors que c'est nous qui créons de base le luxe que tout le monde veut acheter. Et que ben nous on est dans l'ombre et on se fait pas vraiment d'argent, ni personne ne connaît nos noms et on restera dans l'ombre comme ça jusqu'à ce qu'on décide de se montrer et de collaborer ensemble et de faire qu'un.
1: Alors, pour éviter que tu restes dans l'ombre, puisque ça m'a fait quand même un peu de peine ce que tu me dis, hein, je suis comme on me le dit, peut-être une, sans doute, hein, une grande gueule, mais je suis très sensible. Ça m'attriste un peu ce que tu me dis, et c'est une pure vérité, puisque tant que nous sommes au bas de l'échelle, on essaie de crier, de faire des belles choses, de belles choses. Personne ne s'occupe de nous, et à partir du moment que le business explose, Tout le monde veut sa part de gâteau. Alors, moi, ce que je peux te proposer, c'est que de temps en temps, c'est la seule façon pour le moment que je peux te venir en aide, je pourrais faire un petit point avec toi si tu le veux bien. Et sur la facture, je mettrai zéro et je vais signer, je mettrai le tampon. Donc, je t'appelle, je vais faire mon possible pour t'appeler chaque émission pour te donner la force. Comme ça, tu vas nous parler un peu de ton business, de ta création, de tes activités. Est-ce que ça te convient?
2: Oui, parfaitement.
1: Ok. Eh bien, il n'y a pas de souci. Alors, pour une jeune et belle créatrice comme toi, je sais que les femmes n'aiment pas ça. Alors, deux petites questions pour avoir une précision te concernant. Tu as quel âge, ma chère?
2: Alors, je suis dans la vingtaine. Je suis très jeune. Oxane,
1: n'y a pas à comprendre, Oxane. Quoi qu'on parle créole, on va parler créole, Oxane.
2: Oui, on va parler créole.
1: Bon, d'accord. Quoi pas l'anti-créole francisé, quand même, hein?
2: Peut-être parce qu'en capagnon, l'eau française dit.
1: D'accord. D'accord, voilà. C'est très bien. Ça, c'est pas un gros problème. Alors, Oxane, bon, c'est vrai que je ne vais pas non plus insister. Tu as une vingtaine d'années. Non, pourquoi je te demande ça? Parce que je vois que tu es jeune et tu as envie d'évoluer, tu as envie d'avancer et nous dire ce que tu viens de nous dire. Franchement, c'est un peu prenant puisque je dis que, franchement, lorsque je regarde ce qui est en face de moi, je vois que c'est une très, très, très belle création. Et puis, puisque nous allons partir vers une créatrice tout à l'heure au nom de Jet Création pour nous parler un peu aussi de ses activités. C'est très joli, hein, ce que tu portes. Et j'aurais bien aimé, pourquoi pas faire un tour du côté de la Guadeloupe lorsque je viendrai aux Antilles pour pouvoir faire un bon reportage avec toi. En tout cas, je ne peux que te souhaiter tout le bonheur du monde. Et puis j'aimerais dire un jour, je me souviens dans ses débuts, je l'avais appelé, éventuellement on avait partagé une belle émission et elle est arrivée là aujourd'hui. Chapeau, franchement chapeau. En tout cas, Roxane, donne-nous les moyens, tous les moyens qu'on puisse rentrer en contact avec toi pour ceux qui veulent éventuellement voir tout ce que tu crées, tout ce que tu fais. Et donne-nous tous les moyens, téléphone, Instagram, nous tout le bareil là.
2: Il n'y a pas de souci. Alors, vous pouvez me contacter et commander directement auprès de moi via mon numéro téléphone ou via WhatsApp. Au 06 90 05 05 55. 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Pour les réseaux, vous avez juste à taper OCX-racine 971. Voilà.
1: D'accord. Alors, une autre question, Oxane, je sais qu'il y a un gros festival qui se prépare. Je suis sûr de ce que je te dis, hein. Un gros festival qui se prépare en juillet prochain, si Dieu le veut, du côté de la Martinique. Est-ce que toi, tu serais en mesure de venir durant 3 jours, un week-end, exposer, vendre tes produits sur la Martinique?
2: Alors, venir exposer en Martinique, c'est...
1: Lorsque je dis exposer, venir vendre, prendre un stand et vendre, partager, ton business.
2: J'ai compris la démarche, venir en marché, vendre et tout. Pour le moment, ce serait assez compliqué parce que malheureusement, je ne génère pas encore assez d'argent pour pouvoir me payer un stand, plus avoir du stock, etc. Donc, pour le moment, la seule chose que je peux vous proposer, c'est malheureusement les commandes via le WhatsApp. Comme ça, vous m'envoyez votre adresse. Je vous envoie directement les informations de votre colis. Comme ça, on fait un suivi jusqu'à la réception.
1: Ok, pas de problème. Ok, il n'y a pas de souci. Eh bien, écoute, oui, il n'y a pas de problème. De la mesure que tu as donnée, tes coordonnées, 06 90 05 05 55. Et puis, j'ai envie de te dire que, comme il me disait mon ami Michel Gordien, ben, tu sais, c'est juillet prochain. Je pense que si tu mets 10 euros tous les mois, une semaine, toutes les semaines, je pense que tu as largement le temps d'organiser pour venir du côté de la Martinique partager et vendre toutes tes créations.
2: C'est possible. Si c'est possible, en fonction, parce que c'est vrai que je parle sans avoir les informations.
1: Tenez les aboutissants, oui, tout à fait. Et puis on a le temps, oui.
2: Voilà.
1: Ben écoute, je vais t'envoyer, je vais te diriger vers un charmant monsieur surnommé président. Je pense que tu dois connaître ce monsieur. C'est un monsieur, moi je l'ai surnommé la main tendue. Je pense qu'il pourra bien t'orienter et t'aider. En tout cas, je te remercie.
2: Ben justement, c'est grâce à président que j'ai pu connaître récemment, qui m'a parlé aussi de vous, de la radio.
1: Ah, et, d'accord.
2: Et qui m'a conseillé de rentrer en contact aussi avec vous et qui m'a proposé de faire un petit passage. Donc, merci beaucoup à lui. Merci aussi à Miss Coco qui m'a toujours aussi accompagnée dans la musique. Merci aussi beaucoup à Madame Philomène Franceline qui est une élue de la ville des Abîmes en Guadeloupe qui, elle aussi, me donne énormément la force. Parce qu'il faut savoir que je suis en situation d'handicap invisible.
1: Ah, d'accord, d'accord, d'accord, d'accord.
2: De l'handicap. Donc, elle me donne énormément la force aussi également. Et bien sûr, Gladys Vildina, qui a été la première organisatrice de défilé à me faire confiance et à me proposer d'exposer mes créations lors d'un défilé. Donc, voilà.
1: Alors, tu nous dis que tu es en situation handicap invisible.
2: Oui.
1: Et explique-moi comment tu fais pour réaliser ces belles, aussi belles choses. Je suis désolée de te poser cette question.
2: Non, c'est tout à fait normal. J'ai envie de dire le mental, beaucoup de mental, et surtout de la rigueur. Au lieu de se brusquer, rester rigoureux sur des créneaux qui sont peut-être courts, mais qui restent assez réguliers pour ne pas trop fatiguer le corps. Ça, c'est déjà une chose. Et surtout, la première chose, écouter son corps.
1: D'accord. Oui, oui, oui, oui, oui. En tout cas, félicitations. Et puis, longue vie. Et longue vie à toi. Franchement, longue vie à toi. Et j'espère un jour te rencontrer physiquement. J'espère de tout cœur. Et puis, pour te féliciter une fois de plus. Et puis, je ne peux que te dire bon courage. Bon courage. Et j'invite tous les Domiens qui ont pu écouter ce petit... Ce partage, cette petite interview avec toi, de te joindre au 06 90 05 05 55, 06 90 05 05 55, je redonne le numéro de téléphone 06 90 05 05 55, pour éventuellement échanger avec toi, te donner la force. Quel est ton souhait le plus, ma chère Oxane, quel est ton souhait le plus cher pour toi à ce jour?
2: Mon souhait le plus cher pour moi, ce serait que tout le monde aille écouter mon dernier clip, Gimme Love, parce qu'il est plein d'émotions et que, notamment, je l'ai écrit dans une phase où j'étais pas très bien... physiquement niveau santé et même pendant le clip je l'ai tourné alors que j'avais des douleurs et je vais pas vraiment épiloguer mais il y a eu beaucoup de blocages on va dire sur ce single et je tenais vraiment à ce que ce single y parvienne au public parce que c'est beaucoup d'amour que je partage donc allez l'écouter il est sur toutes les plateformes Oxane, Gimme Love.
1: Ah bien, en tout cas, franchement, pour ceux qui prennent l'émission en cours, je signale que tu es aussi une artiste de reggae dancehall. Et puis, comme tu l'as aussi, ça a été si bien dit, Oxane incarne la nouvelle génération du reggae dancehall guadeloupéenne entre messages positifs et féminité affirmée et rythme entraînant. Elle enflamme les scènes et connecte les âmes. Franchement, écoute, Roxane, une fois de plus, je te le souhaite, franchement, je te le souhaite de tout cœur, que ton business puisse avancer, et puis pour que le peuple, je dirais, sur le plan culturel, que le peuple puisse venir vers toi pour te donner la force. Quel est ton mot de la fin, Roxane ?
2: Ben, amour, puissance et unité.
1: Je te remercie beaucoup et puis je ferai un petit clin d'œil aussi au président, surnommé Monsieur José Serem, que j'apprécie beaucoup, que j'aime beaucoup. Donc je te souhaite une longue vie aussi à ton business, ta carrière. Et je te dis à très très très bientôt, à jeudi prochain, Roxane.
2: Merci beaucoup, à jeudi prochain.
1: Merci, belle bonsoir. Aïe aïe aïe, c'est parti, c'est parti.

0: voler du côté de la Guadeloupe. Une fois de plus, il est dans les starting blocks et j'ai failli l'oublier. Il allait me tuer. Président.
1: Oui, comment tu vas?
0: Oui, c'est beaucoup moins. Aïe, aïe, aïe. Président, comment ça va?
1: Eh bien, mon cher ami Claude, ça va aussi bien. La Guadeloupe et tout entier vous envoie le bonjour parce qu'aujourd'hui, que nous avons un beau soleil. Et à toutes les personnes qui nous écoutent, nous disons la Guadeloupe vous envoie un bonjour et puis la Guadeloupe vous écoute et aoudement.
0: Eh bien, je te remercie beaucoup, en tout cas, franchement. Alors, président, tu es vraiment un magicien, toi. Hein?
1: Pourquoi?
0: Je viens d'avoir une charmante créature, surnommée Oxane. Elle m'a mis en chair de poule. J'aimerais tellement rejoindre cette jeune dame, faire un beau reportage avec elle, lui tendre la main parce que elle m'a mis en chair de poule par rapport à tout ce qu'elle a partagé avec nous. Et puis je lui dis d'ailleurs du fond du cœur de continuer. Et puis j'espère, comme on dit, l'union fait la force. J'espère que les compatriotes, les Guadeloupéens, les Antillais, les Martiniquais, tout le monde, non, j'espère qu'on va lui donner la force parce qu'elle le mérite, elle en a besoin, surtout. Et puis, je te remercie pour ce travail que tu effectues, hein, ce travail en parallèle que nous faisons pour me mettre en bon contact avec ceux qui le méritent vraiment, en tout cas, président. Et puis, franchement, Oxane t'a baillé son respect. Et j'aimerais, puisque tu as l'antenne, j'aimerais que tu nous parles de cette charmante créature qui est aussi une créatrice, qui est aussi chanteuse de reggae dancehall. Alors parle-nous un peu d'elle, président. Et juste avant, pour ceux qui prennent l'émission en cours et qui ne savent pas qui tu es, présente-toi, s'il te plaît.
1: Alors, si ça me présenter, ça prendra des années, ça prendra des jours, il consommait. On va faire un peu de la sténo en langage. Alors, c'est vrai que je m'appelle José, le prénom, le nom de famille, c'est même dit président. Alors, quand on m'appelle président, tu sais, c'est chez nous, on dit ça, c'est un petit nom savane. C'est mon deuxième prénom, on appelle président, et puis voilà. Et ça me va aussi bien. Donc, et puis, je suis président de plusieurs structures associatives, et je fais des événementiels, je travaille la mémoire de nos aînés à travers des jeux ludiques pour faire et pour que la mémoire soit toujours une mémoire éveillée. Donc si j'aime pas trop parler de moi, j'aime parler de des gens qui font, des gens, des entrepreneurs comme celle que tu as eu ce soir-là. Et puis non, j'aime plutôt que, parce que nous avons le savoir-faire. Malheureusement, parfois, on n'a pas les outils de manière pour les mettre en écoute et en visibilité. Et puis voilà. Donc, j'aime pas trop parler de moi.
0: Alors, si je comprends bien, tu n'aimes pas parler de toi. Tu es une bonne pomme qu'on doit garder pour la bonne soif.
1: Oh, il faut demander ça à Adam.
0: Mais ma parole, tu as toujours les bons mots là où il faut et comme il faut. Hein.
1: Il faut demander ça à Adam. Parce que c'est vrai que le Seigneur nous avait donné, nous a mis dans le jardin d'Eden. On était seuls, les hommes étaient seuls. On pouvait déguster la pomme, mais on ne l'a pas fait parce que nous sommes déjà, et les hommes sont déjà très, très, très respectueux. Je ne dis pas que la femme n'est pas respectueuse, je n'ai jamais dit ça. Mais on parle de la pomme, et si aujourd'hui que la pomme a été dégustée, peut-être la pomme a été dégustée, mais mal dégustée.
0: C'est ça, exactement. Et la pomme s'est transformée.
1: La pomme s'est transformée et le salaire de la colline également.
0: Ah, c'est ça le plus dur. Je profite pour bailler mon bonsoir, monsieur Frédéric Denis. Eh bien, en tout cas, président, franchement, ce fut un grand plaisir pour moi lorsque tu m'as présenté ce projet. Donc, me mettre en contact avec des créateurs qui le méritent. En tout cas, franchement, elle le mérite. Et puis, j'espère lui donner la force. Je lui ai proposé de l'appeler à chaque émission pour faire le point. Excusez-moi, pour faire le point. Et c'est une façon, hein, c'est une façon aussi de lui donner la force. Et je te remercie infiniment.
1: Alors, je fais ce qu'on appelle un remerciement transversal. Alors, merci, je le prends. Mais s'il y a des remerciements aussi, je te félicite aussi parce que sincèrement que et grâce à la radio RGB, et je salue en passant toute l'équipe de la radio RGB, et par l'intermédiaire de toi-même aussi avec ton émission, et que si aujourd'hui que tu as eu cette jolie femme, moi je ne la connais pas, hein, je ne la connais nullement pas, mais vraiment nullement pas, et c'est-à-dire que c'est vrai dimanche que je faisais un reportage dans la commune du Moule en Guadeloupe, et puis on a fait appel à moi pour que je puisse éventuellement immortaliser cette journée-là à travers de ce qu'on appelle des photos, des Facebook Live, des en direct. Et je ne l'ai même pas vue. Et c'est une professionnelle que je salue en passant et qui s'appelle Vildina Gladys. Et c'est elle aussi, je te mets en contact avec elle. C'est une professionnelle. Et c'est une vitrine de la beauté. Alors, il y avait des élections. Donc, elle m'a. Et ce matin, j'ai eu Oxane au téléphone. Et puis, effectivement, j'étais comme toi. Je me suis trouvé ébahi par rapport à son jeune âge et par rapport au potentiel qu'elle a. Et je me suis dit non, comme je sais pertinemment que tous les jeudis, tu as ton émission. Et puis, je t'ai interpellé de manière pour que tu puisses éventuellement découvrir le talent de la jeune. On dit que la jeune ne font pas. Et on essaie de stigmatiser la jeunesse, mais il faut donner aussi la chance à la jeunesse de s'exprimer. Et c'est ce que tu as fait, que je te remercie énormément. Et quand tu l'as découverte, et bien moi aussi, quand je l'ai découverte ce matin, et bien j'ai vu qu'elle a un talent fou. Et ce talent fou nécessite d'avoir ce qu'on appelle une écoute, plus particulièrement à toutes ces personnes qui nous écoutent, parce que la Guadeloupe a cette terre de champions, comme la Martinique, comme la Guyane, comme la Réunion, les Dômes et les Tomes. Alors maintenant, il faudrait que nous sortions derrière l'arbre et nous prenions plus de soleil.
0: Oui, c'est tout à fait normal, Président. Et puis je pense que, comme tu parles de soleil, le soleil brille pour tout le monde. Donc tant qu'on peut tendre la main à l'autre, il faut tendre la main avec le cœur et sans rien attendre en retour, justement. Parce que malheureusement, nous avons certains, je ne porte pas de jugement, mais nous avons, alors je préfère dire, nous avons tendance à tendre la main, à rendre service et à attendre quelque chose en retour. Or que si on doit tendre la main comme toi tu le fais, puisque tu as tout compris, donc c'est, il faut faire pour l'autre sans rien attendre en retour, n'est-ce pas?
1: Tu sais, alors, c'est vrai, il y en a des gens comme nous, hein. Il y en a des gens comme nous. Mais c'est vrai, il faut être là au bon moment, au bon endroit, à la bonne heure pour pouvoir les découvrir, ces gens-là. Mais quand nous faisons quelque chose, c'est pas nous que le faisons, nous sommes des pions. Et nous travaillons avec ce qu'on appelle avec l'harmonisation, avec le biais de notre Seigneur. Et quand je parle de Seigneur, je ne parle pas de religion, je te parle de la foi. Nous avons cette foi-là et que nous disions aujourd'hui que si nous pouvons aider notre prochain, on peut l'aider. Parce que tout simplement, tout ce que la force que j'ai actuellement, tout ce que je fais, je l'ai fait à partir de hier. Hier, j'ai toujours tendu la main et aujourd'hui, voilà, je récolte ce que j'ai planté. Eh bien, voilà, moi, tout autant que je peux aider mon prochain, je le fais. Donc, je n'attends pas en retour. Si en retour, il y a un remerciement ou non-remerciement, il n'y a pas de souci. Mais je ne fais rien pour attendre un retour, comme toi-même. Parce que moi, quand j'ai fait la connaissance de Claude Lange, tu portes bien ton nom, Lange.
0: Ben, écoute, permets-moi de te dire, Président, pour le plus grand respect que je te dois, je ne l'ai pas inventé, je ne l'ai pas volé, je ne l'ai pas trouvé dans une boîte de gamma, je l'ai mérité. Je l'ai mérité lorsque l'Éternel a décidé de me retirer de me faire sortir de mon enveloppe. C'était déjà noté. Je l'ai mérité. Lange, L-A-N-G-E. Et merci à ma chérie, ma femme, mon tout, Denise Lange.
1: Alors tu vois, alors quand tu es sorti de le berceau de Moïse et on t'a donné l'ange, on t'a pas donné l'ange Gabriel.
0: Aïe, Marie-la-Belle.
1: Non, mais c'est pour toutes les personnes qui nous écoutent. Et c'est vrai, nous avons la joie de vivre. Et la joie de vivre nous permet éventuellement d'échanger et de mettre du soleil dans le cœur des personnes peut-être qui sont dans des morosités momentanées. Alors, effectivement, je te dis sincèrement, Claude Lange, sincèrement, je te remercie par tout le travail que tu fais pour la diaspora antillaise et autres, parce que c'est très, très, très important. Et cette personne que tu viens d'avoir au téléphone, et je sais pertinemment que tu es très écouté, ils ont découvert cette personne-là. Moi, je te dis, je ne la connais pas. Je ne la connais nullement pas. Nullement pas. Donc, elle m'a appelé ce matin et je l'ai mis en contact avec toi de manière pour que les talents puissent être entendus et connus, parce que nous en avons. Mais je te remercie, mais il y a notre cher aussi ami, qui est Michel Gaudien, qui fait un travail phénoménal sur
0: Paris. Tout à fait.
1: Mais vraiment phénoménal avec son association autour de la vie. Donc nous avons des personnes qui entreprennent et...
0: Il faut les encourager.
1: Ah ouais, et c'est grâce à Michel, grâce à toi, Claude Lange, grâce à monsieur Jacques Abon, et la radio Horizon AP, la radio Tout Pour Le Monde, la radio Kaina Radio, la radio Espace FM, la radio, la télévision Qualité Martinique, la télévision Téléantique, et toutes les radios éventuellement qui œuvrent, parce que si aujourd'hui que nous avons, on peut se permettre d'en discuter, eh bien, hier on l'avait pas, maintenant la parole est libérée, eh bien, je peux vous remercier parce que vous êtes ce qu'on appelle un mode de communication, un véhicule de communication. Encore merci à toute l'équipe de RGB, merci à toi et Claude Lange, merci aussi à toutes les personnes qui nous écoutent, parce que si on t'écoute, c'est parce que tout simplement, c'est demandeur.
0: Merci, Président, pour cette belle précision. Donc, c'est ta parole, c'est ton message que tu partages et que tu penses vraiment. En tout cas, je te remercie beaucoup. Tout le plaisir est pour moi, mais ça fait toujours plaisir de recevoir des bons compliments. Ça encourage, ça fait plaisir. Merci beaucoup. Et puis, je ne peux aussi que souhaiter demander à l'Éternel d'éclairer ton chemin pour pouvoir nous amener du bon monde, pour pouvoir éventuellement partager leur passion, leur travail avec tous les connectés TikTok, Facebook Live, de TikTok aussi, oui, TikTok j'ai dit, de la radio RGB le 99.2 FM. En tout cas, je te remercie, Président, puisqu'il faut qu'on aille du côté de 77 pour contacter Jet Création qui doit nous attendre. Quel serait ton mot de la fin, Président?
1: Eh bien, mon mot de la fin, elle est la chose suivante. Eh bien, samedi 13 juin, alors du côté de la ville des Abîmes, eh bien, nous avons la nuit de l'handicap. Eh bien, nous avons pas mal de personnes qui souffrent, nous avons pas mal de personnes qui ont des problèmes, qui ont des problématiques
0: corporelles
1: partout. Il y a ce qu'on appelle aussi, il y a ce qu'on appelle aussi de handicap invisible, on ne le voit pas, mais on le ressent, ceux qui en ont. Donc, à part de samedi, c'est la nuit de l'handicap. Et sur le territoire des Abîmes, eh bien, je vais être en direct, je vais filmer, et tu vois tout et qu'on sort. Donc, il faut penser aussi à toutes ces personnes qui souffrent, toutes ces personnes qui ont un handicap, parce qu'ils font partie de la vie, ils font partie des nôtres aussi. Donc, il ne faut pas les oublier. Donc, on n'oublie personne, mais vraiment personne, parce que nous méritons tous d'avoir ce qu'on appelle le souffle de vie et le devoir d'y vivre aisément.
0: Ok, Paola dit, bien dit. Ben, c'est quelle date, le 13, tu m'as dit?
1: Samedi qui arrive.
0: Ah oui, c'est samedi, oui, samedi, après-demain, ok.
1: Après-demain.
0: Ok, d'accord. Eh bien, Président, je te remercie beaucoup, merci, et puis reste toujours fidèle à cette belle émission RGB sur la radio RGB de 99.2 FM, l'émission La Libre Antenne, et puis tu sais, comme je te l'ai dit, prochainement, je pense que début juillet, nous allons faire en sorte pour ouvrir, je dirais, les vannes de la radio RSI, qui je me ferai ce plaisir de partager une très belle émission, La Bouteille à la Mer, avec le mercredi soir, avec tous les connectés, TikTok, Facebook Live, et puis fidèle, bien sûr, à la radio RSI, et puis moi, le jeudi, ici, sur la radio RGB. À très bientôt, Président.
1: À toi aussi, et à toutes les personnes qui nous écoutent. Bonne soirée à toi.
0: Yesai, merci en pile.

Alors comme je vous l'ai dit, donc ce jeudi dans cette émission La Libre Antenne sur la radio RGB, nous allons partir à la rencontre des créateurs, créatrices qui font pas mal de belles choses, hein, les acteurs, les actrices. Dans quelques instants, nous allons partir vers Jet Création dans le 7-7, quelques secondes.

0: tout bonnement. Nous allons partir vers cette charmante créatrice qui a su et qui connaît, qui sait faire, je dirais, la magie du jean. Zot kabaye un jean, n'importe qui chill, l'autre qui pantalon, qui chemise, qui soutient et qui a transformé Bazot. Dans quelques instants, nous allons partir et elle nous dira tout. Aïe aïe aïe, belle bonsoir, bienvenue dans cette belle émission la Libre Antenne sur la radio RGB le 99.2. Jet Création alias Judith Mirza. Ça on fait oh agari en bas pour nous.
1: Ça on fait
0: mon Mirza.
1: Eh ben Malaka Chebe, bonsoir tout le monde, bonsoir les connectés, Malaka Chebe, c'est ça qui n'y est.
0: En tout cas, je te remercie d'être fidèle, parce que plus fidèle que toi, il n'y en a pas. J'ai pas vu Monsieur Alain Sabin ce soir, mais comme le Facebook m'a lâché, donc c'est pas bien grave. Je l'ai pas vu ce soir, j'espère qu'il est, je suis pas sur le TikTok en quelque part, mais en tout cas, je te remercie personnellement, et puis franchement du fond du cœur, puisque il n'y a pas une émission, il n'y a pas une émission que tu as ratée, tu es toujours là, et franchement, ça me fait vraiment plaisir. Comment vas-tu bien?
1: Eh bien, écoute, ça va, hein, je fais aller. Donc, c'est vrai qu'effectivement, j'ai pris une petite pause par rapport à ce que je faisais. Mais là, je reprends tout doucement, petit à petit. Donc, là, j'ai repris ce mois-ci.
0: Attends, tu me dis, justement, je devais te donner tes coordonnées à quelqu'un pour une commande, puisque j'ai vanté tes mérites, et tu nous dis que tu as pris une petite pause. Pas dis-moi l'une de miel, la radirée, en or même.
1: Non, là j'ai repris, là. D'ailleurs, je vais exposer à une journée.
0: Mais dans cette émission, on ne cache rien. Ou pas répondre, nous. Pas dis-moi l'une de miel, la radirée, en or quand même.
1: Oui, eh ben, il peut dire un an, il peut dire deux ans, il peut dire trois ans. Non.
0: Varaille la belle.
1: C'est vrai que mon prend en pause, mais bon, après, même si mon prend en pause, les idées sont toujours là. Donc, moi, pas qu'à perdre l'emmerde. Hein. De temps en temps, moi, qu'à virer. De temps en temps, moi, qu'à faire certaines choses. Là, moi qui ai exposé dans deux semaines dans la journée culturelle d'Amari. Et mon mia, madame qui a appelé moi, dit-moi qu'on s'accueille Kamaye. Donc, il achète un robe blanc. Est-ce que mon peut customiser? Ben, est-ce que mon peut mettre ma drasse en l'aïba? Il m'a dit oui, pas de problème. En principe, nous pourrons nous dimanche pour commander ça qu'à passer. Il qui mène un robe là-bas, moi. Et puis c'est trop le madrasa. Et puis nous pourrons commander ça, nous quoi faire.
0: Eh bien, en tout cas, félicitations à toi et puis très sincèrement, je te remercie d'avoir donné à tout un chacun la possibilité de porter tous tes modèles, tes créations que tu donnes une seconde vie. Mais je vais revenir tout au début puisque nous sommes partis dans la lancée. Je vais te demander de te présenter. Jet Création, mais c'est qui Jet Création? Exactement.
1: Alors, Jet Création, c'est une jeune entreprise qui a été créée, ça fait déjà, je dirais, 4 ans. Et Jet Création, elle travaille plus avec les produits à recycler. Je travaille plus avec les vieux jeans à recycler. Je peux faire pas mal de transformations avec un vieux jean. Je redonne vie à un vieux jean. Et je fais de la customisation aussi sur pas mal de choses aussi. Donc, je transforme, je customise. Donc, je pense que les gens, ils apprécient ce que je fais, que ce sont des produits qui sont originaux. Et ce sont des produits, je fais un produit, tu vas pas revoir. Bon, moi, quand même, il y a créole, hein.
0: Oui, non, pas de problème, nous ne croyons pas les créoles, nous ne croyons pas les français, il n'y a pas de souci, il n'y a pas de...
1: Ouais,
0: non,
1: il n'y
0: a pas
1: de problème. Moi qui ai fait création, mais en fait, création sans seul produit, moi qui ai fait pas ni... Donc, c'est des pièces uniques, ou pas qu'à ouais, des bagailles, même, pas qu'à ouais, moi, parce que, en fait... Excusez-moi, hein, donc, ou pour moi, comment les a dit ça? Ou pour moi,
0: À froid.
1: Voilà, ou pour moi, à froid. Mais ça m'a dit là, c'est que le moment en création, c'est en seule pièce.
0: Oui, c'est une pièce unique. C'est une pièce unique. Nous comprenons, c'est une pièce unique.
1: Voilà.
0: Ah ben c'est très bien, très bien. Et puis, non, franchement, alors, une question, mon cousin.
1: Attention à ce que tu vas dire.
0: Mon cousin, caleçon en jean customisé, est-ce que c'est possible?
1: Mon papa fait caleçon en jean, frère.
0: Non, en tout cas, non. En tout cas, je déconne. Mais en tout cas, franchement, je te félicite parce que j'ai vu tout ce que tu fais avec un jean. Tu peux faire aussi le chapeau. Tu peux faire le chapeau qui va avec, qui se marie avec le sac.
1: Je peux faire le chapeau. Je peux faire avec un pantalon jean. Je peux faire la jupe longue. Je peux faire avec la

0: Et aussi de très beaux chapeaux que tu portes aussi, que tu fais aussi, que tu réalises. Et ce sont que des pièces uniques.
1: Ce sont que des pièces uniques, exactement ça. Donc maintenant, c'est vrai que depuis un an, j'ai pas mis à jour mon Instagram, mais j'ai toujours un Insta, hein, donc Jet Création. Si les gens veulent aller regarder, les gens peuvent aller regarder. Maintenant, j'ai tous mes coordonnées dessus, donc il n'y a pas de souci, on peut me contacter.
0: Ok, je te remercie beaucoup. Et puis une dernière chose, alors, est-ce qu'on peut aussi donner ton numéro de téléphone à l'antenne pour ceux et celles qui sont intéressés pour venir éventuellement acheter, faire en sorte de pouvoir partir avec un bon souvenir, un bon support.
1: Sur la journée culturelle, oui, tu peux.
0: Non, est-ce que je peux donner ton numéro de téléphone?
1: Oui, bien sûr, oui.
0: Eh bien voilà, le 06 41 44 88 44, donc Jet Création est joignable au 06 41 44 88 44. Vous pouvez la joindre et comme je vous l'ai dit, comme elle vous dit, Jet Création c'est une entreprise qui donne une seconde vie, tout ce qui est à base de jeans. Donc si vous avez aussi des vieux jeans, est-ce qu'on peut dire ça? Si vous avez des vieux jeans déchirés, que vous n'en faites plus rien avec.
1: Vous voulez vous en débarrasser, je suis preneur.
0: Voilà, donc vous appelez Jet Création, 06 41 44 88 44. Et si vous avez un vieux jean, une vieille veste, un pantalon, vous ne savez quoi faire au lieu de jeter, donc vous appelez Jet Création, qui va le récupérer et qui fera en sorte pour que quelqu'un d'autre puisse en bénéficier. Jet Création, il n'y a pas de souci. Eh ben, écoute, puisque tu es aussi une exposante, je te confie quand même une association, hein, l'association Licentille qui est à la recherche, des exposants, donc tu peux éventuellement les appeler de ma part. Mylène Merza, 06 95 02 91 48, et puis Monsieur le Président, 06 66 29 76 01.
1: Est-ce que tu connais? Mais j'y serai, hein.
0: Ah, tu seras là-bas?
1: Je serai là-bas, oui, le 28, oui, je serai là-bas.
0: Ah ben, tu m'as devancé, et puis j'espère que tu connais cette association, Licentille.
1: Ah, bien sûr.
0: Je te remercie beaucoup. C'est une histoire de famille. Je te remercie énormément, Jet Création. Et puis, je souhaite longue vie à ton business. Et puis, je te laisse le mot de la fin.
1: Eh bien, écoute, tous ceux qui veulent me voir, ben, le rendez-vous, hein, le 28 de ce mois-ci à Damary-les-Lys pour une journée culturelle. Voilà.
0: Ok, Jet Création, bisous tout plein.
1: Bonsoir aux connectés.
0: Il n'y a pas de souci. Et puis je précise une fois de plus que oui, le Facebook Live ce soir m'a lâché, je suis vraiment désolé. Donc tout le monde, rendez-vous sur le TikTok. Et puis une fois de plus, ce n'est pas coutume, 06 41 44 88 44 pour joindre Jet Création. Je te remercie beaucoup et puis je te souhaite.
1: Merci à toi.
0: Il n'y a pas de souci, je te souhaite une très bonne soirée puisque tu es aussi partenaire de cette émission. Et puis je te dis sans doute à jeudi prochain si Dieu ne nous permet et si tu le veux bien.
1: Ok, il n'y a pas de souci. Bonsoir à toi et bonsoir à tous les connectés.
0: Pas de problème, nous allons partir dans quelques instants pour essayer de joindre le président de l'association, Monsieur Alain Mirza. À plus tard.
1: À plus tard. Ciao. Bye. Au soleil.

Ah, malheureusement, le président de l'association Licenti, monsieur Alain Mirza, n'est pas disponible. C'est pas bien grave. En tout cas, merci à vous. Nous allons continuer en musique. Je vous remercie toutes et tous d'être fidèles à cette belle émission. La Libre Antenne sur la radio RGB, le 99.2 FM. Et n'oubliez pas, comme je vous l'ai dit, la semaine prochaine, jeudi prochain, j'espère que vous serez nombreuses. Je vais recevoir pour vous, mais je préfère dire nous, l'équipe de Choc, nouvelle version. Nous allons recevoir pour vous un ancien fonctionnaire de police pour qui va partager cette belle émission avec nous. Nous allons parler un peu des débordements de tout, je dirais tout, les ceux qui sont. Ceux qui font partie de l'équipe des forces de l'ordre.

Aïe, aïe, aïe, je suis folle de toi. Qu'est-ce que j'aimerais qu'on puisse me dire une belle phrase pareille. Et aussi me le prouver, hein, parce que c'est pas seulement dit, hein, parce qu'il n'y faut dit, mais il faut qu'approuver aussi. Ah là là, je suis folle de toi. Quelle belle, quelle belle parole qui sort du cœur. Franchement, ben, écoutez, tous ceux et celles qui peuvent éventuellement dire à votre compagne, dire à votre moitié que je suis folle ou je suis fou, mais il faut aussi le prouver. Donc ce serait une bonne chose. Et puis à partager par la même occasion un bon petit repas, faire un petit geste, une petite sortie. Je n'ai pas besoin de tout vous énumérer, hein. Vous savez, hein, quoi faire et comment faire. Donc il n'y a pas de souci. Par exemple, pour lui dire, vous pouvez éventuellement sortir ce dimanche. Par exemple, aller partager un bon petit déjeuner dansant, faire une petite danse, ou bien aller le 28 juin, Les Antilles, qui organise une journée culturelle et de partage dimanche 28 juin, à l'espace Nino Ferrer, place Robert d'Écosse, près de l'église, c'est juste en face de l'église, hein, donc 77-190 Damary-les-Lys. Voilà, je vous ai tout dit, ouverture des portes 10h jusqu'à 20h, vous avez largement le temps, entrer gratuite. Vous avez largement le temps de vous restaurer sur place et puis de participer à la danse, la musique, le chant. Il y aura aussi pas mal d'exposants. Vous avez aussi la possibilité de vous restaurer sur place avec de très très très bons plats, une boisson fraîche, délicieuse pâtisserie. Il n'y a aucun souci. Nathalie Fébidias, que j'ai omis de saluer ce soir. Nathalie Fébidias, je te remercie beaucoup d'être fidèle. Parlons à cette belle émission La Liberté de sur la radio RGB que tu connais, qui n'a pas de secret pour toi. Et puis je pense, j'espère, oui, tout à fait, tu as confirmé, la semaine prochaine, comme je l'ai dit, jeudi prochain, nous allons recevoir l'équipe de choc, nouvelle version, nous allons recevoir un fonctionnaire de police, nous allons discuter avec lui, échanger, partager, parler un peu des débordements, pas que des forces de l'ordre, mais des débordements dus aussi aux agents de sécurité. Tous ceux qui représentent la force, hein, l'agent de sécurité, police nationale, municipale, et voilà, les gardes du corps, nous allons parler un peu de tout ça, de tous les débordements, tous ceux qui ont prêté serment et qui peut-être, je dis, qui peut-être dérape un peu, je ne sais pas, nous allons poser des questions, nous allons échanger, nous aurons un homme qui connaît un peu la loi, qui connaît les codes, qui pourra sans doute nous aider à partager, à échanger avec vous. Soyez présents la semaine prochaine, là ce soir nous sommes près de 4000, en général c'est du 10 000 nous quoi faire, 10 000, hein, 10 000 vues, 10 000 connectés, ce soir nous sommes à 3916, ça fait quand même plaisir, en tout cas je vous remercie beaucoup, et puis Nathalie Fébidias, qui fait partie de, elle fait partie d'une autre équipe, de notre groupe, mais je ne m'appelle plus le nom de. Je ne me rappelle plus le nom du groupe. J'ai vu ça passer, je sais pas, j'ai vu ça passer, mais je me rappelle plus. Laisse ça qui est fini, je vais partager ça avec vous parce que je ne me rappelle plus, sincèrement. Je vous dirai tout. Voilà. En tout cas, merci à vous d'être connectés. Merci à vous d'être fidèles à cette belle émission, La Libre Antenne sur la radio. RGB, restez surtout connectés et puis nous allons continuer en musique, nous allons continuer bon musique qu'à descendre qu'on conne. Ah ouais, c'est bonjour de la belle, c'est bonne.

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Maman, Frédéric Denis, j'espère que tu seras de la partie. Le week-end du 15 août du côté de Paimpol, où le soleil sera au rendez-vous comme tous les deux ans. C'est ça. En tout cas, merci à vous. L'émission touche à sa fin, pratiquement 20 minutes à partager ensemble. Donc, nous, gars, ici, fait ça dans la joie, dans la bonne humeur. Je vous remercie d'être fidèles à cette belle émission, La Libre Antenne. Écoutez ça.

Le président de l'association Licenti, Jean-Lémy Nozer, qui doit nous revenir dans quelques instants pour nous parler un peu de ce rendez-vous. Licenti, qui organise une journée culturelle et de partage le dimanche 28 juin. Le dimanche 28 juin à l'espace Lino Ferrer. Place Robert d'Écosse, près de l'église, face à l'église, hein, 77-180 Damary, à l'Hélice. Allez, mon téléphone pour avoir beaucoup plus ample renseignement. Les exposants qui souhaitent éventuellement prendre un stand le 28 juin. Le 28 juin, cette belle journée composée, le 06 66 29 76 01. Ou sinon, le 06 95 02 91 48.

je te remercie. Mams, ma chérie. Mams, je te remercie beaucoup. Frédéric Denis, pas jaloux, pas jaloux. Connais tout, pas jaloux, pas jaloux.

c'est une nouvelle assistante. Justement, j'ai besoin d'une assistante. Quand est-ce que tu viens? C'est la future animatrice qui est là, il n'y a pas de souci. Pas n'importe quel type, vous l'aimez, Frédéric Denis. Je te dis tout. Je profite de cette occasion pour vous lancer une petite bouteille à la mer. Je suis bien sûr à la recherche d'animateurs, d'animatrices. Bah, sérieux. Animateur, animatrice, manifestez-vous, 07 60 46 11 71. Donc c'est une bonne bouteille à la mer que je profite de lancer. Donc je suis à la recherche d'animateurs, d'animatrices. Donc si intéressé, vous me contactez au 07 60 46 11.

Notre regretté, l'homme, le chanteur avec une voix unique, Monsieur Jacob Devarieux. Respect. Merci pour cet héritage que tu nous as laissé, artistique et culturel. Monsieur Jacob Devarieux, respect.

monsieur Phil John, Phil John, Phil John du 35, si je ne me trompe pas, donc du côté de Châteauroux, qui fait son apparition sur le TikTok live. Désolé, comme je l'ai dit, je me répète, Facebook live m'a lâché, donc panique, qualité problème, rebondissement sur le TikTok. Merci un peu, Phil John. Bonjour.

36, oui, département 36, merci en pile, Phil John. Je perds en mémoire, oui, Phil John, merci en pile. Et puis un petit coucou salut s'il écoute cette belle émission, celui qui m'a fait Faubon, le farceur, monsieur Silver. Silver Lavenaire, si tu écoutes la radio, bel bonsoir. C'est tonton Claude qui l'a, tonton Claude.

Que tu prendras nouvellement sur la radio RSI un petit créneau, puisque si tu as une devinette, eh ben je pense qu'il te faudra bien prendre une place d'animatrice. Alors pose ta devinette, s'il te plaît.

Aïe, aïe, aïe, bel passage. Merci en tout cas à toutes et tous de participer, de nous consacrer votre temps pour partager ensemble cette belle émission, la Libre Antenne sur la radio RGB, le 99.2 FM. Sa belle, en douceur, on avance en douceur. Écoutez ça, l'une des plus belles voix de la Caraïbe.

Ah ben je pense que je l'ai déjà eu hein, cette devinette, mais je ne me souviens plus. Je l'ai déjà eu, mais je préfère laisser la réponse jeudi prochain, téléphoniquement parlant. Donc tu vas nous appeler pour nous poser la question, pour lui poser la question en ligne. Et j'invite les TikTokers, TikTokeuses de réfléchir à la réponse pour nous donner ça jeudi prochain. Puisque tu as bien dit, hein, c'est pour l'inviter. Hein.

Aïe, aïe, aïe, la plus belle voix, la plus belle voix, ou si vous préférez, l'une des plus belles voix de la Caraïbe. Respect, que son âme se repose en paix, monsieur Patrick Saint-Éloi. Écoutez ça.

Aïe, aïe, aïe, petit médicament d'été, la voix, la belle et douce voix de Patrick Sethelois, notre regretté, chanteur emblématique du groupe Kassav. Ça a continué, donc a continué, dans la joie, dans la bonne humeur. À la fin, nous avons un petit quart d'heure, le temps que je fasse la causette avec mon ami d'enfance que j'ai en ligne, Gérard Tarquem, Ranmano, parce que faut toutes ces mounes, toutes ces Marie-Goutine qui connectent ça, mon téléphone est pur. Alors restez connectés de la bonne musique et on se retrouve dans quelques

cette émission, nous ne cachons rien, nous disons que la vérité. Alors j'ai ton téléphone, malheureusement il est très occupé. Sans doute la semaine prochaine, la semaine d'après, j'aurai l'occasion bien sûr d'échanger, de partager avec lui mon ami d'enfance Gérard Tarquin, qui nous avions durant mon séjour partagé, passé un très très très bon moment ensemble. Je remercie également José Muel qui, comme d'habitude, m'invite toujours à partager un bon petit plat local. Alors je le dis avec joie, avec beaucoup de respect, beaucoup d'humilité aussi. Pourquoi ? Parce que ça me fait énormément plaisir. Ça me fait énormément plaisir de voir aussi ma génération, les amis d'enfance qui nous avions fait partager les 400 coups. Et puis chaque monde en dit, tout le monde en dit Madame Yo, Timon Mayo. Et puis on se rencontre, on s'invite pour immortaliser mon petit passage sur l'île. Et ça fait vraiment vraiment plaisir. Bon, moi péqué menti non plus, hein. Ni on l'aura fait d'été, si on va faire qu'on s'y au bas, quand même, il faut nous dire ça. Et puis il y a une chose que j'aimerais bien aussi, je parlais de ça, que j'aimerais bien aussi faire lors d'une émission, parler de ça aussi. Parce qu'il ne faut pas qu'on ait aussi une langue d'hypocrite pour nous faire parler. Alors il y a aussi un phénomène facteur qui veut dire que les nous sortis ici à nous arriver aux Antilles, ah c'est quand même là, alors ils vont aux Antilles, au Cassiri, au Concrabio, à dans tout bas, ouais, yo. Et puis, les gens viennent ici, par contre, ils ont téléphoné tout le monde. Ils ont invité au manger, ils ont mené au chat, tout partout. Je le dis au réfort, hein, parce que il n'y a pas de gêne à dire. Moi-même, pas gêné à dire. A dit tout ça, Mani, pour me dit. Donc, c'est un souci que je, c'est pas que je rencontre ce souci. Non, pas du tout. Je ne rencontre pas ce souci. Je fais face. Je le vis, mais avec un grand sourire parce que ça me fait rire. Donc, et personne ne peut me dire le contraire, hein. Depuis Antilles sorti, s'y arrivé aux Antilles. Bon, il y en a qui te reçoivent bien, qui comptent le goût, mais pour y recevoir, mais ni certains. L'arrivée là-bas, au Paroyo, depuis où ça veut dire, on va partir, mais frère, mon œil, à qui le dis-tu? Ma cac, qui a fait pisse la grimace, qui s'amuse, ça, bien, faut pas y monter, pédépini, vous comprenez? Donc, il y a aussi l'autre phénomène dans l'autre sens. Tout ça qui est aux Antilles, depuis au Vinicia, et frère, au ça qui est le week-end, non, frère, qui t'en a fait un blow, qui t'en a fait si, vous avez fait toute bagaille pour ici, voyez, mais, depuis où il fait, dans les deux sens, hein, depuis où il fait là-bas. Alors en tout cas, hein, je n'ai pas de leçon de morale à donner à qui que ce soit. Je n'ai pas là non plus pour foutre la merde, mais c'est la vérité. Et puis personnellement, moi comme je dis, je me contente de mon petit séjour. J'ai toujours un petit programme bien chargé. Mon programme qui était le plus chargé, c'était avec ma maman chérie que j'ai partagé du bon temps, qui tout le matin, faut vraiment qu'écrier aussi, moi pour nouvelle livre, faut vraiment qu'écrier mon métier à l'antenne. Hein, d'accord. Donc, le plus bon moment m'a passé aux Antilles, c'était puis maman moins tous les matins, t'es café bah moins tinet l'amouri, concombre, et puis un petit morceau poulet grillé en ça, et puis t'es café j'ai fait smoothie bah moins. Donc pour ceux qui ne connaissent, bon, on connaît, hein, mais on sait jamais, ceux qui ne connaissent pas, puisqu'on ne connaît pas tout, même pas connaître tout bail. Alors, il était comme mixé, fouillé, bah, moi, m'a dit, mais je ne suis pas ton bébé, hein, donc, il faut arrêter ça, hein. Donc, il a préparé tout ça, bah, moi, nous, quand manger en tête à tête le matin, ça m'a faisait tellement plaisir. Vous ne pouvez pas savoir à quel point, donc, je passais la matinée avec elle. M'a dit, fait tout ça, m'a dit, paix, fait bail, et c'est plus, une parmi les plus grands bonnets amour que je pouvais partager et lui accorder. Ma maman chérie, Denise Lange, que j'aime plus que tout. Voilà, mais je vous le redis, hein, donc c'est un sujet que j'aimerais bien aborder, puisque ni un artiste, ça me fait rire, vous savez, un artiste que j'ai reçu, de toute façon, ma carte n'est écrit, moi, que j'ai reçu, et puis je l'appelle, je lui dis, frère, comment vas-tu, un tel? Il me dit, je veux chanter, j'ai brûlé, bah, moi, je veux chanter à Trinité, je suis en voiture, on rit pas d'une temps, bah, moi, bon, non. Mais là, ici, à Marais, il va y avoir du jour, on est télé, mais quel mangement, oh, putain. Ah, comme disent nos frères africains, c'est du foutaise. Donc, oui, je prendrai le soin de mettre une émission en place pour parler de ça. Et puis, comme je le dis souvent, ça qui est content, ça qui est pas content, c'est le même prix, le même tarif.
en euros. Non, parce que franchement, ça me fait rire. Mais je vous dis sincèrement, ça me fait vraiment rire. Manga crier bougla, le bougla vient ici, bougla fait mon toute qualité, loge, le man, il vient là, manga crier bougla. En plus, menté, j'étais chez mon ami d'enfance, hein, José Muel, elle m'a dit tout bail, là, manga crier bougla. José, gars, du moment qu'on est monsieur, bah, il m'a dit, ouais, puis avec plaisir, il m'a dit, ouais, mais c'est mon ami, il m'a crié bougla, bougla fait mon honte, car dis-moi. C'est pas parce que m'en honte, hein. Oui, m'en honte, gonomba honte, mais m'en honte. Donc, m'a crié bougla, bougla, comment vas-tu? Bougla dit, bon, c'est accueillant la route, si qu'à l'étrinité chanté, puis ni vu ni connu, bougla pas ramène vie écrit, moi. Ah, bon Dieu, m'en t'ai dit en bagaille, mais m'a préféré pas dire pitot. Enfin, nous allons continuer cette belle émission, puisque nous avons plus que 8 minutes à passer ensemble. Je vous souhaite toutes et tous une très très très et excellente soirée. Ça m'a fait plaisir de partager cette belle émission avec vous. Une fois de plus, l'émission La Libre Antenne sur la plus belle des radios, RGB de 99.2 FM. Je vous souhaite également une bonne soirée. Merci en tout cas de votre aimable gentillesse de m'avoir consacré votre temps qui est si précieux. Vous l'avez partagé avec moi. Nous avons partagé le temps entre nous. En tout cas, merci en pile. Et puis, Et Frédéric Denis, m'a pas compris nous. Ou en plein direct, ou quoi, dis-moi, bouc, moi, ni en madame derrière. Ou ça, Marco, frère. Oui, il y a quelqu'un avec moi. Il y a une dame derrière moi, Frédéric Denis. C'est quoi? Tu veux savoir quoi? Pose des questions. Tu as 7 minutes. Pose des questions, je vais te répondre. Ou à moins que si tu veux que je t'appelle, je te mets à l'antenne. Frédéric Denis, ou c'est bouc, moi, va niveau l'aime. Comment non? Donc, mets ton numéro de téléphone. Je t'appelle, et puis nous allons faire une émission. Nous allons boucler l'émission en direct. Frédéric Denis, mon pote, comme on l'a dit moi depuis un moment, on l'a dit moi, nous avons approfondi connaissance là. Alors, tu donnes le numéro par Frédéric Denis. Hein? Qui ça dit, hein? Bon, mon pas confondre, mon pas dans le lit, mon double numéro de téléphone. Enfin bref, je vous remercie en tout cas, Frédéric Denis, je te remercie d'être fidèle, puisque tu es toujours là aussi. Je te remercie d'être fidèle à cette belle émission de La Libre Antenne sur cette belle radio, La Libre Antenne. Et puis je remercie aussi Gérard Tarquin qui n'est plus là, qui nous avions échangé hors antenne. Donc ça m'a fait vraiment plaisir, chaud au cœur. Merci en tout cas, merci tous les connectés. J'espère que j'ai dit bonsoir à ma team mal. Ah oui. D'accord. Ah ouais. Ah d'accord. Ok ouais. Ouais d'accord. Ou pas. Ou puis c'est ça pareil. Ou quoi Mathieu Bayou et puis Mathieu Bongo du Maroc puis coupé nous. Donc pas ça Maroc. Vous moi frère. Bougre moi. Voilà. En tout cas, je vous remercie. C'est super sympa d'être fidèles, hein, toutes et tous, à cette émission, cette belle émission, La Libre Antenne. Et puis, comme je vous l'ai dit, la semaine prochaine, Frédéric Denis, j'espère que tu seras connecté pour poser aussi tes questions. Donc, la semaine prochaine, je reçois pour vous un ancien, je dis ancien parce qu'il est retraité, un ancien fonctionnaire de police. Je crois chef de la BAC, donc il nous dira tout ça. Ancien fonctionnaire de police, nous allons échanger avec lui, nous allons parler des dérives de tous ceux qui prêtent serment, de tous ceux qui sont tous ceux, que ça soit police municipale, nationale. Nous avons aussi les gardes du corps, nous avons aussi les agents de la RATP, nous allons recevoir aussi quelqu'un de la RATP prochainement. Nous avons aussi les agents de sécurité. Donc tous ceux qui représentent les forces de l'ordre, eh ben nous allons faire une belle émission avec eux la semaine avec lui jeudi prochain, si vous voulez bien. Donc ça me ferait plaisir. Voilà, avec ça nous allons boucler cette belle émission. Maman, nous allons faire la prière aussi, hein, Frédéric Denis. Écoutez ça.

que deux minutes à passer ensemble. Merci l'invité qui vient d'arriver sur le plateau. Malheureusement, il est un peu tard. Ah ben, je pense que nous allons remettre ça la semaine prochaine. Malheureusement.

Nous allons, pour la première fois, écouter, clôturer cette belle émission. Je me mets debout, puisque j'ai commencé à apprendre à danser tout seul, puisque je n'ai pas trouvé celle qui pourra m'apprendre.

comme je vous le dis, il est minuit plein, malheureusement. L'émission se termine à minuit plein, nous caille fini et puis ça en beauté. Aïe aïe aïe. Maman. Ça se passe comme ça sur la radio RGV de 99.2 FM. L'émission La Libre Antenne. Aïe aïe aïe. Je n'ai pas vu Cachou.

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Eh bien, salut à tous et salut à toutes. J'espère que vous avez passé une bonne semaine. Pas trop fatigante. Avec cette météo qui nous joue des tours, hein. C'est pas très gentil, ça, hein. Alors attention avec le retour de la fraîcheur là, hein. Couvrez-vous. Après la pluie et le froid, ça c'est pas bon, hein. Moi j'en fais les frais là, hein.

Ah ouais, monsieur Harley Johnson Junior. Avec le fameux Do It. Sorti en 82. La bonne funk, comme on l'aime. 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

Le groupe Crisp avec le fameux Sunlight. Ah, j'y serai bien moi en ce moment, hein. Sous les sunlights des tropiques.

and The Root Records. L'album Fire, Keep On Burning. Album très prisé chez les collectionneurs. Le fameux titre Babou.

Ouais, le groupe G. Allen Band. Sorti de l'album en 76. Très bon LP, hein. Spéciale dédicace, hein, tous les départements qui nous écoutent. Via Internet.

va continuer à nous régaler. Et de superbes emports. Tout chaud. On a hâte d'écouter.

Cocktail Rare Groove. Merci à DJ Jazz d'avoir assuré les deux premières heures. Comme d'hab, hein, c'était terrible. J'ai chasamé hein, depuis le temps que je suis arrivé. Ça ne se rend même pas compte. Cocktail Rare Groove apprécié.